une seule chose te manque. 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

0: Tes fils et tes filles sont là pour toi depuis le vendredi. Et tu veux nous parler encore. Et nous t'adorons. Et nous t'adorons, Seigneur. Devant toi, tout genou fléchit au ciel, sur la terre. Devant la mer, devant la montagne, dans la forêt.
1: Nous t'adorons,
0: Seigneur.
1: Nous t'adorons,
0: Seigneur. Béni sois-tu.
1: Tu es là.
0: Honneur et louange à toi, Seigneur.
1: Remplissant nos vies de ton amour.
0: Tu nous aimes tel que nous sommes.
1: Nous t'adorons.
0: Malgré nos fautes, malgré nos péchés.
1: Et nous
0: comme
1: t'adorons.
0: Tu as aimé Zachée, comme tu as aimé la femme adultère, tu nous aimes.
1: Tu es là.
0: Ce sont les hommes qui nous jugent, qui nous condamnent. Mais toi, Dieu, tu nous aimes avec ce que nous sommes. Et tu nous aimes, nous tous. Et nous t'adorons, Seigneur.
1: Oh,
0: et nous t'adorons, Seigneur.
1: Nous t'adorons. Et
0: gloire, honneur,
1: le chemin.
0: Louange à toi, toi le chemin. Et nous sommes venus marcher à ta suite, parce que celui qui suit l'éléphant n'a plus peur de la rosée. Tu ferais le chemin. Tu es le chemin. Tu n'es pas un chemin. Tu es le chemin. Tu es la vérité, tu es la vie. Et souvent nous ne comprenons pas cela. Nous courons partout, nous courons. Et nous allons loin de toi. Seigneur, nous sommes là. Depuis le vendredi, dans cette cathédrale à ciel ouvert. Et ce dimanche soir, nous pouvons prendre ce temps pour rester chez nous. Parce que fatigués. Parce que très fatigués. Mais nous sommes venus encore pour t'adorer. Pour entendre ta parole, gloire, honneur, louange à toi. Merci pour ce que tu feras pour chacun de mes frères et sœurs et pour moi aussi. Merci pour ce que tu as déjà commencé et ce que tu continueras de faire. Comme je le dis souvent, pareille occasion, que personne ne reparte, Seigneur, les mains vides en ce lieu, comme nous de grâce, comme nous de bénédiction. Touche nos plaies. Guéris nos blessures, libère-nous de nos blocages, fortifie notre foi et viens Seigneur nous secourir. Viens nous dire dans ces moments de découragement, parce que je suis venu à cette rencontre, je suis très découragé, hein, je ne voulais même pas venir. Mais je suis venu, ma copine, mon copain, mon voisin, mon ami m'a dit, allons à Shiloh, et je suis venu. Seigneur, toi-même, je suis fâché contre toi. Je ne veux même plus aller à l'église. Parce que je ne peux pas comprendre que tu puisses me laisser comme cela. Et c'est parce que je n'ai pas compris. Je pense que tu m'as laissé, alors que c'est moi qui t'ai laissé. Quand je revois ma vie, je vois que je suis parti loin de toi. Et quand on va loin de toi, Seigneur, tu nous laisses faire. Aujourd'hui, j'ai compris. Je veux revenir à toi. Et rester avec toi pour toujours jusqu'à ma mort. Je ne veux plus jamais te trahir. C'est ma prière, Seigneur. Gloire, honneur, louange à toi pour l'éternité. Et que Dieu ouvre nos cœurs, Dieu ouvre nos oreilles pour l'enseignement que nous allons entendre maintenant. Dieu vous bénisse, vous pouvez vous asseoir. Nous allons écouter la parole de Dieu. Le cœur, vous êtes formidable. Chantez bien. Vous n'êtes même pas nombreux, mais vous avez des voix angéliques. On va les applaudir, le cœur. Et puis on va vous applaudir parce que j'ai vu des gens faire des pas de danse, même ceux qui n'ont pas pu danser, qui sont restés en place. Vous êtes formidables. Est-ce que vous avez eu raison de venir à cette rencontre? Puisque déjà, depuis le vendredi, samedi, maintenant, là, il y avait 3 jours. 2 jours, 3 jours. Est-ce que vous avez raison d'être là ainsi? Vous avez raison, hein? Pas pour entendre un prêtre que vous connaissez, mais pour rencontrer vous et moi, le vrai Dieu, Jésus-Christ, pour entendre sa parole. Alors on va écouter l'évangile qui a été choisi. C'est à partir de cet évangile, la lumière de cet évangile, que je vais vous partager cet enseignement en lien avec le thème de l'année. Hein? Notre père archevêque Jean-Pierre Cardinal Coutouin a pris un thème avec l'Esprit Saint. Vivons de solidarité, de partage. Alors on va voir comment ce test peut nous aider. Et bien sûr, pu demander au Seigneur Dieu qui nous parle de venir à notre secours. Parce que nous sommes épuisés, parce que nous sommes fatigués, parce que nous sommes découragés. C'est vrai, Ferlin l'a dit, hein. Moi j'aime tellement cette rencontre de Shiloh. Et je pouvais ne pas venir. Et depuis 2 jours, ça ne va pas. Je vois au lit, fiévreux, palu, tout cela. J'ai tenu à être là. Je voulais, après la messe du matin, pour un prêtre se reposer. Je tenais à être là, partager avec vous la parole de Dieu. Alors on va écouter la parole de Dieu maintenant.
2: Comme il se mettait en route,
0: écoutez bien,
2: quelqu'un vint en courant et se jeta à genoux devant lui. Il lui demandait, « Bon maître, que dois-je faire pour recevoir la vie éternelle en partage ?» Jésus lui dit, « Pourquoi m'appelles-tu bon ? Nul n'est bon que Dieu seul. Tu connais les commandements. Tu ne commettras pas de meurtre. Tu ne commettras pas d'adultère. Tu ne voleras pas. Tu ne porteras pas de faux témoignage. Tu ne feras de tort à personne. Honore ton père et ta mère. » L'homme lui dit, « Maître, tout cela, je l'ai observé dès ma jeunesse. » Jésus le regarda et se prit à l'aimer. Il lui dit, « Une seule chose te manque. Va, ce que tu as, vends-le. Donne-le aux pauvres, et tu auras un trésor dans le ciel. Puis viens, suis-moi. » Mais à cette parole, il s'assombrit et s'en alla tout triste, car il avait de grands biens. Parole du Seigneur notre Dieu.
0: Chers amis, c'est ce texte que je voudrais vous partager. En ce dimanche après-midi, beaucoup, vous étiez dans vos différentes paroisses, dans les célébrations, vous avez écouté la parole de Dieu. Vous avez accepté de venir à cette autre rencontre, à Shiloh, en ce lieu où Dieu nous rencontre. Moi, je voudrais d'abord vous inviter à voir la nature qui nous entoure. Quand on voit que des frères et sœurs meurent de soif et que nous avons ce fleuve qui coule, il y a de l'eau. On entend les oiseaux chanter, cette fraîcheur, ces arbres. Et on voit tous ces frères et sœurs avec toutes ces couleurs. Mes chers amis, le ciel commence ainsi, déjà sur cette terre. En pensant à la première lecture, et particulièrement au premier texte de la Bible, la Genèse, la création, nos premiers parents, ils avaient tout cela. Ils avaient Dieu avec eux. Ils avaient tout. Dieu leur a donné ça. Parce que Dieu nous aime. Il a dit, possédez la terre. Vous avez tout. Sauf le fruit de l'arbre qui est là, au milieu de vous. Il ne faut pas le toucher. Vous avez tout. Déjà, cet environnement nous parle. On n'a même pas besoin d'aller dans la Bible quand on voit tout cela. Cette beauté naturelle, ces chants des oiseaux libres, cette air, ce temps qu'il fait. En voyant tous ses frères et sœurs rassemblés, on ne peut que d'abord bénir Dieu. Et je voudrais, avant de rentrer dans le vif de l'enseignement du sujet qui nous est proposé, avec vous, bénir Dieu. Rendre grâce à Dieu. Lui dit merci pour tout. Ailleurs, c'est les bombes qui tombent. Ailleurs, c'est le tsunami. Ailleurs, c'est la guerre. Nous avons connu aussi la guerre. Et nous avons connu cette souffrance de la guerre. Maintenant, nous sommes là, dans cette beauté naturelle, dans cette paroisse de Notre-Dame d'Afrique. Et la Vierge Marie est là pour nous dire à chacun de ses enfants. Et la Vierge Marie est pour chacun de nous, même pour ceux et celles qui ne sont pas chrétiens catholiques, qui sont ici, faites tout ce qu'il vous dira en parlant de son Fils Jésus. Et le Seigneur vient de nous parler. Marie nous dit, dans le silence de mon cœur, faites tout ce qu'il vous dira en parlant de son Fils. Qu'est-ce que son fils nous dit? Son fils nous invite à prendre conscience d'une chose. Ce jeune homme, on dit jeune homme riche, donc il avait beaucoup de biens sur le plan matériel, il avait beaucoup de biens. Mais au fond, les biens, c'est ce que vous et moi, nous avons aussi. Des hommes comme vous et moi, qui ne voient pas aujourd'hui. Des hommes comme vous et moi, qui n'entendent pas aujourd'hui. Des hommes, vous et moi, comme vous et moi, qui sont paralysés. Allez voir dans nos cliniques, dans nos hôpitaux, des jeunes gens, des jeunes filles, et malheureusement même des enfants, des personnes âgées, ils sont cloués au lit. Et nous, nous avons la chance de danser, parce que nous avons les pieds, nous avons la bouche pour parler, parce que nous pouvons parler, il y en a qui ne parlent plus, qui ne peuvent pas parler. Vous pensez que ces hommes et ces femmes sont plus maudits que nous, ou que nous, vous et moi, nous sommes plus saints que... Non, c'est une grâce de Dieu. En priant pour ces malades, il faut rendre grâce à Dieu. Les biens, c'est cela. Voir, c'est un bien. Dieu t'a donné les deux yeux pour voir la beauté de la nature. C'est un bien. Rendre grâce à Dieu. Bénis Dieu chaque matin quand tu te lèves et que tu vois toute cette beauté, ces couleurs. Bénis Dieu. Tu entends le chant des oiseaux. C'est toute la nature qui participe à notre joie. Cette air qui nous donne cette fraîcheur, qui fouette les arbres, les feuillages et qui passe. C'est nous qui avons payé. C'est Dieu qui nous donne. Quand on sait qu'il y en a qui sont asphyxiés et qui meurent d'asphyxie, nous respirons cet air. Qu'il y en a qui n'arrivent même pas à danser parce qu'ils sont complètement paralysés. Mon frère, ma soeur, apprends dès aujourd'hui à ce Shiloh, à ce troisième jour de Shiloh, apprends à bénir Dieu, apprends à lui dire merci, lui dire d'ouvrir les yeux pour voir, découvrir les merveilles qu'il fait pour nous. Le jeune homme riche, vous avez dit, voilà, certainement, il avait beaucoup de millions. Mais vous autres, quand on parle de bien, de richesse, c'est ça, l'argent. Pas forcément l'argent. C'est bien que nous avons, que d'autres n'ont pas. D'autres ne voient pas, ils aimeraient voir. D'autres n'entendent pas, ils aimeraient entendre. D'autres n'arrivent pas à marcher, ils voudraient qu'eux-mêmes ils marchent, mais c'est les gens qui le portent et qui les transportent. D'autres n'arrivent même pas à saisir, et c'est d'autres qui leur donnent à manger, qui les lavent. Ils sont nombreux pour avoir été aumôniers des malades. J'ai connu la souffrance. J'ai connu les épreuves. J'ai connu les difficultés. Quelquefois même, je me suis révolté contre Dieu en voyant des enfants malades du cancer. Des enfants innocents. Je dis, mais Dieu, comment tu peux permettre ça? Comment tu peux permettre ça? Ces enfants qui sont nés comme ça, mal formés, qui ont des maladies graves. Mais Dieu sait ce qu'il fait. On ne peut pas se révolter contre Dieu. Quelquefois, c'est nous-mêmes aussi. Je ferme la parenthèse pour dire un premier enseignement. Bénis Dieu, mon frère, ma soeur, en toute occasion. Quand le matin tu te lèves, au lieu de commencer par dire, Seigneur, protège-moi des sorciers et des sorcières, aide-moi pour que aujourd'hui ma journée soit réussie, commence par dire plutôt, Seigneur, merci. Il y en a qui ont dormi, qui ne sont pas réveillés, on les réveille, ils sont morts. Moi, je suis réveillé, je vois, je vais marcher, je vais aller au travail, je vais aller à l'école, je vais aller au champ, je vais aller au marché, je te dis merci pour la vie que tu me donnes. Apprends. Apprends à ne pas être ingrat. Dieu t'a fait de bien. Tu as ce bien-là, qui est la vie. Dis-lui merci chaque jour. Chaque jour, quand tu te lèves, au fond, c'est la prière de notre Père. Dans la prière de notre Père, vous savez, quelquefois, nous ne sommes pas priés. Et quand les apôtres demandent à Jésus, apprends-nous à prier, qu'est-ce qu'il dit? Dis d'abord, notre Père qui est aux cieux. Ça veut dire quoi? Rends gloire à Dieu. Tu es aux cieux, tu es au-dessus de tout. Tu es le maître de tout. Que ton nom soit sanctifié. Tu es le Saint des Saints. Je te le reconnais comme tel. Que ta volonté soit faite sur la terre comme au ciel. Ça veut dire que tu es le maître absolu de tout. Tout ce que le ciel et la terre contiennent. Et c'est seulement après que le Seigneur, dans cette prière, nous invite à demander. Donne-nous le pain de ce jour, qui est la nourriture, qui est le travail, qui est le mariage, qui est la santé. protège-nous du mal. Ne nous laisse pas entre les mains de Satan. C'est après ça seulement que les démons arrivent. Alors mon frère, ma soeur, ce soir-là, il faut réviser ta façon de faire. La nuit qui arrive, tu as eu une journée très chargée. Dis merci à Dieu pour tout ce que tu as pu faire de bon, en lui demandant pardon pour ce que tu as fait de mal, en lui disant: Seigneur, la nuit est arrivée, je me confie en toi, je confie ma famille en tes mains, protège-nous pour que demain je puisse me relever, continuer ma route. Voilà mes frères, mes soeurs, comment il faut prier. Il faut apprendre cela. Nous qui aimons toujours demander à Dieu, demander à Dieu. Tôt le matin, on demande à Dieu. Vous commencez toujours par demander à Dieu. Commence par dire merci pour tous ces biens qu'il t'a fait. C'est la vie. La vie, quand on a la vie, mais on a pratiquement tout. Alors commence par lui dire merci. Alors ce jeune homme, pour revenir au jeune homme de la Bible, on nous dit qu'il est parti triste. Quand le Seigneur lui dit: va, vends tout ce que tu as, viens, suis-moi, tu auras le royaume des cieux. Il dit qu'il est parti tout triste. Ça veut dire que le Seigneur passe et nous demande. Ce n'est pas tous qui acceptent. Hein. La Vierge Marie a dit oui, mais ce jeune homme l'a dit non. Il avait des grands biens. Parce qu'il s'est dit, si sur Jésus, Dieu le connaît, il a déjà entendu, partage avec les pauvres, lui ne veut pas partager. Donne aux plus pauvres. J'ai eu faim, vous m'avez donné à manger. Ah non, ça je vais partager avec ceux qui ont faim. Je vais donner mes habits avec ceux qui sont nus. J'ai entendu des personnes, j'écoute beaucoup de personnes. Une personne qui dit: mon père, moi mes habits, mes biens là, je ne peux pas les partager. Hein. Ouais, viens, parce que les gens sont méchants. Moi je vais donner mes habits aux gens, et puis je prends le thème qu'elle a utilisé, cette personne riche là. Si je donne mes biens aux gens, ils vont me basser. Je vais donner mes habits, et puis ils vont me basser. Je vais devenir tellement pauvre. Jamais je ne donne pas. Et puis qu'est-ce que tu en fais? Écoutez bien, c'est scandaleux. Hein. Moi, mes habits, je creuse un trou, je les mets dedans, je brûle. Hein. Pendant ce temps, un homme qui meurt de froid, il avait de grands biens. Et s'il n'a pas voulu suivre Jésus, c'est parce qu'il ne veut pas partager. Il ne veut pas être solidaire de ses pauvres. Ils n'ont qu'à se débrouiller. Moi-même, je me suis débrouillé pour avoir mes biens. Donc, il faut faire cette analyse. Hein. Quand on écoute cette thèse, on dit qu'il est parti tout triste parce qu'il n'a pas voulu suivre Jésus. Jésus qui lui dit: va, vends tout ce que tu as, donne aux pauvres et viens, suis-moi. Il ne veut pas suivre le Christ parce que le Christ est un peu trop exigeant. Si on te gifle sur la joue droite, tant l'autre, marche, moi, si on me gifle, je gifle et puis je donne encore. Moi, je ne peux pas te suivre. Il est parti tout triste, pourquoi? Parce que Jésus-Christ s'est dit: si on te demande ton manteau, donne ton manteau et puis donne l'autre. Ah, lui, il ne peut pas. Sur Jésus, ah, j'ai eu faim, vous m'avez donné à manger. Ah non, moi, je ne peux pas, je ne peux pas partager mon argent. J'ai travaillé à la sueur de mon front, je ne peux pas. C'est ainsi que certains se cachent. Hein. Vous avez un voisin qui a besoin seulement de 5000 francs pour ses médicaments. Ah non, non. Et dis-lui, s'il vient, que je ne suis pas là. Bien sûr, l'enfant aussi va se tromper. Ah, papa dit que si tu viens, il te dit que tu n'es pas là. Et il te vend comme ça. Il y a des gens qui se cachent. Puis on attend le pauvre, comme il n'a pas eu les 5000 pour payer son médicament, il est mort. Ah, là, l'argent va sortir. Parce que vous connaissez nos funérailles. On se fait voir. Le m'as-tu vu? Je veux que tout le monde me voie. Ah, les funérailles de son père, ça a été formidable. Les funérailles de sa mère, ça a été formidable. Le funérailles de son fils, parce qu'on a dépensé. Pendant ce temps, ton papa en train de mourir, enfin, en tout cas, c'est un vieux sorcier. Ta maman en train de mourir, alors, c'est une vieille sorcière. Mais quand tu meurs, pourquoi tu ne laisses pas ce vieux sorcier, cette vieille sorcière? Et que son cercueil, c'est en marbre. Le marbre, ça coûte très cher. Ça tombe. Son cercueil, alors. Et c'est des fleurs, des fleurs, des fleurs. Ça coûte très cher. Et c'est des bœufs, pour dire tout simplement quoi? Le m'as-tu vu? Vous avez vu la funéraille de mon parent? Mon frère, ma soeur, ce soir le Seigneur nous parle. Et quand je dis le Seigneur nous parle, à moi d'abord. Et à toi aussi. Donc le jeune homme riche, ça peut être toi et moi. Il faut revoir ta vie, ta façon de te débiner, de fuir toujours. De fuir ta voisine, de fuir ton frère, de fuir ta soeur. Parce que tu as des biens, tu ne veux pas les partager. Le bien, c'est quoi aussi? C'est cette force qu'on a. Il y a des frères et sœurs, quelquefois au niveau de la foi, des failles. Tu as cette foi solide en Dieu, donne le conseil. Je dis, oh, là, je m'en fous. Chacun mène sa vie. Non, non, avec le Christ, j'aide mon frère à venir à Dieu, partager. Le jeune homme riche est parti, sombre, triste. Bon, regarde le thème déjà, sombre. C'est-à-dire qu'il va où, là? Sombre, c'est l'enfer. Le Christ, c'est la lumière. Quand tu es avec lui, tu es dans la lumière. Quand tu vas loin de lui, tu quittes la lumière, c'est le pénombre, l'ombre. Tout est sombre. L'évangile nous dit qu'il est parti tout sombre. C'est-à-dire qu'il va loin de la lumière. Il ne veut pas aider. Il ne veut pas partager. Il ne veut pas être dans la solidarité. Pas dans la solidarité dans le mal. Solidarité dans le bien. J'ai eu faim, tu m'as donné à manger. J'ai eu soif, tu m'as donné à boire. Mon frère, ma soeur, voilà notre enseignement. Hein? Voilà l'évangile. Dans tout ce que nous faisons, ces grands rassemblements que nous avons, et Dieu a inspiré Shiloh ici. Ailleurs, c'est d'autres groupes. Mais ici, c'est Shiloh. Mais quand nous venons ici, là, le Seigneur, il faut te dire, le Seigneur m'attendait ici pour me parler. Il y a eu plusieurs qui sont intervenus. Hier, c'était le Père Hilaire qui est venu pour la messe. C'est moi qui devais venir. Nous sommes ensemble là-bas à Sainte Famille. J'étais heureux que ce soit lui qui vienne. Il vous enseigne. Il a dit la messe pour vous. Il y a d'autres le vendredi qui étaient là. Aujourd'hui, il y a d'autres qui sont encore là. Et je les rejoins pour partager avec vous la parole de Dieu. Malgré la santé un peu précaire, mais partager avec vous la parole de Dieu. Cette parole qui nous invite à venir à Dieu. Ne pas avoir peur. Ne pas avoir honte de venir à Dieu. Donner à Dieu. Vous savez, dans plusieurs paroisses aujourd'hui, les portes des activités sont ouvertes. L'année pastorale a commencé. Pour nous qui sommes les chrétiens catholiques, dis-toi, qu'est-ce que je vais donner à Dieu? Est-ce que cette année, je vais partir encore triste, sombre, et ne pas m'engager? Tu as une belle voix. Ton bien à toi, que Dieu t'a fait, c'est quoi? Ta belle voix. Mets-la au service de Dieu. En quoi faisant? Mais en lisant, par exemple, la parole de Dieu, nous avons entendu notre sœur qui a bien lu. Elle a permis que beaucoup entendent la parole de Dieu. Est-ce que tu dois partir triste avec ta voix? Ah, je n'ai pas le temps. C'est trop exigeant. Les lectures, il faut les réunions ici. À la classe des chants, c'est trop exigeant. Je ne veux pas qu'on crie sur moi. Mais puis, la classe des chants, il faut venir lundi. Je n'ai pas le temps. Alors que tu as une très belle voix. Comment déjà, sur cette terre, tu peux mettre cette voix, ce bien que tu as, que Dieu t'a donné là, au service de la louange. Permettre à tes frères et sœurs de prier deux fois quand on chante bien. Et quand dans une célébration, il y a de belles chansons, de beaux chants, mais ça nous élève. Permets à tes frères et sœurs de s'élever, toi qui as une si belle voix. Et puis tu vas rester toujours comme ça, sans aider Dieu. À ta voix, tu peux la mettre au service de l'Église. Voilà le bien que tu as. Et le Seigneur te demande aujourd'hui, ma soeur, ma fille, tu es venue à cette rencontre, je t'attendais. Parce que je voulais te parler à travers la voix de ce prêtre qui te parle en ce moment. L'abbé Abécan qui te parle en ce moment, c'est ma voix qui te dit, décide. En cette année pastorale qui a commencé, 2017-2018, tu as vu, chaque fois tu dis, je vais être dans la chorale. Chaque fois tu dis, je vais être lecteur, lectrice. Chaque fois tu dis, je vais être quêteuse. Chaque fois tu dis, je vais être dans tel service de la pastorale. La catéchèse, par exemple, enseignée. L'année passe, tu ne fais rien. C'est exactement l'histoire du jeune homme riche qui est parti tout triste avec ses biens. Tu as des biens à toi, c'est ta voix. Tu as des biens à toi, tu as la force. Tu as des biens à toi, mais c'est ta façon d'apporter. Ici à Shiloh, les membres autour de Ferlin, un an qui s'occupe de la communication, un an qui s'occupe du service d'os, un frère qui est venu me chercher parce que la conduite, je n'arrive pas, et qui est venu me chercher en votre nom. Mais voilà, chacun joue sa partition. Et c'est ça que je souhaite. Parce que ne participez pas comme des consommateurs, des consommatrices à des rassemblements. Dieu vous donne. Il faudrait que ce qu'il vous donne grandisse en vous et qu'à votre tour vous produisez. Consommez et soyez aussi des producteurs de la parole de Dieu. Il y en a qui ont peur, qui ont honte. Vous avez peur, honte de quoi? Ah non, si j'enseigne là, si je me trompe, les gens vont se moquer de toi. Mais c'est les gens qui vont se moquer de toi. Vous savez, quelquefois, vous avez vos charismes que vous conservez. Comme le jeune homme riche, le bien, il va avec ça. Ça veut dire quoi? Il creuse un trou, il le met dedans. Je vais vous donner un témoignage. Hein. Mes chers amis, j'étais comme vous. Quand Tardif arrivait, les prières pour les malades, quand je les ai commencées, ceux et celles qui m'ont suivi, bon, ça fait des années, des années.

la voiture, à des milliers de kilomètres de vous. Comme ce jour, nous prions, nous prions, nous prions, et puis le Seigneur mettait à mon cœur cette parole. Il dit, il y a un ministre de Dieu, un ministre du gouvernement qui en ce moment, voilà ce qu'il faisait, voilà comme il habillait les choses. Or, la personne était à Yopougon et à Bobo. Moi, j'étais à Trégil. Et j'ai dit comme ça, avec la force de Dieu, si tu m'entends en ce moment, prends ta voiture et viens. Vous savez ce qui s'est passé? Personne, c'est un ministre. Je ne vous dis pas le ministère. Un ministre du gouvernement, là, nos ministres. Et qui a pris la voiture et qui est venu donner le témoignage devant des milliers de personnes qui étaient dans la cour. Mais ça, si je n'avais pas continué les prières pour me demander à Dieu de pouvoir, c'est comme ça que le Seigneur nous dit à propos des talents, celui qui en a deux, il en a reçu encore quatre. Celui qui a eu quatre, il en a encore reçu huit. N'ayez pas peur. Autant que nous sommes ici, mon frère, ma soeur, tu as des charismes. Aujourd'hui, il faut te le dire, je le dis au nom du Seigneur Dieu qui m'a choisi, qui m'a créé, au nom de ma foi, de mon baptême, tu as un charisme. Tu as des dons. N'aie pas peur. Le quand dira-t-on, c'est ça qui nous bloque, hein, nous paralyse. Et puis on n'agit pas. Et puis nos talents diminuent, et puis c'est d'autres. Après on est jaloux d'eux. Ah, moi-même là, je voulais enseignement, je voulais prêcher, mais tu n'as jamais essayé. Tu n'as jamais essayé. Moi je dis à la rentrée là, à mes paroissiens, à cette famille, je ne suis pas venu pour briser vos charismes. Prenez des initiatives, n'ayez pas peur. Je suis là pour vous aider, pour vous canaliser. Si vous allez trop à droite, revenez au centre. Si vous allez trop à gauche, revenez au centre. Je suis là pour vous aider. Moi, je n'ai pas eu trop cette chance. C'est vrai, le père Edgar, père son âme. Le père tardif, l'Européen, père son âme. Voilà des gens avec qui j'étais, j'ai appris. Je continue, je suis heureux de voir aujourd'hui un peu des prières des malades. Un peu. C'était difficile quand je commençais. Les premiers moments étaient difficiles, on ne connaissait pas, le renouveau arrivait. Moi, je commençais ces grands rassemblements. Et le cardinal Iago, père son âme, on a célébré ses 20 ans. J'étais heureux de parler de lui. C'est vrai que j'étais fâché à l'époque. Quand il a dit, tu arrêtes ça. On n'a jamais vu ça dans l'église catholique. Nous sommes dans l'église catholique. On n'a pas ça. Et surtout que certains prêtres allaient lui dire, avec un devenu un peu toc-toc, si vous ne l'arrêtez pas, ce qu'il est en train de faire, il va dévier, il va entraîner tous les chrétiens catholiques à sa suite. Ce n'est pas de l'église. Certains prêtres qui sont venus se confesser après, c'est moi qui ai été dit au cardinal, je te demande pardon. J'ai vu la vérité aujourd'hui. C'est douloureux. Donc les premiers moments étaient douloureux. Parce que Satan aussi est là pour vous fatiguer, pour dire que ce que vous êtes en train de faire, il faut arrêter. Parce qu'il voyait venir les choses. Et ma joie aujourd'hui avec le renouveau charismatique, le groupe de prières un peu partout. Chilo par exemple. Chilo c'est un fruit du renouveau charismatique. Et je suis heureux de savoir cela. C'est celle qui était là, j'ai dit ma joie, ma prière un jour, quand je vais apprendre que tout le monde ne viendra plus à Trècheville, que je vais apprendre que Dieu va susciter d'autres prêtres qui sont en train de faire les prières à Bassam. Et je le dis aujourd'hui, je le répète devant Dieu, d'autres seront à Yopougon, d'autres, je bénis Dieu aujourd'hui. Je bénis tout simplement Dieu. Mes frères, mes soeurs, n'ayez pas peur. Et ma prière, c'est que Dieu vous donne des charismes plus forts encore, plus nombreux, que des paroles de connaissance, des paroles de connaissance en plus fortes, que vous me dépassiez, que vous soyez vraiment des instruments aux yeux. C'est ma prière. Donc n'ayez pas peur. N'ayez pas peur d'avancer, de donner votre temps à Dieu. Le temps appartient à Dieu. Mais finalement, qu'est-ce que vous allez faire pour le Christ? On vient, on consomme la parole de Dieu. Ah, le prêtre l'a bien prêché, hein? J'ai reçu des grâces, des bénédictions. Et toi, qu'est-ce que tu fais pour lui? Quand dans ta propre famille, tu ne cèdes pas pour que tes enfants louent Dieu. Combien de familles, même pour manger, n'arrivent même pas à dire notre Père, même pas le signe de croix, pour bénir Dieu, pour le repas qu'on a, quand on sait que certains meurent de faim. Apprenez à dire merci à Dieu, hein. Apprenez à dire merci à Dieu. Et je félicite les parents qui permettent aux enfants déjà à leur âge de venir à ces prières-là.

0: Même si pour le moment ils ne savent pas ce qu'ils font là, et demain ils vont comprendre. Ah, nous on accompagnait, moi j'étais tout petit, je venais vers, on m'attrapait. C'est pas mal. Moi je félicite les parents qui viennent avec leurs enfants. Mes chers amis, voilà ce que je voulais vous partager. La lumière de ces tests. Le jeune homme riche qui est parti triste, sombre. Donc loin de celui qui est la lumière. Et le Seigneur, il n'avait pas compris que celui qui est la source de tout bien. Parce que nous ne sommes rien sans Dieu. Tout nous vient de Dieu. Et j'ai très mal au cœur quand je vois des gens de grosses voitures, beaucoup d'argent. Oh, bah, écoutez, moi je n'ai rien à foutre avec votre église. Ça me fait. J'ai dit, j'ai pitié de ces personnes. Quand tu vois que ces personnes, après, ont fait un accident, cette voiture pour laquelle tu vois, qui est devenue une pacotille, et qui perd tout. Je dis, mais s'ils pouvaient comprendre que tout vient de Dieu. Soyez pas jaloux de ceux, celles qui vous méprisent et qui ont le bien. Ah, Seigneur, si je pouvais, il y a quelqu'un qui me dit, ah non, moi aussi, je vais faire comme eux parce que je souffre trop. Hein, parce qu'il y a quelqu'un qui ne vient même pas à l'église. Tout le temps en train de maudire Dieu. Tout le temps en train de dire, votre Dieu, votre histoire d'idées, là, une chose. Et puis il a des grands biens, c'est lui qui réussit. Mon frère, aujourd'hui, retiens ça. Hein. Si tu es venu à cet enseignement, c'est pour t'éclairer. Parce que tu es là. Et tu dis ça quelquefois. Moi, je prie. Shiloh, c'est chez moi. Matin, midi, soir, je suis là. En chaque année, je suis là. En chaque mois, je suis là. En chaque 2 mois, je suis là. Les affaires n'avancent même pas. Combien de fois, Shiloh, je n'ai pas demandé à Dieu, permets-moi de rencontrer mon homme-sœur, mon homme-sœur, mon homme, ma femme. Et puis, je suis là. Et puis, ça ne marche pas. Et voilà des gens qui ne prient même pas. C'est eux, il y en a qui ont déjà 2 enfants, 3. Et moi, je vois le temps qui passe. Et je vieillis. Et je prie. Et je suis à Shiloh. Où est Dieu? Tu es dans ce cas-là. Où est Dieu? Et Dieu est là. Il sait ce qu'il fait. Il fait ce qu'il fait pour toi. Là, lui, là. Et dimanche, je ne mets jamais pied à l'église. Ils sont là danser jusqu'à samedi soir. Quelquefois, c'est au dimanche matin qu'ils rentrent tout fatigués. Ils viennent. Là, c'est lui qui a promotion dans le travail. Et moi, là même. Zéro. Travail même, je ne trouve pas. Alors que je suis là, matin, midi, soir, je prie mon chapelet. Je prie juste mon chapelet, même je sais, les grains là même. Quand vous voyez les grains, on dit, ouais, quelqu'un a utilisé les grains. Hein? Usé, complètement usé. Mes genoux même, regarde, les genoux, les écuries partout, tout est noir, les genoux noirs. Mais non, il ne prie même pas. Et moi, je prie. Je suis toujours là. Quand on dit Isia, je suis là-bas. Basilique, je suis là-bas. Chilo, je suis là. Kairos, je suis là partout. Les affaires n'avancent pas. Où est ce Dieu-là? Mon frère, c'est le diable qui te parle. Satan, c'est pour cela qu'on appelle l'accusateur de nos frères. L'accusateur de nos frères. C'est lui qui nous déçoit toujours. Le Satan vous dira toujours, tu vois, tu ne vaux rien. Tu ne sais rien. Dieu, Dieu, Dieu, il n'existe pas. Ou s'il dort, ou s'il existe, il dort. Il dort dans la barque, il n'entend rien. D'abord, tu ne sais même pas prier. C'est Satan qui te dit ça. Aujourd'hui, je te le dis, je suis exorciste. Depuis plusieurs années, je suis l'exorciste du diocèse, l'archidiocèse. Je sais ce que je dis à les exorcistes du Burkina qui m'invitent à venir leur partager des expériences. On a des expériences à partager. Aujourd'hui, ce n'est pas le thème. Je vous dis comment Satan agit. Il met dans votre tête, parce que c'est l'âme redoutable qu'il utilise. Hein. L'âme redoutable que Satan utilise, c'est quoi? Créer le désespoir, le découragement dans votre vie. Tu ne vaux rien. Tu ne sais rien faire. Dieu dort. Tu perds ton temps avec lui. Et puis, tu inspires ça tout le temps. Et quand toi-même, tu découvres qu'au fond, c'est vrai, tu vas avec lui. Et c'est là qu'il te prend. Et quand tu lui dis, arrière Satan, mon Dieu ne dort pas. Le gardien d'Israël ne sommeille pas. Mon Dieu sait. Le dernier mot lui appartient. Je suis avec lui. Je porte ma croix pour marcher à sa suite. Il faut lui dire ça. Et ce soir, il faut lui dire, arrière Satan, un nouveau départ va commencer avec le Seigneur. Et si tu es venu ici, ce n'est pas un hasard. Parce qu'il t'attendait pour ce nouveau départ avec toi. Parce que tu es allé trop souvent dans le désespoir, le découragement. Tu te compares trop. Hein. Je l'ai dit, je le répète ici, il n'y a personne qui est venu accompagner. Nous autres, on est venu accompagner. Nous, on est venu les accompagner. Nous, sur cette terre, on est venu accompagner. Là, comment ils réussissent? Regarde, nous, on est venu accompagner. Tu n'es venu accompagner personne. Hein. Prends ta vie en main. Demande au Seigneur aujourd'hui, ici, soit à partir d'aujourd'hui au volant de ma vie, soit dans ma barque. Il y a des tempêtes, il y a des grands vents. Je tourne en rond sur cet océan de la vie qui s'écoule et le temps passe. Soit dans ma barque, à partir de cet instant, prends le volant de ma voiture pour me guider là où tu veux, à la rencontre de l'homme de ma vie, à la rencontre de cet emploi, ce travail que je recherche, à la recherche de cette santé que je recherche, à l'ensemble de cette foi qui est tellement faible, qui se perd. Alors sois là, désormais. Vous pensez qu'il est sourd, il ne va pas écouter? Vous pensez vraiment qu'il est sourd? Notre Dieu qui a fait l'oreille, il sera sourd? C'est Satan qui dit qu'il est sourd, il n'entend pas, qu'il dort. C'est faux. Aujourd'hui, vous lui dites, arrière Satan. Aujourd'hui, c'est mon jour. Le Seigneur vient prendre ma vie en main. Le Seigneur vient me guider là où il veut. Le Seigneur veut me donner ce dont j'ai besoin pour vivre heureux. Le Seigneur vient me libérer des chaînes de Satan. Le Seigneur veut me donner la paix du cœur. Et cette paix, parce que je n'arrive pas encore à pardonner. À qui? À ton chéri. Chéri, chéri, maintenant, là, ce salaud-là, ce bandit-là, ce voyou-là. Mais toi aussi, sorcière, imbécile. Voilà, voilà, c'est fini, hein. C'est lui que tu aimais pourtant. Qu'est-ce qui s'est passé? Et puis maintenant, chérie, chérie, s'est transformé en sorcière, imbécile, salaud, imbécile, coup de poing, coup de poing. Qu'est-ce qui fait que souvent dans ton foyer, tu me regardes, je te regarde, hein, je ne te connais pas, mais Dieu te connaît. Et c'est pour arriver à la prière que je vais faire avant de vous dire au revoir. Là. Dans le foyer, les palabres constants, ces palabres, ça vient d'où? Regarde bien. Hein. Regarde bien, comme si je vivais avec vous, je ne vis pas avec vous. Mais si le Seigneur m'inspire ça, c'est que vous ne priez pas souvent. Au début, quand vous priez, regardez comment ça allait. Avec vos enfants, comment ça allait. Et maintenant, vous ne priez même plus. Il n'a pas le temps, lui, je suis fatigué. Vous ne priez plus, c'est quoi qui arrive? Le diable. Et le diable inspire quoi? La guerre, les blessures. On dit des paroles qui nous blessent tellement et finalement, non, il est tellement blessant, je ne peux pas vivre avec un tel homme. Et qu'est-ce qui arrive? Séparation, divorce. Mon frère, ma soeur, si actuellement dans le couple que tu es en train de former, vous traversez des vagues contraires comme ça, parce que Dieu n'y est pas, alors que si vous l'invitez, il va apaiser la tempête. Il va apaiser la tempête. Je te donne un exemple. J'ai béni un couple. Le premier moment, ça allait. Deux mois, même pas. Troisième mois, le palais m'a renoncé. Non, moi je me suis trompé, mon père. C'est la femme. Et je vais divorcer. J'ai dit, ah, deux mois seulement. Je vais divorcer, je me suis trompé. Il est venu les séparer, réparer. Bon. Un an après, ah non, quand ça, je vais partir. Là seulement, j'ai compris, je ne peux pas, je me suis trompé. J'ai dit, mais l'autre fois, tu as dit, tu t'es trompé, on a réparé. Non, là, je vous dis la vérité. Si je ne vais pas, je me tue. Tu vas me tuer pour me donner. Oui. Je dis, mais non, il faut. Et puis, mon regard, comme Dieu nous inspire toujours, mon regard se tourne vers la bibliothèque. Dans la bibliothèque, il y a un livre qui m'attire. Bien de courir, c'était la Bible. J'ai dit, mais là, la Bible est devenue comme un livre de décoration. Est-ce que vous la prenez souvent, cette Bible? Vous la lisez? Lui, non, on n'a jamais lu. Je vous en prie, aujourd'hui, vous savez, quand vous arrivez malade chez un médecin, il vous dit, tel médicament, moi, on m'a dit, prends tel médicament, j'ai fini aujourd'hui le traitement, là. Mais c'est pour vous soigner. Sur le plan spirituel, Vous savez, bon, vous allez lire à partir de là la Bible. Mais quand ils ont commencé à lire la Bible, que Dieu a commencé à les parler, je n'ai plus entendu. Hein. Je n'ai plus entendu les paroles de guerre. Ce que j'ai entendu, mon père, on a eu notre bébé, il faut venir pour le baptême. Après, on a notre deuxième bébé, il faut venir pour le deuxième baptême. C'est ce que j'ai entendu. Et c'est vrai que quand on met Dieu au cœur de nos foyers, qu'on prie, Dieu prend soin de nous. Puisque quand Dieu n'y est pas, il y a l'autre qui vient. Lui, il force les portes, il divise. Il est content quand les enfants de Dieu se séparent. Il est perturbé quand les enfants de Dieu sont unis. Et être unis sur la parole de Dieu, sur le Christ. C'est ce que je souhaite pour vous. Donc, votre problème de petites paroles entre vous là. Quelquefois, c'est de petites paroles. C'est des petites paroles. Oui, mais il ne touche même pas. Je viens, il est tout le temps fatigué. Il sert sa tenue et puis il regarde le mur. Ouais, j'ai entendu des choses où ça fatiguait. Je dis, mais toi aussi, regarde un peu ta femme. Bon sang. Tu arrives, tu es fatigué. Tu sers ta ceinture et tu touches à elle, je suis fatigué. Mais c'est quoi ça? Si vous ne partagez pas, sur le plan intime, ça gâche l'amour. Et on arrive là. Donc, mettez Dieu au cœur de votre vie, au foyer. Au niveau du travail, tu sais, il ne faut pas te décourager. Hein. Tu travailles et quelquefois les gens sont jaloux de toi, comme j'ai entendu, je crois aujourd'hui. Là. Enfin, les autres montent en grade, moi on a l'impression qu'ils sont contre moi, alors que c'est moi qui devais prendre ce poste-là. Bénis Dieu, fais ton travail. Tu ne sais pas ce que Dieu te réserve. Peut-être que tu es dans cette même situation que cette personne qui m'a confié sa situation, peut-être d'injustice. Et l'injustice, malheureusement, existe. Peut-être que tu es là et tu portes un souci énorme. C'est ton fils et ta fille devenus impossibles. Ton souhait, c'est de voir une mère heureuse, voir ses enfants réussir, mais tu te rends compte que ton enfant ne va même plus à l'école, à l'église. Et tu apprends ce qui te blesse encore dans un groupe. Et tu apprends même qu'il fume de l'herbe, la drogue. Et tu apprends même qu'il est dans un groupe tout le temps avec ses amis, il fugue. Tu as peut-être ta fille ou ton fils qui n'ont même pas dormi chez toi aujourd'hui là. Et tu viens avec ce souci ce soir. Tu viens le souci avec ce mari qui est devenu... Il boit tellement que quand il arrive, quand il ne boit pas, c'est un mari adorable, comme on dit. Un mari bien, je veux dire. Mais quand tu bois, c'est l'enfer. Peut-être que ce soir, tu portes ce souci-là. Tu veux prier Dieu pour lui, pour le libérer de l'alcool, de la colère qui l'anime tout le temps. Peut-être même ce soir, tu es venu avec un seul souci. Le souci, c'est enfin, Seigneur, touche le cœur de celui avec qui je suis. Je vais tellement me marier chaque fois. Attends, je n'ai pas assez d'argent. Il va avoir l'argent quand? Et combien il veut avoir pour qu'enfin... Il est bien. Mais il ne s'engage pas. Et ça fait des années. Et nous avons des enfants. Peut-être que tu es là ce soir avec ce souci. Le souci que tu portes ce soir, c'est certainement le souci de cette injustice, comme je dis, au niveau professionnel. Que tu veux même fuir ton emploi. À cause des jaloux. Et comme tu n'es pas dans leur parti politique, et c'est leur parti politique, c'est ça, et tu en souffres. Le Seigneur te dit, j'entends ta prière. J'entends la prière, toi qui portes le souci de ton époux, de ton fils, devenu délinquant, brouteur, qui fait des fugues. Ce soir, tu portes un souci, peut-être c'est avec ta propre mère, hein, avec ton propre père, avec ta propre épouse, avec ton propre fils, avec ton propre voisin. Tu portes cette blessure profonde. Tu n'arrives pas à pardonner. Et ça fait que tu n'arrives pas à vivre en harmonie avec lui, avec elle. Tu es venu avec ce souci. Je n'ai pas sou. Aujourd'hui, tu es venu avec un souci de cette injustice qui fait que tu ne progresses pas. Parce qu'en principe, tu devais être déjà là. Oh, les autres sont là au troisième, toi tu es ici. Bien, c'est moi qui les ai formés même. quelle injustice ça, je vais vivre comme ça. Et les gens qui souffrent terriblement, ils voient l'injustice. Des gens qu'ils ont formés, ils sont à troisième échelon, toi tu es au premier. Tu es au moins au deuxième, mais tu es au premier, lui il est au troisième. Et tu es venu certainement avec cette injustice qui te fait souffrir. Dieu n'est pas sourd, il entend. Tu as peut-être ce souci avec le mois nouveau qui a commencé, ce problème de loyer. Aujourd'hui, les locataires qui font à leur tête, il faut payer ceci, il faut faire quelquefois, c'est presque 1 million pour une maison qui ne coûte que 50 000. Et c'est difficile. L'électricité, l'eau, l'enfant qui va à l'école, la santé précaire, où trouver l'argent. Tu es venu certainement avec des soucis d'argent. Dieu qui est le maître de l'or et de l'argent n'est pas sourd. Ce soir, tu es venu avec certainement un problème de santé. De santé, tu as fait des examens, on t'a découvert des maladies. Et tu portes ce souci-là. Tu dis, mais à quoi bon vivre? Quelle est cette histoire de cancer? Quelle histoire qu'on vient de découvrir? C'est quoi ça? La chimio, ça coûte cher, je n'ai pas d'argent. Comment me guérir de cela ou d'autres maladies? Peut-être toi directement, ou ton fils, ou un parent, tu portes ce souci. Peut-être que tu portes toujours ce souci, toi qui es venu à Shiloh, à ce troisième jour, dernier jour, le souci d'un frère, une soeur qui est toujours en exil, toujours en prison, condamné injustement, en exil injustement. Tu te dis, mais Seigneur, je veux le voir, je veux la voir, je veux qu'il sorte. Et tu as ce souci-là. Ce soir, tu as ce souci certainement de ne pas toujours plaire à Dieu, faire ce que Dieu te demande, parce que tu retombes toujours dans le même péché. C'est comme un péché mignon dans lequel tu retombes, ça te fait souffrir, tu en pleures même. Tu en pleures. Oh Seigneur, je ne veux plus me masturber, je ne veux plus faire ceci, mais je retombe toujours dedans, je n'en peux plus, je veux me suicider. Peut-être que tu es venu avec ça. C'est avec mon âge, je continue de faire pipi dans le lit. Seigneur, je ne peux plus supporter ça. Tu es venu avec ça. Peut-être que ce soir, tu es venu avec ce souci que tu as de ne pas pouvoir réussir à te réconcilier avec un parent qui est mort. Peut-être que ce soir, tu es venu avec ce souci de pardon qui n'arrive pas à libérer. Tu veux pardonner, mais la blessure causée par cette personne est telle que tu n'arrives pas à lui pardonner. Quand tu repenses à ça, l'injustice, la délation, le mensonge, la trahison, tu n'arrives pas à lui pardonner cela. Alors mon frère, ma soeur, toi qui es dans ces différents cas, aujourd'hui je vais t'inviter à regarder quelqu'un. Quelqu'un pour qui nous sommes tous là. Quelqu'un pour qui je me suis fait prêtre. Je me suis sacrifié pour les prières pour les malades. Malgré les débuts difficiles, on me traitait de fou. Où le cardinal lui-même, perd son âme, il est au ciel aujourd'hui, me traitait de je ne sais pas quoi. C'est pour lui que je me suis sacrifié. Quelqu'un pour qui, malade, j'ai accepté, alors que je voulais me reposer cet après-midi, que je suis venu pour mes frères et sœurs. Quelqu'un pour lequel tu es là, pour lequel il y a des paroisses, c'est quelqu'un, Jésus-Christ, mort et ressuscité. Je vais t'inviter à le regarder. Et écoute bien ce que je vais te dire. Et c'est le résumé de tout ce que j'ai dit aujourd'hui. Regarde-le. Il est passé en faisant le bien. Il est passé en faisant le bien. Et le bien qu'il a fait, c'est quoi? Les aveugles ont vu. Les sourds ont entendu. Ceux qui étaient dans leur tombeau, il les a fait sortir. Lazare, il a multiplié le pain pour eux. Il a fait du bien aux gens. Il a essayé de sauver ceux et celles qu'on voulait brimer. Celui d'entre vous qui est sans péché, qui lui jette la première pierre, la femme adultère. Celui qu'on insultait, aura sa petite taille, tu montes maintenant pour voir Jésus, salaud, voleur, Zaché, descends, je veux demeurer chez toi. Celui-là, qui a fait tant de bien, en retour, qu'est-ce qu'il a reçu? Des crachats. Ceux-là même qui l'a guéri. Oui, à mort, crucifié, un menteur, un blasphémateur. Ça, c'est pas Belzéboul, le diable qui faisait ces choses-là. C'est douloureux, hein? quand vous avez fait du bien aux gens et qu'on vous paye à monnaie de singe en crachant sur vous, c'est très douloureux. Mon frère, ma soeur, tu as connu cela. Tu as élevé des gens. Tu as de propres enfants aujourd'hui qui crachent sur toi, qui te traitent de sorcière, de sorcier. Tes propres frères que tu as aidés, aujourd'hui ils ont réussi, qui t'abandonnent. Pense à Jésus qui a été ainsi humilié, qui a pardonné. Je t'invite à regarder Jésus. Regarde Jésus aujourd'hui. Celui qui est patient en faisant le bien, les crachats sur son visage. Représente-toi. Le sang qui coule. Et on enfonce la couronne d'épines dans sa tête exprès. C'est pas toi le roi. C'est toi le roi des rois, non. Et puis on enfonce. Et puis le sang gicle. Ça couvre son visage. Regarde-le. Humilié, lui qui a fait le bien. Pourtant, tu as fait du bien aux gens. On t'a payé à monnaie de singe. Regarde Jésus. Tu es passé en faisant le bien. On te paye à monnaie de singe. Regarde Jésus. Tu as été trahi par quelqu'un qui a dit, ah chérie, je vais te marier. C'est toi, c'est toi. Oh ma belle, mon amour. Non, non, non. Et puis, il te laisse. Lorsque vous êtes sortis ensemble, vous avez tout fait, il te laisse. Et tu vois qu'il est marié avec quelqu'un d'autre. Peut-être même c'est ta propre copine. La trahison, ça fait mal. Regarde Jésus. Si tu vis cette situation ce soir et tu es venu, c'est pour que je te parle parce que le Seigneur connaît ta situation. Regarde Jésus. Regarde-le. Qui a été humilié. Qui a été trahi. Et Judas était là. Non. Mais pourquoi un parfum cher comme ça? Mais on peut vendre pour donner aux pauvres. Les pauvres, vous les aurez. Oh, lui, c'est parce qu'il aimait l'argent. Judas, qui va le trahir. Les Judas, vous les connaissez dans votre vie. Quand vous vivez ainsi, ce phénomène de Judas, ces conséquences de Judas, regarde encore Jésus. Jésus, regarde-le quand tu es humilié. Quelquefois, vous priez et les gens disent, la Vierge Marie est là. Saint Jean-Paul II est là. Voilà, monsieur le prêtre. Et puis on se moque de vous, même dans votre propre famille. Même dans vos lieux d'activité, regarde encore Jésus, la couronne d'épines là, c'est la dérision. Il y a des gens qui vous trouvent, qui vous tournent en dérision. Regarde Jésus. Moi, ma force, je vous dis toute la vérité aujourd'hui. Quand j'entendais, c'est la première fois que je lisais, j'étais surpris parce que je ne savais pas. Les gens disaient, ah, l'histoire de Benzène, je ne comprenais pas. Il faisait exprès. Et puis je lis dans les journaux, mon nom en grand, mon chien. Avec un a tué 12 bébés pour avoir sa force. Et ce salaud, ce monsieur-là, il disait que il m'a enseigné dans son temple de vaudou, moi-même, il m'a formé, et puis j'ai enterré 12 bébés à Saint-Jean là-bas pour avoir sa force. Mais écoutez, quelle humiliation ça. Vous avez connu ça? Aujourd'hui, avec l'Internet, ça faisait le tour du monde entier, même le Vatican. Quand mes grands professeurs du Canada m'appelaient, il y a quelque chose qu'on vient de découvrir, c'est terrible. On dit que tu as tué 12 bébés, vous voyez, vous pouvez arrêter ça. Fais le tour du monde. Et quand vous êtes là, alors je vais comme ça un jour payer les croissants à Saint-Jean, là. Et puis il y a deux personnes, dès que j'ai garé, j'arrive, il y a un qui touche. Malheureusement, je regardais dans sa direction, et puis le doigt est resté comme ça. Pour dire que le sorcier est en train de venir prendre des croissants avec nous. Hein? Et puis il a fait ça, et puis malheureusement je regardais, et puis il a fait ça. Il n'a plus payé les croissants, ils sont partis. C'est douloureux. Hein? Je dis, mais tous ces gens-là, une fois ils venaient à mes prières, ils avaient qu'un prix pour moi. Prix pour ma tête chauve, pour que mes cheveux poussent. Prix pour mon ventre, pour que j'accouche. Prix pour ma barbe, il n'y a pas de barbe. Prix pour nous. Mais c'est tous ces gens-là, j'ai regardé Jésus. Je suis venu au Saint-Sacrement ce jour-là. Puis j'ai dit à Seigneur Jésus, on t'a traité de Berzebou. Moi, je ne connais même pas ce monsieur-là. Mais Seigneur, est-ce que tu vas le laisser comme ça? Fais mon combat. C'était ma prière, je vous le dis devant Dieu, au Saint-Sacrement. Mais fais mon combat, tu ne peux pas. Je ne connais même pas. Ça me tombe comme ça. Et puis tous mes professeurs à travers le monde entier, tout le monde m'appelle, me traite de sorcier. Les gens même qui me regardent, ils font ça. Me traiter de quelqu'un qui a tué plein de bébés, qui les enterrait pour avoir sa force. Seigneur, tu vas me laisser comme ça. J'ai fait ma prière, je suis parti. Le lendemain, j'apprends que ils se sont battus entre eux. Dis-moi, je ne connais pas Bekan. C'est toi, Soumaya, que tu m'as dit de mettre son nom. Tu m'as dit de mettre son nom. Moi, je ne le connais même pas. C'est toi. Entre eux, là-bas, on les a mis en prison. Je me dis, bon, ce n'est pas mon problème. Ça veut dire que Dieu fait toujours votre combat. Les gens peuvent se moquer de vous. Le Seigneur l'a humilié. Le Seigneur l'a humilié. Le Seigneur fait votre combat. Hein. Même des gens, même de votre propre famille, vous disent ce que le fameux Béanzin a dit. Là, Béanzin, c'est un nom qu'ils ont pris. Parce que c'est des gens, vous savez, quand le méchant va, bon, il est très intelligent dans sa bêtise, bon, il camoufle, c'est tout un montage. Donc ce montage, ça ne veut pas dire qu'il y a des gens pour avoir leur force, non, ça c'est vrai aussi, ça c'est la vérité. Mais il fallait utiliser ce qui est vrai pour blesser, parce que ce Soumaya dit, je lui disais, je dis son nom puisque c'est lui qui a manigancé tout ça là. Quand je l'ai invité, je suis parti à la télévision, je ne savais pas que j'étais invité à la télévision parce que je devais parler d'une chose. Il y avait un pasteur, et puis lui, ils l'ont invité. Or moi, je ne savais pas qu'ils avaient des trucs qui circulaient sur moi et puis sur d'autres, Drouba, tout ce monde là, je ne savais pas. Et mais moi, mon nom était en tête, c'était moi, et les gens continuent comme ça. J'arrive, je vois souvent il a dit, je voulais, il prend sa voiture, il a disparu. Et puis c'est après que j'ai compris. Parce qu'il savait qu'il me connaît. Il savait que, peut-être qu'il savait que je savais déjà et que la télévision, ça allait chaud, le débat. Il a disparu. Et c'est après que j'ai compris. Et quand je lui ai lancé un défi public, il n'a plus répondu. On l'a mis en prison, après il a disparu. Je ne sais pas où il est. Il est peut-être là. Je cherchais à le voir. Je dis, qu'est-ce qui l'a mené à faire ça? Moi, j'ai compris après. Hein. Vous voyez que je rassemblais. Il faut casser la tête pour diminuer tout ça. Cette force de l'Église catholique, il faut casser vite ça. Et pour que lui s'impose. C'est comme ça que j'ai compris. Je ferme la parenthèse parce que je n'ai pas le temps à perdre avec ces minables. Alors, mais moi, ce que je voudrais vous dire, n'ayez pas peur. N'ayez pas peur. Regardez toujours Jésus-Christ. Et demandez-lui la force quand vous êtes humilié, quand vous êtes abandonné, quand tous vous abandonnent. Le Seigneur a connu l'abandon, il a connu l'humiliation, la dérision, l'injustice. Il a connu tout cela. Il a dit, Père, pardonne-leur, ils ne savent pas ce qu'ils font. Et à la fin, c'est quoi? Vraiment, cet homme était le Fils de Dieu. Mon frère, Dieu fait vos combats. Ne vous cherchez pas à vous défendre. Ça vous fait souffrir, ça vous fait pleurer, ça, c'est dur, on se moque de vous, ça ne fait rien. Regardez toujours Jésus. Voilà le message que je voudrais vous livrer, parce que qu'il vous comble de bien et que personne ne reparte avec les mains vides de cette assemblée alors que le soleil se couche et que le soleil ne se couche point sur votre vie, que la lumière de Christ brille toujours. C'est ma prière pour vous. Alors je disais à l'épée quelque part comme ça à la fin, je disais comme ça, les sorciers, je confie chaque enfant de Dieu ici présent à Dieu. Gare aux sorciers, aux sorcières qui vont toucher à un des enfants de Dieu. Vous savez ce qui s'est passé après? Vous voulez que je vous dise? Je vous dis, c'est grave, hein? Je suis parti, 2 jours, 3e jour, le curé qui vient. Il a transpiré, il est venu en vitesse dans l'épée. Il vient, Père Bécan, tu es venu à la prière, voici ce que tu as dit. Mais voici ce qui s'est passé dans le village. La foudre est tombée, est partie frapper 2 personnes. Or, dans le village, c'était le plus grand sorcier, tout le monde avait peur d'eux. Quand ils vous regardent là, tout le monde avait peur d'eux. Ils ont été frappés, ils sont morts. Dieu te dit, je dis, c'est pas possible. Il dit, je te dis toute la vérité. Et les gens veulent que tu reviennes pour éliminer tous les. Je dis, je ne suis pas là pour tuer les gens. Non, c'est pour vous dire ce soir, je le répète, je vous confie à Dieu. Garde aux sorciers, aux sorcières qui vont s'amuser à vous atteindre, à vous toucher. Que les flèches se retournent sur eux-mêmes. Pour les convertir. Non, je le dis vraiment avec force. Parce que s'ils ont choisi de faire du mal aux enfants de Dieu, ils ne pourront plus. Alors ce soir-là, vous êtes venus, que la Vierge Marie, nous sommes à Notre-Dame d'Afrique, hein, qui a beaucoup de son manteau, pas seulement aujourd'hui, pas seulement ce soir, dans votre vie. Et que la lumière de l'Esprit Saint vous éclaire toujours, pour que vous ne tombiez pas dans le piège de sorciers et de sorcières. Et je dis à ceux et celles qui seraient sorciers et sorcières, ou qui sont venus nous éprouver en venant écouter cet enseignement, je vous le dis devant le Seigneur Jésus-Christ, si vous ne vous convertissez pas, si vous ne changez pas, je vous le dis, je ne suis pas là pour souhaiter la mort, tous nous allons mourir, mais vous n'allez même pas durer. Si vous ne changez pas et que vous choisissez des sorciers et sorcières pour détruire la vie des gens, vous dites, moi je vais cimenter son ventre, elle ne va même pas accoucher maintenant, je cimente son ventre, tu es vaincu au nom de Jésus. Je vais embrouiller son intelligence, l'intelligence des enfants, je vais mettre ça dans la mer là-bas, tu es vaincu au nom du Seigneur Jésus. Alors ceux, celles qui s'attaqueront à vous, vous les enfants de Dieu, dans vos familles, les choses, vous allez apprendre des choses s'ils osent. Non, vous allez apprendre des choses s'ils osent. Et vous allez venir donner des témoignages. Hein.
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Seigneur Jésus, pour ta présence dans ma vie, pour ta présence dans la vie de mes frères et sœurs. Car très souvent nous pensons que tu nous as abandonnés, alors que c'est nous qui nous sommes éloignés de ta face.

est détruit parce qu'il lui manque la connaissance. Oui, Éternel, nous avons besoin de connaissance. Que ta lumière éclaire notre lumière. Donne-nous l'intelligence spirituelle.

0: Je voudrais, au début de l'enseignement, faire des précisions pour ne pas nous perdre dans le débat. Faire des précisions dès le départ pour qu'on soit tous au même pied de compréhension. Il est utile, dans la précision, il est utile de distinguer les sectes qui sont d'origine chrétienne, les distinguer des sectes qui viennent d'autres religions. Donc, il y a des sectes d'origine chrétienne et des sectes qui viennent d'autres religions. Il faut donc distinguer ces sectes qui sont d'origine chrétienne d'autres églises. Il y a des grandes églises, donc il faut les distinguer de ces sectes-là. Tout comme il faut distinguer, il faut séparer clairement les sectes des communautés ecclésiales, des CEB ou bien des groupes de prière qui sont reconnus dans l'église. Et il y a plusieurs groupes, communautés qui sont reconnues, qui sont légitimes dans l'église. Donc il faut distinguer ces communautés-là des sectes. Il faut également séparer les sectes des groupes exotériques, parce que ces groupes-là disent que bon, on peut être chrétien catholique et en même temps faire partie de leur confrérie. Donc il faut distinguer les sectes de ces groupes ésotériques-là. C'est clair. Donc nous nous parlerons des sectes d'origine chrétienne. Donc je n'ai pas affaire aux groupes ésotériques, francs-maçons et autres là. Je n'ai pas affaire à eux. J'ai affaire, moi, aux sectes d'origine chrétienne. C'est bon, non, pour la précision. Comme ça, au moins, dans les questions, on va me demander qu'est-ce que pensent les francs-maçons de ça. Non, non. Nous sommes sur les sectes d'origine chrétienne. Alors, si la précision est faite, il faut encore préciser le thème que le curé a proposé. Le sujet qu'il a proposé, c'est foi chrétienne et les sectes. Alors, je me suis posé la question, est-ce qu'il s'agit de la foi chrétienne des sectes ou bien la foi chrétienne catholique face aux sectes? Parce que la question est très simple, il dit foi chrétienne et secte. Donc il faut se préciser, est-ce qu'il s'agit de la foi chrétienne des sectes ou alors de la foi chrétienne catholique face aux sectes? Et nous verrons. Aux précisions, pour que ce soit plus clair sur la question, le thème proposé traite de notre attitude face aux sectes. Et la question qui est demandée est de savoir quelle est notre approche face aux sectes. Donc, vous voyez qu'il y a plusieurs questions qui sont à l'intérieur du thème qui est proposé. On peut traiter de notre approche face aux sectes, l'attitude face aux sectes également. Alors, il y a plusieurs questions. Je pense que les réponses que j'ai données essayeront de répondre à certaines questions qui ont été dégagées dès le départ. Alors, je l'avoue sincèrement, qu'il est impossible de donner une réponse simple à ces questions-là. Puisque les sectes d'origine chrétienne, elles-mêmes sont diverses, et les situations sont différentes selon les pays et les cultures. Donc, il est difficile de prendre une secte et puis dire « je vais l'aborder jusqu'à fond ». Donc, la question est très, très délicate. La réponse ne sera pas la même. Donc, si nous passons d'une secte à une autre, les réponses vont changer. Si vous prenez la relation de la secte avec un non-croyant, c'est différent. la relation de la secte avec un non-catholique, c'est différent. La relation de la secte avec un catholique pratiquant, c'est différent. Ou alors même la relation de celui qui a fait un tour dans les sectes et qui revient chez les catholiques, là aussi, c'est différent. Donc, vous voyez que la question est complexe et il faut arriver vraiment à situer dans quel milieu nous pouvons nous trouver. Alors, le phénomène des sectes a fait l'objet d'une grande réflexion au niveau de toute l'Église universelle à Rome. Un document est sorti en 86 pour traiter la question du phénomène des sectes. La question est posée non en tant que menace, c'est pas une menace, mais en tant qu'un défi pastoral. Donc c'est là que je vais aussi me situer. Nous n'allons pas voir la secte d'origine chrétienne, les témoins de Jéhovah, qui parle de Jésus-Christ. Donc ils sont chrétiens. Est-ce qu'ils font un nom de Jésus-Christ ou l'Esprit Saint? Donc ils ne sont pas pour nous une menace, mais ils sont un défi pour notre pastoral. Alors donc nous allons aborder la question sous l'angle de l'approche pastorale. Quelle attitude avoir vis-à-vis de ses frères, en guillemets. Alors, les raisons de leur succès, d'abord, qu'est-ce qui fait que ces sectes-là ont du succès? Je ne parle pas parce que, pour vous dire là-bas, hein, non, je ne vous dis pas d'aller dans les sectes. Je donne les raisons qui font que les gens vont chez eux. Mais si vous y allez, vous allez regretter. Alors, les raisons qui font que les gens vont chez eux, surtout les catholiques, hein, les catholiques, les raisons sont multiples. Tout d'abord, il y a un besoin d'aspiration. Un besoin. Les catholiques peut-être aspirent à du nouveau. Ils se disent que je n'ai pas été satisfait. Donc, il y a un manque. Et donc, certains vont aller regarder là-bas si on peut combler le manque que je n'ai pas dans la religion catholique. Beaucoup ont vu leur structure familiale détruite. Beaucoup ont vu leur structure ecclésiale détruite. Beaucoup ont été peut-être choqués par un membre de l'Église catholique. C'est une destruction. Et donc, devant cette destruction-là, ils se disent, bon, je vais aller essayer chez eux. Donc, l'autre devient mon point de chute pour compenser cette destruction familiale ou ecclésiale. Et puis, il y en a qui se sentent déracinés. Donc, ils veulent appartenir à quelque chose. Donc, ils vont trouver recours dans ces sectes-là. Il y a également la pression ou l'intérêt économique. Bon, si là-bas on prie pour avoir mari et femme, c'est un besoin. Donc, du coup, ça va provoquer l'engouement. Autre raison de leur succès, c'est que les hommes ont besoin de découvrir des valeurs. Des valeurs. Ils veulent appartenir à quelque chose. Ils veulent la chaleur. Ils veulent sentir qu'ils sont aimés. La proximité. Fonder un foyer. Voilà des éléments qui amènent beaucoup à aller vers ces sectes dire chrétienne. Quand quelqu'un a été blessé dans son église, tout à l'heure je le disais, blessé en famille, blessé dans la société, il va trouver refuge dans ces sectes-là qui certainement auront une oreille attentive. Et donc il va aller dès l'instant où il se sent exclu, il va aller là-bas pour rechercher le refuge. Il s'agit là donc des questions d'appartenance. Mais il y a également un point important qu'il faut négliger, qui pousse des personnes à aller dans ces sectes-là. Il y a le culte, la vie religieuse. Bon, on trouve que chez vous, c'est trop froid. C'est trop froid, on ne vit pas. Donc comme on ne vit pas, on ne sent pas où on peut danser qu'à transpirer. On va là-bas. C'est un manque. Bon. En posant ces raisons-là, c'est pour que nous, on puisse les réparer, que je dis ça. Je dis, c'est une question pastorale. Alors, quand je pose ces raisons-là, c'est pour que nous, l'Église, on puisse corriger cela. Une dernière raison fondamentale, c'est le besoin de guérison spirituelle, corporelle. Ils sont malades, physiquement, moralement. Quelqu'un est malade qui sent que ce mal-là, on va lui dire, c'est ta tante qui est sorcière, c'est ton oncle qui veut te tuer. Donc, il y a le besoin de guérison corporelle et spirituelle. Voyez les raisons qui poussent les gens à aller. Depuis donc les raisons économiques, appartenance, foyer, famille, jusqu'aux besoins spirituels de guérison corporelle. Voilà donc les arguments qui poussent beaucoup à aller vers les sectes. J'espère que vous n'allez pas partir avec ces arguments là-bas, parce que vous êtes tous confrontés à ces questions-là. Ouais, d'accord, il n'y a pas quelqu'un qui dans sa vie n'est pas confronté à ce qu'il vient de citer comme argument. Tout le monde vit cela. La froideur de la messe, le manque de solidarité, il y en a toujours. Alors, les sectes, face à tout cela, présentent des caractéristiques propres. Et je vais insister là-dessus. C'est ça que je vais essayer de détruire dans l'enseignement. Des caractéristiques propres. Il faut mentionner en premier lieu chez les sectes, c'est important ce dualisme-là chez les sectes. Je vais expliquer. Et il y a un dualisme qui va provoquer une rupture. C'est quoi le dualisme? L'homme est composé de corps et d'âme. Et ça, la dualité. Alors, ils ont cette dualité-là et ils vont les séparer. Le présent et le futur forment une dualité, deux éléments. Présent et futur. Le corps et l'âme forment autre dualisme. La culture et l'évangile forment également une autre dualité. La raison et la foi forment également une dualité. Le monde et l'Église forment une dualité. L'homme et Dieu forment une dualité. Voyez ce dualisme-là chez les sectes. Présent et futur. Corps et âme. Culture, évangile, raison, foi, monde, église, homme et Dieu. Alors, le danger, c'est que chez ces sectes-là, dans ce dualisme-là, le premier est mauvais et le second est toujours bon. C'est-à-dire que dans ce dualisme-là, le présent-là, est mauvais. Le corps, il est corrompu, il est mauvais. C'est l'âme qui est bonne. La culture est mauvaise. Vos traditions, vos coutumes, vos générations, tout ce qui est culture là, c'est mauvais. C'est l'évangile seul qui tient. Voilà. Donc ils vont séparer ce dualisme là. Il y a un qui est mauvais et il y a un qui est très bon. Donc le présent que nous vivons là, il est mauvais. Il faut voir le futur. Le corps même, ce n'est pas la peine. Le corps il est plein de péchés, c'est l'âme. La culture, c'est l'évangile qui est bon. La raison, elle est corrompue. C'est la foi seule qui compte. Le monde dans lequel nous vivons, le monde là, il est gâté, il est pourri. C'est l'Église comme communauté qui compte. L'homme, il est séparé de Dieu. Voyez comment les sectes vont faire la rupture, la déchirure, la séparation de ces deux éléments-là que nous, catholiques, nous tenons unis, reliés ensemble. Là où nous tenons unis le présent, le futur, le corps et l'âme, culture, évangile, raison, foi, monde, église, l'homme et Dieu, nos amis qui sont d'origine chrétienne, eux vont les séparer. Donc il y aura une forte insistance sur la corruption du temps présent. Le monde présent est corrompu. Il est aux mains de qui? De Satan. Donc on va voir le diable partout. Même quand cafard passe, c'est Satan. Et bon, ça nous guette aussi souvent. Donc ce qui est là, ça nous touche souvent sans se rendre compte. Donc le monde présent, il est corrompu. Et c'est Satan qui gère le monde. Le Satan est même dans l'institution politique et même religieuse. Du coup, puisqu'il y a des séparations entre les deux réalités, sur le plan social et politique, il ne se mouille pas les mains en politique. Il ne s'engage pas. Si vous demandez d'aller composer, faire l'examen le dimanche, ces jours du Seigneur consacrés, ils n'iront pas. Voilà. Faire la politique, s'engager dans le monde, non, ce n'est pas leur affaire. Parce que le monde, il est mauvais. Donc, il y a un rejet de la société. Bon, avec l'Église, ce n'est même pas la peine de dialoguer, parce que l'Église catholique, ce n'est même pas la peine. Voyez la problématique que posent les sectes d'origine chrétienne, la séparation. Là où nous, nous retenons unis. Sur le plan spirituel, l'on constate que les sectes vont proposer une expérience immédiate de Dieu, du Christ et de l'Esprit. Ils disent, ils sont en rapport avec Dieu, avec le Christ, avec l'Esprit Saint. Ils ont affaire à eux seuls. Ils ont affaire uniquement à eux seuls. Elles vont offrir, ces sectes-là, elles vont offrir une expérience religieuse en mettant l'accent sur le salut, la guérison corporelle, physique, sur la conversion. Du coup, on se retrouve dans un monde d'élite, un groupe restreint de purs, au point que on ne verra que 144 000 à être sauvés. Bon, si depuis l'an de Jésus jusqu'à aujourd'hui, ils sont que 144 000, en principe, eux-mêmes ne devaient pas exister, parce que ça veut dire qu'ils sont même rejetés. Parce qu'en temps, on arrivait déjà à ce nombre-là. L'insistance forte sur le salut, la guérison, je l'ai dit, physique, spirituelle. Donc, ces sectes-là vont offrir ces éléments-là. Alors, la question, c'est la foi chrétienne et les sectes. Mais moi, je me situe au niveau de la foi chrétienne catholique en rapport avec les sectes, puisque ces sectes-là vont poser ce dialus, cette rupture-là entre les deux éléments que nous tenons unis. Alors, nous allons prendre quelques points, pas tous les points, sinon on ne pourra pas finir. Quelques points de rupture et puis montrer que sur ce point-là, nos amis ne sont pas dans la vérité. Prenons la rupture entre culture et évangile. Où la secte, les sectes s'appuient directement sur la parole de Dieu. Parole de Dieu qui est consignée dans la Bible. Voilà, la Bible dit. C'est le langage, ça. La Bible dit. Donc, du coup, cette Bible-là sera interprétée chacun selon sa compréhension. Donc, du coup, on se retrouvera avec 50 000, 100 000 interprétations de l'unique parole. Oubliant que la parole de Dieu a été écrite dans une culture donnée. C'est un danger de vouloir interpréter la parole de Dieu en niant la culture dans laquelle elle a été écrite. La parole de Dieu, il est vrai, et ça c'est clair, est chemin, vérité et vie. Elle est chemin parce que cette parole-là s'est incarnée dans une culture donnée. Or, si vous séparez évangile de la culture, mais vous déniez même l'écriture. C'est une négation de l'écriture. Elle est parole de Dieu, mais parole de Dieu incarnée dans l'histoire, avec des faits et gestes concrets. Alors, nos amis vont lire l'écriture sans prendre le soin d'analyser les textes bibliques. Parce que quand le texte est lu et qu'il est analysé, vous allez comprendre sa signification, le sens. Qu'est-ce que l'auteur a voulu dire? Quelle vérité l'auteur entend transmettre? Ça, c'est ce qui manque. Ce qui manque réellement à nos frères des sectes d'origine chrétienne qui ont la Bible à main. Donc, c'est la Bible à main. C'est comme nous. Mais ils vont lire le texte biblique sans l'analyser. Or, le texte, s'il n'est pas analysé, vous ne pourrez jamais comprendre le sens, quelle vérité l'auteur veut transmettre dans ses paroles. Donc, ils ont intérêt à aller étudier les textes avant de venir lire. Parce que s'il faut lire et toi-même t'asseoir pour interpréter, non. Quelle est l'intention de l'auteur quand il écrit le texte? Dans quel contexte il a mené à écrire le texte? On va vous reprocher que votre maman, la Vierge Marie, a eu plusieurs enfants, puisqu'on parle des frères de Jésus. Bon, donc, je prends le texte brut, on dit les frères de Jésus. Et lui, il dit automatiquement, Marie a eu des enfants. Mais allez-y, demandez à l'auteur, faites l'exégèse pour demander à l'auteur qu'est-ce qu'il entend par les frères de Jésus. Mais non, on s'arrête juste au texte et puis bon, à un carrefour, on dit bon, n'allez pas chez les catholiques parce que la Vierge Marie a eu des enfants et ils disent non. Mais ce que vous oubliez, si vous êtes évangélique, donc vous avez l'évangile à main, en lui disant, on ne s'attaque pas à notre Église, on s'attaque à Dieu et à sa puissance. Parce que si la secte dit que Dieu est capable de guérir les paralytiques, ça dit qu'il est capable de faire de grandes choses, et ces sectes-là vont refuser que ce Dieu qui est si puissant soit capable d'entrer à Marie et d'être fils unique. Ça veut dire qu'ils n'ont pas foi en Dieu. Tu dis que ce Dieu-là, il fait des miracles. Ce Dieu-là, il rend la vie aux morts. Et tu refuses d'accepter que ce Dieu-là soit capable de s'incarner dans le sein de Marie. Bon, quand le texte de Luc 2,7 dit que elle mit au monde son fils premier-né. Elle mit au monde son fils premier-né. Mais moi, je vais aller chercher à comprendre que signifie son fils premier-né. Je ne m'arrête pas au texte là. Je vais l'interpréter et comprendre dans la culture biblique que quand on dit fils premier-né, ce fils-là il a des privilèges et des devoirs particuliers, et que ça signifie qu'après lui, il n'y a pas eu autre enfant. Mais ça, il faut aller comprendre le texte biblique. Alors, nos amis sont trop fondamentalistes. Il faut sortir de ce fondamentalisme-là, frères et sœurs. Rapport entre culture et évangile. On ne peut pas les séparer parce que l'évangile s'est incarné dans une culture. L'évangile a purifié toute culture. Ça, c'est la première réalité que je dénonce chez nos amis qui brandissent la Bible. C'est une bonne chose, mais il faut la lire, cette Bible-là, il faut la lire en cherchant à comprendre la signification, la vérité que l'auteur veut transmettre à nous qui lisons aujourd'hui. Les sectes vont remettre en cause la médiation, les images, reconnaître l'Église comme source de salut. C'est Dieu seul qui sauve, et donc on ne va pas reconnaître à l'Église ce moyen de salut. Nous disons que l'Église est moyen de salut. Elles disent non. L'Église n'est pas un moyen de salut. Alors, je vais répondre également à cette question-là. Pourquoi refuser à l'Église qu'elle soit un moyen de salut? Alors, le Christ s'est incarné, devenu homme comme nous. Pendant 3 années de ministère public, les gens l'ont touché. Les gens l'ont touché. L'image forte, c'est la femme de l'Évangile qui dit, si je parviens à le toucher, je serai sauvé. Mais après sa mort et résurrection, physiquement, il n'est plus là. Il n'est plus là. Et comme c'est lui qui est le moyen du salut, lui-même, parce qu'il est puissant, va mettre en place un moyen qui permette aux hommes de continuer à le toucher. Et ça aussi, vous voulez empêcher le Christ de le mettre en place. Lui, pendant 3 ans, les gens l'ont touché, physiquement, ils l'ont touché. Mais il n'est plus présent après l'ascension. Et il va laisser un moyen, et le moyen, c'est l'Église, pour permettre aux hommes, donc l'Église et les sacrements que nous avons, baptême, eucharistique, ce sont les moyens que Dieu lui-même, ce n'est pas nous les hommes, ce sont les moyens que Dieu lui-même a mis entre les mains des hommes pour leur permettre de continuer à le toucher au même titre que la femme de l'Évangile. Donc quand je vais par exemple à l'Eucharistie, que je communie, c'est le même toucher concret et réel que la femme de l'Évangile. Quand je reçois le baptême, j'ai le toucher concret et réel au même niveau que le vieillard Séméon, on l'a lu il y a quelques jours, qui reçoit l'enfant dans ses bras et qui bénit Dieu. C'est ce toucher concret et réel là que Dieu a voulu lui-même et qu'il a institué la médiation, l'Église et les sacrements. Ça aussi, vous l'empêchez à ce Dieu-là que vous prétendez être si puissant. Mais vous limitez sa puissance. S'il est si puissant pour guérir et ressusciter, vous l'empêchez d'être puissant, de donner un moyen pour que les hommes puissent continuer à le toucher. La remise en cause de la médiation de l'Église n'est rien d'autre qu'une remise en cause de la puissance même de Dieu. Donc nos amis se trompent. L'Église est l'invention de l'amour de Dieu pour rendre possible à chacun le toucher réel et physique. Donc par les sacrements, vous allez permettre aux hommes de continuer aujourd'hui et demain à toucher Jésus-Christ physiquement, réellement. S'il n'avait pas créé cela, il fallait qu'il l'écrit pour qu'on puisse continuer à le toucher aujourd'hui. Voici donc deux éléments parmi les ruptures, là, le dualisme, deux éléments sur lesquels je voulais insister pour que nous puissions comprendre que nous ne pouvons pas séparer corps à âme, foi à raison, culture et évangile, mais il faut les tenir tout ensemble. En résumé, on a les questions après, en résumé, la secte est un groupe de croyants, croyant en Dieu, en Jésus-Christ et en l'Esprit Saint, qui se rassemble autour de la parole de Dieu. Les paroles de Dieu lues de façon fondamentaliste, matérielle, sans entrer dans le fond des textes. Une communauté qui se rassemble pour lutter contre la corruption de ce monde, pour vivre une foi authentique, mais qu'ils oublient que nous sommes des pécheurs pardonnés. Ils veulent fonder une communauté de purs qui n'existe pas. Ces sectes-là qui attendent la venue imminente de Jésus-Christ. Alors, au cours de l'histoire, l'attitude de l'Église a été d'abord de rejeter. Mais aujourd'hui, ce rejet-là ne s'impose plus. Il faut pouvoir affronter ce défi-là par la formation, c'est ce que vous faites aujourd'hui, par la formation, et nous aussi, connaissant les raisons pour lesquelles les gens vont là-bas, mettre en place ces structures-là d'accueil. Nous avons des fraternités qui existent, l'assistance aux pauvres, les CEB où on est proche des uns des autres. Ce sont donc des moyens qui sont mis en place pour répondre aux aspirations des gens d'aujourd'hui. Et cela donc, c'est le défi. C'est le défi que nous avons à relever si nous voulons empêcher nos frères et sœurs de rejoindre les frères séparés. Je vous remercie.
1: Bonsoir mon père, merci pour l'enseignement. Merci aussi au père de cette église pour l'organisation. Moi c'est Canonier André, je suis membre du service d'ordre de Notre-Dame de l'Incarnation et aussi membre aussi de la CEBC Joseph de Notre-Dame de l'Incarnation. Voilà donc ma question, ma préoccupation est la suivante. Vous avez parlé de raison, voilà de raison. Mais il y a une raison aussi que moi je pense que qui a fait aussi cette scission-là. Parce que quand tu as parlé de secte, c'est comme si on parlait de séparation. Ça dit qu'il y a un groupe de croyants qui ont fait scission pour créer une communauté. Est-ce que ce n'est pas dû à la dureté même de l'Église catholique? Parce que moi j'ai fait des recherches avant de venir ici. Dans mes recherches, j'ai vu que avant le 11e siècle, les prêtres pouvaient se marier. Et c'est après qu'ils ont ramené les prêtres à le sacerdoce d'arrêter de se marier. Voilà, donc ça aussi c'est une raison, parce que nous avons vu dernièrement là un prêtre même qui a carrément laissé l'église pour aller se marier en France. Voilà, lui comme ça aussi, il peut se lever matin pour créer aussi sa communauté. Voilà, donc tout ça là aussi, là, est-ce que c'est pas dû à cette dureté-là qui fait que d'autres personnes vont ailleurs pour créer leur communauté? Il y a même aussi les femmes, l'ordination des femmes comme ça. Voilà, les femmes aussi qui veulent aspirer aussi à une ordination aussi à l'église catholique, mais elles ne peuvent pas parce que les textes de l'église catholique disent non. Voilà, est-ce qu'on ne doit pas aussi réaménager encore les nouveaux textes? Voilà, sans donc parler de ce qui se passe actuellement. Voilà, donc ce côté-là, vraiment, il se trouve qu'on le revoit. Donc ça, c'est ma préoccupation. Merci encore. Merci pour l'enseignement.
2: Mon père, je voudrais savoir, quand je rencontre un groupe de prière, à quoi je reconnais que ce groupe est une secte? Est-ce que le Divin Amour est un groupe? Est-ce que la CEV? Est-ce que, enfin, tous les groupes de prière catholiques, vous avez fait une distinction entre ces groupes, mais qui sont apparemment, enfin, ce que j'ai compris, apparemment, ce sont des sectes. Voilà. Alors, à quoi moi je peux reconnaître que là c'est une secte, que là c'est un groupe bon, auquel je peux appartenir tout en étant un bon catholique.
3: D'accord.
4: Moi c'est Marie-Cécile Sopi, choriste à l'UCAO. Bon, ma question rejoint un peu celle de Papa Quadios concernant les communautés nouvelles. Si oui, elles sont considérées comme des sectes, est-ce que leur expansion n'est pas un danger pour l'Église catholique? Et comment orienter le chrétien catholique à pouvoir discerner, à pouvoir s'orienter face à ces nouvelles communautés?
3: Voilà pourquoi j'ai pris le soin au départ de dire que nous allons séparer les sectes d'origine chrétienne des communautés qui sont reconnues dans l'Église. Quand on parle de communauté divine amour, elle est reconnue légitimement dans l'Église catholique. Donc elle n'est pas une secte. Elle n'est pas une secte. Et peut avoir des défis, des déviations. Je n'ai pas dit que ces choses, ça n'existe pas. Hein. Et peut avoir, s'il y a la question sur l'Église catholique et comme toute nouvelle, j'aurais fait ressortir les raisons et les déviations de ces communautés-là. Après, il y a plus le soin de préciser. Il y a vraiment des déviations dans les fraternités, communautés. Il peut y avoir beaucoup de choses à l'intérieur. Mais la question que nous avons abordée, c'est les sectes d'origine chrétienne et non les communautés reconnues par l'Église catholique. Donc, divine amour est reconnu par les catholiques. Donc, du coup, à ce niveau-là, il n'y a pas de problème. Elles ne sont pas des sectes. Fraternité, des padres, puis autres, ce que vous voulez. Là. Donc, sont reconnues par l'Église. Le jour où une communauté commettra une erreur, celui qui a reconnu là va dire qu'il te sanctionne. Alors que l'autre, on n'a pas d'emprise sur elle, sur la secte.

0: les séparations, les ruptures, les dualismes, là, là-bas, ça n'existe pas. Aucune communauté nouvelle ne va dire rupture entre foi et raison, culte et évangile. Non. Pourtant, il y a des égarements aussi, il y a des déviations. On va prêcher la prospérité, on va prêcher le mariage, le voyage. C'est des déviations qu'on peut trouver. Mais nous, ici, là, ce n'est pas la question qui nous intéresse. Donc, excusez-moi si je n'ai pas touché la question des communautés nouvelles. Je me suis limité uniquement aux sectes qui forcent les ruptures entre cette dualité-là. Donc, comment orienter les catholiques? Comme ces communautés sont catholiques, tu peux aller, tu regardes, ça ne te plaît pas, tu reviens. En pas de tuer. Je ne vais pas aller aujourd'hui dans le renouveau, ça ne me plaît pas, je reviens dans mon légion. Ça ne me plaît pas, je reviens dans... voilà. Alors que l'autre côté là, ils vont te prendre sous le pouvoir. Voilà, c'est différent. Donc le chrétien est libre d'aller regarder, il va observer. Si ça va, il s'y engage, si ça ne va pas, il revient en arrière. Alors, la question sur foi et raison est la plus intéressante parce que je n'ai pas pu, j'ai pas abordé la question dans l'explication. Alors, la séparation entre foi et raison opérée par les sectes. Ce qui compte, c'est la seule foi. La raison ne compte pas. Or, nous disons, catholiques, que la foi, comme une adhésion à un Dieu, à quelque chose, la foi ne peut pas se faire sans la raison. Je ne peux pas dire que j'adhère à quelque chose qui engage mon existence sans que ma raison ne prenne le soin de comprendre ce pourquoi je m'en vais. Or ça là-bas, là, ça n'existe pas. Viens seulement, tu as la foi, ça suffit. L'Église catholique dit que tu ne peux pas adhérer à quelque chose qui engage ton existence, ton présent, ton futur, sans que la raison ne comprenne pourquoi. Voilà où nous tenons unis la foi et la raison. Si je veux aujourd'hui entrer au séminaire, dans mon parcours de formation, il faut que ma raison travaille. On pose des questions, est-ce que c'est un bon choix? Est-ce que c'est bon? Est-ce que c'est pas bon? Donc, hors là-bas, là, ta raison est bloquée. On dit tu as la foi, un point. Au point même que, bon, tu es malade, tu prends des médicaments, on dit jeûner. Donc ta raison même ne fonctionne même plus. On l'a anéanti. Ce qui compte, c'est la foi. Et la foi seulement. Jeûne et la foi dans la vie. C'est là que l'Église dit non. On ne peut pas séparer la foi de la raison. Et puis, quand j'adhère à la foi, que je sois capable, moi, de justifier l'acte de foi. Pourquoi j'adhère? Demandez à une des sectes là, de vous justifier leur adhésion à la foi. Ils feront quoi? Que dénigrer l'autre. Mais si tu viens, bon, on en dirait sur la radio, mais tu t'en vas raconter quelqu'un que tu veux et tu dénigres l'autre partenaire. Non, dis ce que toi tu es. Ce que tu es. Voilà. Et c'est là qu'il manque. Arriver à justifier l'art de foi là ne peuvent pas. Or, le chrétien catholique doit être capable de, par la raison, justifier le pourquoi il est devenu chrétien. Alors, pourquoi on va lier la foi et la raison? Donc, si ça là, c'est être dur, je préfère que ma foi soit justifiée que de laisser aller. Comme ça.
1: Merci, mon père. On s'était sur le point de la médiation, en fait.
0: Oui.
1: Je pense que c'est, peut-être qu'on n'a pas eu le temps de développer, c'est souvent un argument qu'on entend dans les discussions, mais souvent on se rend compte que eux-mêmes qui prônent sont les médiations. Parce que bon, dès l'instant où on dit que l'Église met une médiation, peut-être que nous les chrétiens, on a beaucoup d'ignorance sur cette médiation, mais on se rend compte que dans ces sectes dont vous parlez, la médiation est directement liée soit au créateur ou au fondateur de la secte. Rien ne se fait sans lui. Bon, je pense que c'est un des points sur lesquels vraiment c'est une grosse différence, mais malheureusement les gens ne prêtent pas attention. Autant le critique, le lien entre le chrétien et le prêtre, mais autant dans ce secte-là, rien ne peut se faire sans
0: sa médiation. Donc du coup

0: tout ce qui est ministère que nous avons se retrouve là-bas. Donc les mêmes terminologies, ce qu'on remet en cause chez les ministères, chez nous, on va les recopier là-bas. Donc vous aurez, je m'excuse, mais vous aurez des bishops, des voilà, parce que c'est des médiations. Ce que tu les critiques, tu l'as là-bas. Où on change de nom de bergers, de modérateurs, de pasteurs, mais c'est, on est dans la même dynamique.
1: Merci mon père. Je suis Yvernel Mbolo. Vous avez bien démontré entre les sectes chrétiennes, la séparation et l'unité que l'Église catholique porte. Mais je ne suis pas encore satisfait. Et je veux savoir pourquoi est-ce que dans votre introduction, vous avez séparé carrément les cercles que nous connaissons dans un commun accord, tels que les cercles ésotériques, Rose Croix, franc-maçonnerie et autres. Pourquoi est-ce que vous les avez écartés? Parce que ce sont ces sectes en réalité qui nous fatiguent. Et c'est sur ces débats-là que nous voulons que vous ouvriez un peu votre...
0: Merci. Alors,
1: merci mon père.
0: Je vais demander peut-être au curé de programmer un autre débat. Parce que, en fait, la question est vaste. Vous pouvez prendre un travail de recherche uniquement sur foi chrétienne et groupe ésotérique. Parce qu'on n'a pas les mêmes lignes. Et ils vous disent que vous pouvez rester catholique et puis venir chez nous pour nos rencontres. Donc vous voyez que ce n'est pas la même chose entre celui qui dit...
2: La voix de l'Évangile.
0: Il y a un qui dit, bon, tu peux...
2: Il est 3h.
0: Il n'y a pas de problème, ça va ensemble. Tu peux être catholique, communier et puis être franc-maçon. Et entre celui qui dit, il ne faut pas aller là-bas on adore Marie, viens chez nous. Tu vois qu'on n'a pas les mêmes problématiques. Donc j'ai préféré... Bon, c'est un choix de recherche. Je suis préféré prendre ceux qui disent « Viens chez nous seulement ». Donc, à nos débats, on peut trouver ceux qui disent qu'on peut faire les deux. Mais sur cette question-là, vous devez qu'on écrit une lettre pour montrer qu'il y a incompatibilité entre la foi chrétienne catholique et ces groupes ésotériques-là. Ça, on peut avoir l'occasion peut-être une fois de pouvoir en débattre.
3: Oui, bonsoir mon père, je suis Madame Loukou Madeleine Pacoassienne. Et je voudrais vous dire merci parce que à l'introduction, vous avez pris soin de nous donner assez de différences entre les sectes et ce que nous devons comprendre et pas comprendre. Et vous avez également donné les raisons pour lesquelles on part de l'autre côté et puis les caractéristiques de ces sectes-là. L'enseignement était tellement clair pour moi et je voudrais poser une question. Pendant les journées écuméniques, qu'est-ce que l'Église catholique et les autres églises séparées font? Quelles sont les méthodes que nous mettons en place pour que l'Église soit une et indivisible? Merci mon père.
0: Merci. Alors, quand j'ai parlé des sectes, j'ai souligné peut-être rapidement que sur le plan ecclésial, le dialogue est rompu. Quand vous allez dans les conseils écuméniques, là, ces sectes-là ne sont pas dedans. Ces sectes dont je parle là, avec elles, on ne débat pas des questions écuméniques. On parle avec les méthodistes unis, les protestants, oui, les grandes églises là. Et ça aussi, j'ai séparé. C'est avec ces églises-là que nous formons l'œcuménisme. Peut-être qu'un jour, puisque elles aussi, elles parlent du Christ, de l'Esprit, ça viendra un jour. Mais pour le moment, là, les questions œcuméniques avec les luthériens, les protestants, les anglicans, on n'est pas encore arrivé avec vos amis, témoins de Jéhovah, adventistes. Parce qu'ils ne veulent même pas le dialogue. Les autres demandent, donc on peut avec eux dialoguer. L'autre n'en veut pas. Donc, le dialogue est rompu à la base. Je comprends. Si vous avez dans votre famille un méthodiste, un luthérien, vous avez un témoin de Jéhovah, vous allez discuter, dialoguer facilement avec le méthodiste qu'avec le Jéhovah. C'est la même chose qui arrive au niveau aussi universel. C'est comme ça. Regardez autour de vous. Regardez autour de vous les rapports que vous avez avec un méthodiste, un luthérien, un anglican, et puis, vous avez avec un témoin de Jéhovah ou un adventiste. Quel regard il a vers vous? Vous êtes Satan. Vous, oui, ce que ne dira jamais un frère ou une sœur méthodiste de vous. Comprenez, non? Donc, la question, je veux qu'il me dit que là, c'est cette là ne vient même pas. Donc, on va prier, comme tous appellent le Christ, on va prier pour qu'un jour on arrive vraiment à s'asseoir à la même table. Ça devient un défi. Et non, il y a un défi pour nous. Donc, il faut pouvoir s'asseoir. Ça va arriver un jour. Mais pour le moment, là, ce n'est pas encore arrivé. C'est clair, non?
4: Oui, je m'appelle Camina, un paroissien de cette église-là. Et pour moi, il ne s'agit pas de poser une question, mais de dire que j'ai été fortement édifié par votre enseignement, surtout en parlant du dialysme. Effectivement, lorsque quelquefois nous rencontrons nos frères évangéliques et que vous leur dites que vous êtes un catholique, ils vous disent que ce n'est pas l'église qui sauve. Ou bien, concernant le dialysme entre la religion et la culture, effectivement, ils rejettent systématiquement la culture. Et moi, j'ai eu une fois à échanger avec un pasteur, parce que moi, je suis de formation philosophique, et il est inconcevable, en tant que philosophe de formation, que la culture soit écartée complètement, que ce soit de la religion ou d'autres choses. Voilà. Donc ce soir, vraiment, je suis fortement édifié et je voudrais vous remercier.
0: Merci bien.
5: Bonsoir, mon père.
0: Bonsoir.
5: Moi, c'est Amarie Véronique, épouse Mel. Bon, je vais aborder dans le même sens que mon frère par rapport au dualisme entre l'évangile et la culture. Dans ce mois de décembre, on a eu à fêter dans le village de mon époux, à Abraco, la fête des générations. Nous, on dit Ebeb.
0: Oui.
5: Eux, ils disent Srotite. Ça dit Sro, village et tout. Alors, sa fille est née, qui se dit épouse d'un pasteur, je ne sais pas comment, qui n'a pas participé.
0: Non.
5: On l'a appelé, moi, je l'ai appelé pour expliquer.
0: C'est diabolique.
5: Pour expliquer. J'ai dit peut-être par ignorance. C'est par ignorance qu'elle ne veut pas adhérer. Donc j'ai pris mon temps. Je l'ai appelé. Puisqu'on est sur une flotte, j'ai pris peut-être 30 minutes pour expliquer ce que c'est que cette fête de génération de sautité là. Ce n'est pas la peine qu'elle se mette à l'écart. C'est une action de grâce. Tu vas fêter l'anniversaire de ton papa. Ça, là, c'est en groupe. Et c'est ça, les parents. Quand tu atteins cet âge-là, tu as au moins un enfant qui peut faire quelque chose, qui peut te donner à manger. Donc, on est content. On invite les parents, les amis, et on festoie. Que ça n'a rien de diabolique. Il faut venir. Elle n'est pas venue. Ses soeurs, tout le monde est venu. Elle n'est pas venue. Et voilà que pendant la fête, pendant la préparation de la fête, mon époux, il était, on l'a appelé comme président du comité de leur...
0: la fête.
5: De la génération. Vers la fin, là, le poids des choses vraiment l'a accablé. Et ça l'a rendu un peu, en fait, disons, malade. Et on a pu sortir de là et il a pu fêter. Maintenant, voilà qu'arrivé au village, il s'est rendu compte qu'il y a d'autres personnes évangéliques qui sont venues à la fête soutenir leurs parents. Après la fête, quand on est rentré, il a perdu le sommeil. Il a perdu le sommeil et dans son dit, j'ai compris qu'il n'a pas supporté
0: l'absence
5: de sa fille. Et parce qu'il fait beaucoup pour cette fille-là. Dire qu'elle est dans sa maison. Elle ne paye pas avec son mari, ses enfants. Il fait tout. Et elle n'est pas venue. Et il se rend compte que sa petite soeur ou ses enfants-là sont tous évangéliques. Et ils étaient là. Il n'a pas dit. Comme quelqu'un me disait, quand quelqu'un danse là, il ne voit pas ses fesses remuer. C'est celui qui est à côté qui voit que ses fesses remuent. Donc, j'ai compris que ce fait-là, ça l'a beaucoup affecté. Et quand sa fille, après, on est venu, ça n'a même pas fait une semaine, elle vient nous rendre visite. Quand elle a appelé pour dire qu'elle arrive, j'ai dit, mais pourquoi elle vient pourquoi? Moi, je l'ai appelé. En fait, c'est une conversation aussi. Je l'ai appelé pour dire, tu dis que tu viens là. Tu es à quel niveau? Je ne suis pas loin. Il faut faire demi-tour. Il ne faut pas venir. Laisse-nous digérer la fatigue de nos fêtes, de fétiches là. Et puis après, tu vas venir. Je descends de la chose. J'étais en haut. Je descends. Je la vois là. Je dis, mais toi là, je ne t'ai pas dit de ne pas venir. Non, que bon, je viens saluer les filles. OK. Et puis on va monter dans la voiture parce qu'on sortait. Elle vient monter. J'ai dit, mais toi, tu n'as même pas honte. Tu es venu monter dans cette voiture des féticheurs, des choses là. En cours de route, on a. En tout cas, je n'ai pas pu me contenir. On est parti. Une semaine après, le lundi Noël, là, elle vient. Je sors, je viens à l'église à moi. On m'appelle pour dire que la fille est venue avec sa grand-mère. J'ai dévié et puis après, je suis parti. Parce que où je partais, là, chez ma fille, ils étaient prêts à sortir avec leurs enfants. Donc, du coup, je me suis retrouvé seul. Il fallait que je rentre à la maison. Et quand je suis venu, je l'ai vu. Je n'ai pas supporté. Je lui ai fait palabre. Je l'ai insulté. J'ai tout dit. J'ai dit, elle l'est.
0: Il fallait prier pour elle.
5: Ah, j'ai dit que c'est toi la sorcière. Toi et ton époux, là, c'est vous les sorciers. Tu es venu. Regarde l'état dans lequel tu as mis ton père. En tout cas, j'étais fâché. J'ai fait jusqu'à. Je n'ai pas de. J'ai pas une santé forte. Mais je suis parti. J'ai dit, je vais la frapper. Elle va me. Et donc, c'est pour dire que après cet enseignement, j'ai compris que c'est parce qu'ils connaissent pas.
0: Ils connaissent pas.
5: Ils connaissent pas qu'ils se comportent là. Donc, j'ai eu un apaisement et je vais la voir si elle vient. Parce que son mari m'a appelé hier pour dire qu'il vient. J'ai dit, je ne veux pas ton.
0: Non, il faut les recevoir. Il faut les recevoir.
5: Donc, vraiment, je suis contente pour l'enseignement.
0: Merci.
5: C'est parce qu'ils connaissent pas. Merci mon père.
0: Merci bien.
6: Alors mon père, c'est moi que vous avez la liste et vous pouvez citer quelques-unes de ces sectes-là. Vous avez parlé des témoins de Jéhovah, des Adventistes, et si est-ce qu'il y en a d'autres pour, voilà, pour ceux qui sont à l'écoute et pour les paroissiens et paroissiennes.
0: La liste est tellement longue que si vous allez à Yopougon, seulement à Béago, à chaque carrefour, allez à Port-Oboué seulement, prenez Port-Oboué, le boulevard là. Tous les noms à tous les carrefours, des néo-temps apostoliques, des sept. Il y en a tellement en Côte d'Ivoire que bon, c'est compliqué à le compter.
7: Bonjour mon père.
0: Bonjour.
7: Je me nomme Malik Nixon. Et je voudrais une petite clarification sur la culture. Quand on parle de foi et culture, quelle est la limite entre la culture et la religion traditionnelle? Parce qu'il peut y avoir beaucoup d'amalgames. On dit tout est culturel, c'est la culture. Mais en fait, parfois, il s'agit de religions traditionnelles dans lesquelles il y a des pratiques de religion, on invoque des esprits, et qui peuvent être opposées à la foi catholique. Donc, quelle pourrait être la limite entre la culture et la religion traditionnelle?
0: Père curé, voilà la deuxième question à inscrire pour notre enseignement. C'est la question de la théologie actuelle. La foi chrétienne et la religion traditionnelle africaine. Aujourd'hui, je vais vous choquer, vous ne pouvez pas, moi en tant que théologien, je ne peux pas ignorer la religion traditionnelle africaine. Je dois aller la connaître. Or, ce qui arrive, c'est qu'on fait un blocage. Aujourd'hui, il faut aller connaître la pratique traditionnelle. Qu'est-ce que cette religion-là vit? Quels sont les éléments qui sont à l'intérieur de cette religion-là? Vous ne pouvez pas aujourd'hui séparer, les écarter. Oui, limite, d'accord, mais suppose que je puisse d'abord connaître ces religions-là. Or, ce qui arrive, c'est que beaucoup dans le passé, sans puiser dans cette religion-là, ont tout débarrassé. Donc, il faut repartir à zéro. Et nous invitons, nous, les étudiants en théologie, les scénaristes, à aller connaître véritablement ces religions traditionnelles-là. Qu'est-ce qui se pratique à l'intérieur? Il y a du vrai
8: et du beau dedans à découvrir. En Afrique, les deux vont ensemble. Vous ne pouvez pas séparer votre culture de la pratique traditionnelle religieuse. Parce que même à des funérailles, on fait libation. À des funérailles, là, on va invoquer les ancêtres. C'est la religion traditionnelle. Donc, tout est lié en Afrique. Maintenant, c'est à toi, le chercheur, d'aller comprendre pourquoi, à une certaine dot qui est culturelle, on va faire la libation. Pourquoi à des funérailles, on fait la libation? Pourquoi des mariages traditionnels, on fait la libation? Pourquoi on invoque tel ancêtre? Donc, en Afrique, la culture et sa religion traditionnelle vont des personnes liées, vont ensemble. On ne peut pas séparer. D'où l'affirmation que l'Africain est profondément religieux. Et c'est ça qu'il faut aller puiser chez lui. Il ne fait rien, même son chant, le chant qu'il va faire là, en début d'année du chant, il va faire des sacrifices pour son chant, nécessairement. À la fin, la récolte là, il fera sacrifice, nécessairement. Mais ça, c'est approfondir en recherche théologique.
9: Moi, j'aimerais dire merci au Père. Pour la question du frère, je voulais participer un peu. J'étais à Imbleco, j'avais un prêtre charismatique qui disait toujours, la tradition, on ne pue ce qui est bien et on rejette ce qui est mal. Et dans son cas, c'était un prêtre exorciste. J'ai participé un jour à une délivrance d'un génie pour ma première fois. Le jeune homme était catholique. Il pratiquait. Après, il est sorti de l'église. Il allait dans une autre confession. Or, sa grand-mère était féticheuse. À son époque, aucun sorcier ne peut rentrer chez eux. Parce que on dit qu'elle ne faisait pas du mal. Comme le jeune homme a quitté l'église catholique, est parti dans une autre confession, les génies se sont opposés. Parce qu'il va envoyer les démons qui vont détruire la famille, qui vont dire que c'est sa grand-mère qui adorait du mal qui est venu. Et le jeune est resté pendant des années et des années, il était enseignant. Il tombe malade. On l'envoie à l'hôpital, on analyse, on ne trouve rien. Il peut passer des jours, il ne parle pas. Et ils l'ont envoyé chez le père. Et quand le père a interrogé, le génie lui dit, sa grand-mère était combien? À son vivant, aucun sorcier ne peut franchir la porte. C'est qu'elle n'est pas là. Mais depuis la grand-mère décédée, tout le monde dit qu'eux, ils sont chrétiens, personne ne fait. Mais elle, c'est génie, elle ne prend pas pour faire du mal. Donc, il est avec le jeune. Mais puisqu'il a quitté l'église catholique, il va le prendre le mal pour les incarner. C'est à cause de ça qu'ils l'ont rendu malade. Donc, le prêtre les a dit, voici ce que la dame a dit. Donc, ce que tu vas faire, je vais te donner des prières, tu vas faire, et puis sa vie sera stable. Donc, c'est pour dire qu'il y a le bien et le mal de tous côtés. Cherchons à découvrir le bien et d'avancer et tout sera bien. Donc c'est ce que je voulais dire.
8: Merci madame la théologienne.
10: Le père Adrien Esso vient de nous proposer un enseignement sur la foi chrétienne et les sectes. Merci de nous avoir suivis. Bonne suite des programmes sur nos antennes.

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0: mystère de la vie de notre Seigneur à travers le chapelet.
1: Aujourd'hui, nous méditons les mystères douloureux du rosaire.
2: Au nom du Père et du Fils et du Saint-Esprit. Amen. Je crois en Dieu, le Père Tout-Puissant, Créateur du ciel et de la terre, et en Jésus-Christ, son Fils unique, notre Seigneur, qui a été conçu du Saint-Esprit, est né de la Vierge Marie, a souffert sous Ponce Pilate, a été crucifié, est mort et a été enseveli, est descendu aux enfers, est ressuscité des morts le troisième jour, est monté aux cieux, est assis à la droite de Dieu, le Père Tout-Puissant, d'où il viendra juger les vivants et les morts. Je crois en l'Esprit Saint, à la Sainte Église catholique, à la communion des saints, à la rémission des péchés, à la résurrection de la chair, à la vie éternelle. Amen. Amen. Notre Père, qui es aux cieux, que ton nom soit sanctifié, que ton règne vienne, que ta volonté soit faite sur la terre comme au ciel.
3: Donne-nous aujourd'hui notre pain de ce jour, pardonne-nous nos offenses, comme nous pardonnons aussi à ceux qui nous ont offensés, et ne nous laisse pas entrer en tentation, mais délivre-nous du mal. Amen.
2: Je vous salue, Marie, pleine de grâce. Le Seigneur est avec vous. Vous êtes bénie entre toutes les femmes, et Jésus, le fruit de vos entrailles, est béni.
4: Sainte Marie, Mère de Dieu, priez pour nous, pauvres pécheurs, maintenant et à l'heure de notre mort. Amen. Amen.
2: Je vous salue, Marie, pleine de grâce. Le Seigneur est avec vous. Vous êtes bénie entre toutes les femmes, et Jésus, le fruit de vos entrailles, est béni.
4: Sainte Marie, Mère de Dieu, priez pour nous, pauvres pécheurs, maintenant et à l'heure de notre mort. Amen. Amen.
2: Je vous salue, Marie, pleine de grâce. Le Seigneur est avec vous. Vous êtes bénie entre toutes les femmes, et Jésus, le fruit de vos entrailles, est béni.
4: Sainte Marie, Mère de Dieu, priez pour nous, pauvres pécheurs, maintenant et à l'heure de notre mort. Amen. Amen.
2: Gloire au Père, et au Fils, et au Saint-Esprit.
4: Comme il était au commencement, maintenant et toujours, et pour les siècles des siècles. Amen. Amen.

0: premier de ces mystères douloureux, c'est Gethsémani. Nous le méditons, l'agonie du Christ à travers l'évangile de Luc. Jésus sortit et se rendit comme de coutume au mont des Oliviers et les disciples s'y le suivirent. Parvenu en ce lieu, il leur dit « Priez pour ne pas entrer en tentation ». Puis il s'éloignait d'eux d'environ un jet de pierre et fléchissant les genoux, il priait en disant « Père, si tu veux, éloigne de moi cette coupe. Cependant que ce ne soit pas ma volonté, mais la tienne qui se fasse. » Alors lui apparut venant du ciel un ange qui le réconfortait. Entré en agonie, il priait de façon plus instante et sa sueur devint comme de grosses gouttes de sang qui tombaient à terre. Se relevant de sa prière, il vint vers les disciples qu'il trouva endormis de tristesse et il leur dit « Qu'avez-vous à dormir ? Relevez-vous et priez pour ne pas entrer en tentation. »
1: Notre Père qui es aux cieux, que ton nom soit sanctifié, que ton règne vienne, que ta volonté soit faite sur la terre comme au ciel.
2: Donne-nous aujourd'hui notre pain de ce jour, pardonne-nous nos offenses, comme nous pardonnons aussi à ceux qui nous ont offensés, et ne nous laisse pas entrer en tentation, mais délivre-nous du mal. Amen.
1: Je vous salue Marie, pleine de grâce, le Seigneur est avec vous. Vous êtes bénie entre toutes les femmes, et Jésus, le fruit de vos entrailles, est béni.
3: Sainte Marie, Mère de Dieu, priez pour nous pauvres pécheurs, maintenant et à l'heure de notre mort.
1: Amen. Je vous salue Marie, pleine de grâce, le Seigneur est avec vous. Vous êtes bénie entre toutes les femmes, et Jésus, le fruit de vos entrailles, est béni.
3: Sainte Marie, Mère de Dieu, priez pour nous pauvres pécheurs, maintenant et à l'heure de notre mort.
1: Amen. Je vous salue Marie, pleine de grâce. Le Seigneur est avec vous. Vous êtes bénie entre toutes les femmes, et Jésus, le fruit de vos entrailles, est béni.
3: Sainte Marie, Mère de Dieu, priez pour nous pauvres pécheurs, maintenant et à l'heure de notre mort.
1: Amen. Je vous salue Marie, pleine de grâce. Le Seigneur est avec vous. Vous êtes bénie entre toutes les femmes, et Jésus, le fruit de vos entrailles, est béni.
3: Sainte Marie, Mère de Dieu, priez pour nous pauvres pécheurs, maintenant et à l'heure de notre mort.
1: Amen. Je vous salue Marie, pleine de grâce. Le Seigneur est avec vous. Vous êtes bénie entre toutes les femmes, et Jésus, le fruit de vos entrailles, est béni.
3: Sainte Marie, Mère de Dieu, priez pour nous pauvres pécheurs, maintenant et à l'heure de notre mort.
1: Amen. Je vous salue Marie, pleine de grâce. Le Seigneur est avec vous. Vous êtes bénie entre toutes les femmes, et Jésus, le fruit de vos entrailles, est béni.
3: Sainte Marie, Mère de Dieu, priez pour nous pauvres pécheurs, maintenant et à l'heure de notre mort.
1: Amen. Je vous salue Marie, pleine de grâce. Le Seigneur est avec vous. Vous êtes bénie entre toutes les femmes, et Jésus, le fruit de vos entrailles, est béni.
3: Sainte Marie, Mère de Dieu, priez pour nous pauvres pécheurs, maintenant et à l'heure de notre mort.
1: Amen. Je vous salue Marie, pleine de grâce. Le Seigneur est avec vous. Vous êtes bénie entre toutes les femmes, et Jésus, le fruit de vos entrailles, est béni.
3: Sainte Marie, Mère de Dieu, priez pour nous pauvres pécheurs, maintenant et à l'heure de notre mort.
1: Amen. Je vous salue Marie, pleine de grâce. Le Seigneur est avec vous. Vous êtes bénie entre toutes les femmes, et Jésus, le fruit de vos entrailles, est béni.
3: Sainte Marie, Mère de Dieu, priez pour nous pauvres pécheurs, maintenant et à l'heure de notre mort.
1: Amen. Je vous salue Marie, pleine de grâce. Le Seigneur est avec vous. Vous êtes bénie entre toutes les femmes, et Jésus, le fruit de vos entrailles, est béni.
3: Sainte Marie, Mère de Dieu, priez pour nous pauvres pécheurs, maintenant et à l'heure de notre mort.
1: Amen. Gloire au Père, et au Fils, et au Saint-Esprit.
3: Comme il était au commencement, maintenant et toujours, et pour les siècles des siècles.
1: Amen.

0: Deuxième mystère douloureux, la flagellation de Jésus, nous le méditons à travers ce texte d'Isaïe au chapitre 53, le serviteur souffrant. Maltraité, il s'humiliait, il n'ouvrait pas la bouche, comme l'agneau qui se laisse mener à l'abattoir, comme devant les tondeurs une brebis muette, il n'ouvrait pas la bouche. Par contrainte et jugement, il a été saisi. Parmi ses contemporains, qui s'est inquiété qu'il ait été retranché de la terre des vivants, qu'il ait été frappé pour le crime de son peuple? On lui a donné un sépulcre avec les impies, et sa tombe est avec le riche, bien qu'il n'ait pas commis de violence et qu'il n'y ait pas eu de tromperie dans sa bouche. Yahvé a voulu l'écraser par la souffrance. S'il offre sa vie en sacrifice expiatoire, il verra une postérité, il prolongera ses jours, et par lui, la volonté de Yahvé s'accomplira. À la suite de l'épreuve endurée par son âme, il verra la lumière et sera comblé. Par sa connaissance, le juste, mon serviteur, justifiera les multitudes en s'accablant lui-même de leurs fautes. C'est pourquoi il aura sa part parmi les multitudes, et avec les puissants, il partagera le butin. Parce qu'il s'est livré lui-même à la mort et qu'il a été compté parmi les criminels, alors qu'il portait le péché des multitudes et qu'il intercédait pour les criminels.
1: Notre Père qui es aux cieux, que ton nom soit sanctifié, que ton règne vienne, que ta volonté soit faite sur la terre comme au ciel.
2: Donne-nous aujourd'hui notre pain de ce jour. Pardonne-nous nos offenses, comme nous pardonnons aussi à ceux qui nous ont offensés. Et ne nous laisse pas entrer en tentation, mais délivre-nous du mal. Amen.
1: Je vous salue, Marie, pleine de grâce. Le Seigneur est avec vous. Vous êtes bénie entre toutes les femmes, et Jésus, le fruit de vos entrailles, est béni.
3: Sainte Marie, Mère de Dieu, priez pour nous, pauvres pécheurs, maintenant et à l'heure de notre mort.
1: Amen. Je vous salue, Marie, pleine de grâce. Le Seigneur est avec vous. Vous êtes bénie entre toutes les femmes, et Jésus, le fruit de vos entrailles, est béni.
3: Sainte Marie, Mère de Dieu, priez pour nous, pauvres pécheurs, maintenant et à l'heure de notre mort.
1: Amen. Je vous salue, Marie, pleine de grâce. Le Seigneur est avec vous. Vous êtes bénie entre toutes les femmes, et Jésus, le fruit de vos entrailles, est béni.
3: Sainte Marie, Mère de Dieu, priez pour nous, pauvres pécheurs, maintenant et à l'heure de notre mort.
1: Amen. Je vous salue, Marie, pleine de grâce. Le Seigneur est avec vous. Vous êtes bénie entre toutes les femmes, et Jésus, le fruit de vos entrailles, est béni.
3: Sainte Marie, Mère de Dieu, priez pour nous, pauvres pécheurs, maintenant et à l'heure de notre mort.
1: Amen. Je vous salue, Marie, pleine de grâce. Le Seigneur est avec vous. Vous êtes bénie entre toutes les femmes, et Jésus, le fruit de vos entrailles, est béni.
3: Sainte Marie, Mère de Dieu, priez pour nous, pauvres pécheurs, maintenant et à l'heure de notre mort.
1: Amen. Je vous salue, Marie, pleine de grâce. Le Seigneur est avec vous. Vous êtes bénie entre toutes les femmes, et Jésus, le fruit de vos entrailles, est béni.
3: Sainte Marie, Mère de Dieu, priez pour nous, pauvres pécheurs, maintenant et à l'heure de notre mort.
1: Amen. Je vous salue, Marie, pleine de grâce. Le Seigneur est avec vous. Vous êtes bénie entre toutes les femmes, et Jésus, le fruit de vos entrailles, est béni.
3: Sainte Marie, Mère de Dieu, priez pour nous, pauvres pécheurs, maintenant et à l'heure de notre mort.
1: Amen. Je vous salue, Marie, pleine de grâce. Le Seigneur est avec vous. Vous êtes bénie entre toutes les femmes, et Jésus, le fruit de vos entrailles, est béni.
3: Sainte Marie, Mère de Dieu, priez pour nous pauvres pécheurs, maintenant et à l'heure de notre mort.
1: Amen. Je vous salue, Marie, pleine de grâce. Le Seigneur est avec vous. Vous êtes bénie entre toutes les femmes, et Jésus, le fruit de vos entrailles, est béni.
3: Sainte Marie, Mère de Dieu, priez pour nous pauvres pécheurs, maintenant et à l'heure de notre mort.
1: Amen. Je vous salue, Marie, pleine de grâce. Le Seigneur est avec vous. Vous êtes bénie entre toutes les femmes, et Jésus, le fruit de vos entrailles, est béni.
3: Sainte Marie, Mère de Dieu, priez pour nous, pauvres pécheurs, maintenant et à l'heure de notre mort.
1: Amen. Gloire au Père, et au Fils, et au Saint-Esprit.
3: Comme il était au commencement, maintenant et toujours, et pour les siècles des siècles.
1: Amen.

Troisième mystère douloureux, le couronnement d'épines. Nous méditons à travers le chapitre 27 de l'évangile de Matthieu. Alors les soldats du gouverneur prirent avec eux Jésus dans le prétoire et ameutèrent sur lui toute la cohorte. L'ayant dévêtu, ils lui mirent une chlamyde écarlate, puis ayant tressé une couronne avec des épines, ils la placèrent sur sa tête avec un roseau dans sa main droite. En s'agenouillant devant lui, ils se moquèrent de lui et disaient « Salut, roi des Juifs !» Et crachant sur lui, ils prenaient le roseau et frappaient sa tête. Puis, quand ils se furent moqués de lui, ils lui ôtèrent le linge, lui remirent ses vêtements et l'emmenèrent pour le crucifier. »

0: Notre Père qui es aux cieux, que ton nom soit sanctifié, que ton règne vienne, que ta volonté soit faite sur la terre comme au ciel.
1: Donne-nous aujourd'hui notre pain de ce jour, pardonne-nous nos offenses, comme nous pardonnons aussi à ceux qui nous ont offensés, et ne nous laisse pas entrer en tentation, mais délivre-nous du mal. Amen.
0: Je vous salue Marie, pleine de grâce, le Seigneur est avec vous. Vous êtes bénie entre toutes les femmes, et Jésus, le fruit de vos entrailles, est béni.
2: Sainte Marie, Mère de Dieu, priez pour nous pauvres pécheurs, maintenant et à l'heure de notre mort. Amen.
0: Je vous salue Marie, pleine de grâce, le Seigneur est avec vous. Vous êtes bénie entre toutes les femmes, et Jésus, le fruit de vos entrailles, est béni.
2: Sainte Marie, Mère de Dieu, priez pour nous pauvres pécheurs, maintenant et à l'heure de notre mort. Amen.
0: Je vous salue Marie, pleine de grâce, le Seigneur est avec vous. Vous êtes bénie entre toutes les femmes, et Jésus, le fruit de vos entrailles, est béni.
2: Sainte Marie, Mère de Dieu, priez pour nous pauvres pécheurs, maintenant et à l'heure de notre mort. Amen.
0: Je vous salue Marie, pleine de grâce. Le Seigneur est avec vous. Vous êtes bénie entre toutes les femmes, et Jésus, le fruit de vos entrailles, est béni.
2: Sainte Marie, Mère de Dieu, priez pour nous pauvres pécheurs, maintenant et à l'heure de notre mort. Amen.
0: Je vous salue Marie, pleine de grâce. Le Seigneur est avec vous. Vous êtes bénie entre toutes les femmes, et Jésus, le fruit de vos entrailles, est béni.
2: Sainte Marie, Mère de Dieu, priez pour nous pauvres pécheurs, maintenant et à l'heure de notre mort. Amen.
0: Je vous salue Marie, pleine de grâce, le Seigneur est avec vous. Vous êtes bénie entre toutes les femmes, et Jésus, le fruit de vos entrailles, est béni.
2: Sainte Marie, Mère de Dieu, priez pour nous pauvres pécheurs, maintenant et à l'heure de notre mort. Amen.
0: Je vous salue Marie, pleine de grâce. Le Seigneur est avec vous. Vous êtes bénie entre toutes les femmes, et Jésus, le fruit de vos entrailles, est béni.
2: Sainte Marie, Mère de Dieu, priez pour nous pauvres pécheurs, maintenant et à l'heure de notre mort. Amen.
0: Je vous salue Marie, pleine de grâce. Le Seigneur est avec vous. Vous êtes bénie entre toutes les femmes, et Jésus, le fruit de vos entrailles, est béni.
2: Sainte Marie, Mère de Dieu, priez pour nous pauvres pécheurs, maintenant et à l'heure de notre mort. Amen.
0: Je vous salue Marie, pleine de grâce. Le Seigneur est avec vous. Vous êtes bénie entre toutes les femmes, et Jésus, le fruit de vos entrailles, est béni.
2: Sainte Marie, Mère de Dieu, priez pour nous pauvres pécheurs, maintenant et à l'heure de notre mort. Amen.
0: Je vous salue Marie, pleine de grâce. Le Seigneur est avec vous. Vous êtes bénie entre toutes les femmes, et Jésus, le fruit de vos entrailles, est béni.
2: Sainte Marie, Mère de Dieu, priez pour nous pauvres pécheurs, maintenant et à l'heure de notre mort. Amen.
0: Gloire au Père, et au Fils, et au Saint-Esprit.
2: Comme il était au commencement, maintenant et toujours, et pour les siècles des siècles. Amen.

0: Le quatrième mystère douloureux, c'est Jésus qui porte sa croix. Nous le méditons au chapitre 23 de l'Évangile selon saint Luc. Quand ils emmenèrent Jésus, ils mirent la main sur un certain Simon de Cyrène qui revenait des champs, et ils le chargèrent de la croix pour la porter derrière Jésus. Une grande masse du peuple le suivait, ainsi que des femmes qui se frappaient la poitrine et se lamentaient sur lui. Mais se retournant vers elles, Jésus dit « Filles de Jérusalem, ne pleurez pas sur moi, pleurez plutôt sur vous-même et sur vos enfants. Car voici venir des jours où l'on dira « Heureuses les femmes stériles, les entrailles qui n'ont pas enfanté et les seins qui n'ont pas nourri. Alors on se mettra à dire aux montagnes « Tombez sur nous » et aux collines « Couvrez-nous ». Car si l'on traite ainsi le bois vert, qu'adviendra-t-il du bois sec ? On emmenait encore deux malfaiteurs pour être exécutés avec lui.
1: Notre Père qui es aux cieux, que ton nom soit sanctifié, que ton règne vienne, que ta volonté soit faite sur la terre comme au ciel.
2: Donne-nous aujourd'hui notre pain de ce jour. Pardonne-nous nos offenses, comme nous pardonnons aussi à ceux qui nous ont offensés, et ne nous laisse pas entrer en tentation, mais délivre-nous du mal. Amen.
1: Je vous salue, Marie, pleine de grâce. Le Seigneur est avec vous. Vous êtes bénie entre toutes les femmes, et Jésus, le fruit de vos entrailles, est béni.
3: Sainte Marie, Mère de Dieu, priez pour nous, pauvres pécheurs, maintenant et à l'heure de notre mort. Amen.
1: Je vous salue, Marie, pleine de grâce. Le Seigneur est avec vous. Vous êtes bénie entre toutes les femmes, et Jésus, le fruit de vos entrailles, est béni.
3: Sainte Marie, Mère de Dieu, priez pour nous, pauvres pécheurs, maintenant et à l'heure de notre mort. Amen.
1: Je vous salue, Marie, pleine de grâce. Le Seigneur est avec vous. Vous êtes bénie entre toutes les femmes, et Jésus, le fruit de vos entrailles, est béni.
3: Sainte Marie, Mère de Dieu, priez pour nous, pauvres pécheurs, maintenant et à l'heure de notre mort. Amen.
1: Je vous salue, Marie, pleine de grâce. Le Seigneur est avec vous. Vous êtes bénie entre toutes les femmes, et Jésus, le fruit de vos entrailles, est béni.
3: Sainte Marie, Mère de Dieu, priez pour nous, pauvres pécheurs, maintenant et à l'heure de notre mort. Amen.
1: Je vous salue, Marie, pleine de grâce. Le Seigneur est avec vous. Vous êtes bénie entre toutes les femmes, et Jésus, le fruit de vos entrailles, est béni.
3: Sainte Marie, Mère de Dieu, priez pour nous, pauvres pécheurs, maintenant et à l'heure de notre mort. Amen.
1: Je vous salue, Marie, pleine de grâce. Le Seigneur est avec vous. Vous êtes bénie entre toutes les femmes, et Jésus, le fruit de vos entrailles, est béni.
3: Sainte Marie, Mère de Dieu, priez pour nous, pauvres pécheurs, maintenant et à l'heure de notre mort. Amen.
1: Je vous salue, Marie, pleine de grâce. Le Seigneur est avec vous. Vous êtes bénie entre toutes les femmes, et Jésus, le fruit de vos entrailles, est béni.
3: Sainte Marie, Mère de Dieu, priez pour nous, pauvres pécheurs, maintenant et à l'heure de notre mort. Amen.
1: Je vous salue, Marie, pleine de grâce. Le Seigneur est avec vous. Vous êtes bénie entre toutes les femmes, et Jésus, le fruit de vos entrailles, est béni.
3: Sainte Marie, Mère de Dieu, priez pour nous, pauvres pécheurs, maintenant et à l'heure de notre mort. Amen.
1: Je vous salue, Marie, pleine de grâce. Le Seigneur est avec vous. Vous êtes bénie entre toutes les femmes, et Jésus, le fruit de vos entrailles, est béni.
3: Sainte Marie, Mère de Dieu, priez pour nous, pauvres pécheurs, maintenant et à l'heure de notre mort. Amen.
1: Je vous salue, Marie, pleine de grâce. Le Seigneur est avec vous. Vous êtes bénie entre toutes les femmes, et Jésus, le fruit de vos entrailles, est béni.
3: Sainte Marie, Mère de Dieu, priez pour nous, pauvres pécheurs, maintenant et à l'heure de notre mort. Amen.
1: Gloire au Père, et au Fils, et au Saint-Esprit,
3: comme il était au commencement, maintenant et toujours, et pour les siècles des siècles. Amen.

Cinquième mystère douloureux, la mort de Jésus en croix. Nous le méditons à travers l'évangile de Jean, c'est au chapitre 19. Après quoi, sachant que désormais tout était achevé pour que l'écriture fût parfaitement accomplie, Jésus dit « J'ai soif ». Un vase était là, rempli de vinaigre. On mit autour d'une branche d'hysope une éponge imbibée de vinaigre et on l'approcha de sa bouche. Quand il eut pris le vinaigre, Jésus dit « C'est achevé ». Et inclinant la tête, il rendit l'esprit. Comme c'était la préparation.

0: témoignage. Son témoignage est véritable. Et celui-là sait qu'il dit vrai pour que vous aussi vous croyiez. Car cela est arrivé afin que l'écriture fût accomplie. Pas un de ses os ne sera brisé. Et l'écriture dit encore, ils contempleront celui qu'ils ont transpercé.
1: Notre Père qui es aux cieux, que ton nom soit sanctifié, que ton règne vienne, que ta volonté soit faite sur la terre comme au ciel.
2: Donne-nous aujourd'hui notre pain de ce jour, pardonne-nous nos offenses, comme nous pardonnons aussi à ceux qui nous ont offensés, et ne nous laisse pas entrer en tentation, mais délivre-nous du mal. Amen.
1: Je vous salue Marie, pleine de grâce, le Seigneur est avec vous. Vous êtes bénie entre toutes les femmes, et Jésus, le fruit de vos entrailles, est béni.
3: Sainte Marie, Mère de Dieu, priez pour nous pauvres pécheurs, maintenant et à l'heure de notre mort.
1: Amen. Je vous salue Marie, pleine de grâce, le Seigneur est avec vous. Vous êtes bénie entre toutes les femmes, et Jésus, le fruit de vos entrailles, est béni.
3: Sainte Marie, Mère de Dieu, priez pour nous pauvres pécheurs, maintenant et à l'heure de notre mort.
1: Amen. Je vous salue Marie, pleine de grâce, le Seigneur est avec vous. Vous êtes bénie entre toutes les femmes, et Jésus, le fruit de vos entrailles, est béni.
3: Sainte Marie, Mère de Dieu, priez pour nous pauvres pécheurs, maintenant et à l'heure de notre mort.
1: Amen. Je vous salue Marie, pleine de grâce, le Seigneur est avec vous. Vous êtes bénie entre toutes les femmes, et Jésus, le fruit de vos entrailles, est béni.
3: Sainte Marie, Mère de Dieu, priez pour nous pauvres pécheurs, maintenant et à l'heure de notre mort.
1: Amen. Je vous salue Marie, pleine de grâce, le Seigneur est avec vous. Vous êtes bénie entre toutes les femmes, et Jésus, le fruit de vos entrailles, est béni.
3: Sainte Marie, Mère de Dieu, priez pour nous pauvres pécheurs, maintenant et à l'heure de notre mort.
1: Amen. Je vous salue Marie, pleine de grâce, le Seigneur est avec vous. Vous êtes bénie entre toutes les femmes, et Jésus, le fruit de vos entrailles, est béni.
3: Sainte Marie, Mère de Dieu, priez pour nous pauvres pécheurs, maintenant et à l'heure de notre mort.
1: Amen. Je vous salue Marie, pleine de grâce. Le Seigneur est avec vous. Vous êtes bénie entre toutes les femmes, et Jésus, le fruit de vos entrailles, est béni.
3: Sainte Marie, Mère de Dieu, priez pour nous pauvres pécheurs, maintenant et à l'heure de notre mort.
1: Amen. Je vous salue Marie, pleine de grâce. Le Seigneur est avec vous. Vous êtes bénie entre toutes les femmes, et Jésus, le fruit de vos entrailles, est béni.
3: Sainte Marie, Mère de Dieu, priez pour nous pauvres pécheurs, maintenant et à l'heure de notre mort.
1: Amen. Je vous salue Marie, pleine de grâce. Le Seigneur est avec vous. Vous êtes bénie entre toutes les femmes, et Jésus, le fruit de vos entrailles, est béni.
3: Sainte Marie, Mère de Dieu, priez pour nous pauvres pécheurs, maintenant et à l'heure de notre mort.
1: Amen. Je vous salue Marie, pleine de grâce. Le Seigneur est avec vous. Vous êtes bénie entre toutes les femmes, et Jésus, le fruit de vos entrailles, est béni.
3: Sainte Marie, Mère de Dieu, priez pour nous pauvres pécheurs, maintenant et à l'heure de notre mort.
1: Amen. Gloire au Père, et au Fils, et au Saint-Esprit.
3: Comme il était au commencement, maintenant et toujours, et pour les siècles des siècles.

0: Et benedictio Dei omnipotentis, Patris et Filii et Spiritus Sancti, descenda super vos et maniat semper.
1: Amen. 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

0: 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Il est 5 heures.
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2: Alors, les faux et les vrais dévots à la Vierge Marie. Pourquoi d'abord ce thème? Parce que nous sommes d'abord dans le mois de mai, le mois dédié à la Vierge Marie, et nous savons tous que c'est le mois où nous sommes appelés à imiter davantage les vertus de Marie. Même si l'histoire du mois de mai revient tout simplement à la Vierge qui doit remplacer la déesse Maya qui détruisait les mariages en Italie plus précisément. Alors, dans l'ancien temps, donc les jésuites et les dominicains en son temps ont remplacé ce mois-là, la Vierge Marie, ont proposé que la Vierge Marie prenne possession de ce mois. Et donc, il y a eu toutes les processions. Donc, chacun de nous devait, donc, du coup, c'est devenu un mois où on se mariait finalement beaucoup plus. Et c'était la protection des foyers. Donc, on prie beaucoup aussi pour les foyers, pour les mariages. Mais c'est surtout, aujourd'hui, spirituellement, c'est d'imiter les vertus de Marie. Alors, donc, tout cela entraîne à une bonne dévotion. Alors aujourd'hui, je voudrais vraiment clarifier beaucoup de choses dans notre dévotion à Marie. C'est vrai que nous sommes tous des enfants de Marie, tous nous avons un amour pour Marie. En un mot, nous avons une relation avec Marie qu'on appelle la dévotion. Alors mais comment est cette dévotion? Alors il y a des dévotions qui sont bonnes, il y a des dévotions qui ne sont pas bonnes. Et je crois que c'est en cela que je dois pouvoir clarifier un peu tout. Mais tout cela vient depuis le 18e siècle déjà. Et c'est Saint Marie Grignion de Montfort qui véritablement a donné cette clarification des faux et des vrais dévots. Et qui continue encore aujourd'hui. C'est vrai qu'il a relevé 7 faux dévots. Ça, c'est vraiment Saint Marie Grignion de Montfort. Et ces 7-là demeurent encore aujourd'hui. Alors donc, je vais essayer de reprendre tout doucement les faux dévots. Et puis après, parler des vrais dévots. C'est-à-dire que quand on dit une dévotion, il faut faire la clarification entre dévotion et culte. La dévotion, c'est ma relation personnelle que j'ai avec la Vierge. Elle peut être personnelle, elle peut être pour un groupe communautaire ou pour une congrégation spécifique. Alors que le culte, il est quelque chose d'universel. Alors donc, ma dévotion, c'est ma relation personnelle que j'ai avec Marie, que je voudrais relever ici. Et Saint Marie Grignion de Montfort, au XVIIIe siècle, a relevé 7 faux dévots. Alors tout de suite, entrons dans le but du sujet. Alors il dit que lui trouve 7 faux dévots, ou de fausses dévotions à la Vierge Marie. Alors, les premiers faux dévots, ça c'est une bonne leçon aujourd'hui. Il dit d'abord, il y a les dévots critiques. Ça, ce sont les premiers faux dévots. Et il dit, les dévots critiques, ce sont ceux qui, pour l'ordinaire, des savants orgueilleux, des esprits forts et suffisants. Et dedans, il met même souvent les prêtres, les religieux. Parce qu'ils connaissent la Bible, ils connaissent d'après eux, ils connaissent Dieu. Mais qui, au fond, ont quelques dévotions à la Vierge Marie, ont une petite relation. Mais qui critique presque toutes les pratiques de la dévotion mariale. Des pauvres gens, des petites gens, qui rendent simplement et saintement cette bonne dévotion. Parce que ces personnes-là, soi-disant sachant, ne peuvent pas accepter, trouvent que tout ce que les autres font, l'adoration à la Vierge Marie, tout simplement est un peu de la fantaisie. Et ils n'y croient pas, même aux miracles et aux histoires, aux apparitions de la Vierge Marie. Et ils accusent les pauvres n'est-ce pas, d'être idolâtre ou qui adore trop le bois ou la pierre. Alors il dit ça, c'est des faux de vous. C'est-à-dire que c'est cela, et il s'adresse peut-être à nous, qui, voilà, des dévots qui critiquent. Donc tous ceux qui passent tout leur temps à critiquer, qui exagèrent dans les critiques. Bien. Ça, c'est les premiers faux. Les deuxièmes, il dit, c'est les dévots scrupuleux. Hein, scrupuleux, ce sont des gens qui craignent de déshonorer le Fils de Dieu. C'est-à-dire que, en un mot, ils ne veulent pas rabaisser, soi-disant, Jésus. Et ils souffrent parce qu'ils disent que, mais pourquoi d'abord même, quand ils trouvent, pourquoi aller devant un autel de Marie alors que d'être devant le Saint-Sacrement? Pourquoi est-ce qu'on trouve beaucoup de personnes devant la statue de la Vierge à la grotte, et puis bon, il n'y a pas trop, et puis il n'y a pas de rien, n'est-ce pas, à aller devant le Saint-Sacrement, hein, comme si l'un était contraire à l'autre. Non, ce n'est pas contraire. Aller au pied de la Vierge, prier. Alors, donc, pour eux, prier la Vierge Marie et puis ne pas trop prier Jésus-Christ, c'est pas bon. Hein? Ils ne veulent pas qu'on parle si souvent de la Vierge Marie, mais qu'on s'adresse si souvent à elle. Non, il faut toujours parler Jésus-Christ. C'est encore cette nom de faux dévots et pas des dévots scrupuleux. Ensuite, et parce que là, il faut l'avouer, que c'est un fin piège du malin. Parce que le démon aussi fait tout ça pour décourager ceux qui prient la Vierge Marie, alors que au pied de la croix, Jésus lui-même a donné Marie à sa mère, à Jean, qui représente chacun de nous. Donc prendre Marie, il n'y a pas de combat entre les deux. Ensuite, il parle des dévots extérieurs. Ce sont des personnes qui font consister en des pratiques extérieures toute leur piété. C'est-à-dire tout extérieur en eux. Ils n'ont point d'intériorité. Hein? Ils disent, ils font leur chapelet de la façon rapide, de façon hâte. Hein, ils participent à beaucoup de messes, participent aux processions, aux veillées mariales. Hein, ils sont dans les groupes comme les Jeunets, équipe du Rosaire, etc. Et sans faire violence à leur passion et sans imiter les vertus de Marie. Ce qui les intéresse, c'est de dire, c'est de prier. Donc, et puis, ils font cela pour plaire, en un mot, aux hommes. Donc, ce sont des dévots qui n'intériorisent pas la dévotion et font par habitude et par souci de bien paraître face à leurs contemporains. Donc ce sont des dévots extérieurs. Et puis le quatrième faux dévot, il dit ce sont les dévots présomptueux. Hein, présomptueux, ce sont des dévots qui ne s'occupent pas vraiment de leur vie de péché, en un mot. Hein, ils n'abandonnent pas leur passion, leur péché, leur vie un peu désordonnée, leurs mauvaises habitudes, hein, sans beaucoup faire de violence pour se corriger, sous prétexte que la Vierge Marie, à la fin de leur vie, va intercéder, va les accueillir. En un mot, non, il n'y a pas d'adéquation entre ce qu'ils prient et ce qu'ils vivent. Il y a ce qu'ils prient, c'est des gens qui prient beaucoup la Vierge, qui font beaucoup, mais qui ne travaillent pas leur péché. Je donne un exemple concret. Voilà un grand dévot de Marie, soi-disant, mais qui vit dans l'adultère, qui vit dans le péché, qui ne prend pas soin, par exemple, de se convertir, qui vit dans la corruption. Voyez, qui sont les grands dévots, mais qui ne font aucun effort pour sortir de leur péché. Et lui, c'est un peu, il dit, ce sont des dévots présomptueux. Alors, c'est fort, hein, ce qu'il dit. Et peut-être nous tous, on est dedans. Est-ce qu'on prend soin de nos péchés? Voilà. Ensuite, il parle des dévots inconstants. Cinquième faux dévot, ce sont des dévots qui le sont à temps partiel, quand cela leur fait plaisir. Ils prient la Vierge Marie par intervalle. Mais tantôt ils sont fervents, tantôt ils sont tièdes, tantôt ils paraissent prêts, hein, de tout faire pour son service, et puis peu après, ils ne sont plus les mêmes. Hein, ils embrassent d'abord toutes les dévotions à la Vierge, ils se mettent dans les groupes, et puis après, ils ne pratiquent pas les règles avec fidélité. Hein, c'est comme j'ai dit, ils sont un peu lunatiques. Ils sont changeants, c'est en fonction des circonstances, en fonction des lieux. Voilà, donc ce n'est pas des gens qui persévèrent dans leur dévotion à la Vierge Marie. Ensuite, rapidement, il parle, le sixième, c'est le sixième faux dévot, ce sont les dévots hypocrites. Ah, il dit des mots forts, hein, c'est pas moi qui, et c'est vrai, mais en fait c'est le contenu qui est bon, hein, qui couvrent leurs péchés et leurs mauvaises habitudes sous le manteau de la Vierge Marie. Quand on les regarde, hein, c'est des gens qui sont bien, mais au fond, ils ont une relation hypocrite envers Dieu. Hein, ils ne sont pas vrais dans leurs relations. Ils le font juste pour paraître. hein, pour paraître devant les gens. Mais au fond, ils n'ont pas cette dévotion-là, hein, qui peut vraiment les aider. Donc, ils couvrent leurs péchés, leurs mauvaises habitudes sous le manteau de la Vierge. Ils sont hypocrites. Ils ne sont pas sincères. Ils ne sont pas vrais. Ils savent que tout ce qu'ils font, croire aux gens, tout ça, mais ce n'est pas vrai. C'est fort, hein, tout ça. Hein? Enfin, il parle enfin des dévots intéressés. Ça, c'est le plus connu. Les dévots intéressés, ce sont ceux qui ont recours à la Vierge Marie pour gagner quelque chose, hein, pour éviter quelques périls, dangers, pour que la Vierge les protège, pour obtenir une guérison, hein, pour guérir d'une maladie ou pour obtenir quelques besoins que ce soit, sans quoi ils l'oublieraient. Et donc, ils prient la Vierge Marie juste par intérêt. Donc, ce sont des gens qui sont très engagés dans la vie, dans une relation à la Vierge Marie, mais au fond, derrière tout ça, c'est pour gagner quelque chose. Ils cherchent quelque chose. Donc voilà un peu ce qui est décrit comme les sept faux dévots. Et ça, c'est, je peux bien développer encore, mais je voudrais revenir sur l'essentiel, c'est de revenir sur le vrai dévot. Parce que c'est ça le plus important. Le tout n'est pas de critiquer. Et là, je me pose la question, est-ce que je ne suis pas dans ces faux sept dévots? Et en fait, maintenant, qui sont les vrais dévots? Quelle est la dévotion que l'Église recommande et que Saint Marie Grignion de Montfort, même par anticipation, là déjà. Qui est-ce qu'on peut dire qu'il est un vrai dévot de Marie? D'abord, Saint Marie Grignion a donné 5, hein, mais moi je donnerai un peu plus. La première, il dit la vraie dévotion, elle est intérieure, qui part de l'esprit et du cœur. La vraie dévotion part de l'intérieur. C'est quelque chose de fondamental. Hein, disons que intérieur, c'est-à-dire un esprit visant à transformer, vous comprenez, toute notre mentalité et toute notre manière de vivre. Si ma relation à Marie n'est pas d'abord intérieure, n'est pas quelque chose de profond qui me pousse à transformer ma manière de penser, mes désirs, ma mentalité, et qui ne transforme pas un homme, qui n'agit pas, et dans ma façon même de vivre, qui n'a pas d'impact sur ma façon de vivre, dans ma manière même de vivre, c'est que ce n'est pas une bonne dévotion. C'est-à-dire que ma relation avec Marie doit avoir de l'impact sur ma façon de penser, ma mentalité et d'agir, et sur ma manière même de vivre. Deuxième, il faut avoir la dévotion, la vraie dévotion, et du coup de la confiance, comme un enfant envers sa mère, hein, qui a une dévotion tendre, la confiance. Mais c'est important de parler de la confiance, parce que il ne s'agit pas seulement de dire une prière à la Vierge ou de faire quelque chose de temps en temps. C'est toute notre vie de tous les jours qui doit être dédiée à la Vierge. Donc, qui doit aussi apprendre à faire confiance comme Marie. Elle dit, je suis la servante du Seigneur, nous connaissons toute la vie de Marie. Quelles que soient les difficultés, Marie est restée fidèle. Marie au pied de la croix, Jean 19, versets 25 à 27. Elle est debout malgré que son fils est en train de mourir. Elle a confiance. Et Marie n'a pas jeté l'éponge. Même quand c'est tout semblait difficile, elle gardait ce silence. Cette confiance totale, cet abandon entre les mains de Dieu. Et elle a dit, je suis la servante du Seigneur, qu'il me soit fait selon ta parole. Marie, donc une vraie dévotion découle de la confiance totale, hein, à Dieu, en se remettant entre les mains de Dieu. Et ça, c'est la première chose. Et puis, il y a la dévotion qui amène à imiter, la vraie dévotion, hein, amène l'âme, donc la personne, à imiter les vertus de la Vierge Marie. C'est ce que nous nous recommandons fortement pour le mois de mai. Donc, imiter les vertus de Marie, qui sont d'abord l'humilité. C'est la toute première vertu. Mais l'humilité, d'abord, une dévotion Maria qui n'aboutit pas à l'humilité. D'abord, l'humilité, c'est quoi? En deux mots rapides. L'humilité, c'est d'abord, consiste d'abord à reconnaître que je suis, d'abord, tout ce que je suis, ce que j'ai et ce que je possède provient de Dieu. Il n'a pas s'enorgueillir, c'est l'orgueil qui a tué Lucifer. Donc, il reconnaît d'abord qu'il nous sommes dépendants de Dieu et que ce que je suis et ce que j'ai vient de Dieu. Ensuite, j'apprécie ma vie, j'accepte ma vie, je l'aime et j'offre cette vie-là à Dieu. En un mot, j'apprécie cette vie que Dieu m'a donnée. C'est l'humilité et je fais confiance. Ensuite, il y a la foi, l'obéissance. Vous voyez, Marie a appris à obéir à Dieu en tout temps et en tout lieu. Donc, une dévotion qui ne pousse pas à obéir à Dieu plutôt qu'aux hommes. Ensuite, il y a la prière qui n'est rien d'autre que l'adoration, la mortification. C'est-à-dire, on vient de parler des faux dévots, hein, et les renonciations et tout ça. Mais est-ce que je me force a dit non au péché. Parce qu'une vraie dévotion à la Vierge Marie, c'est la pureté, c'est la sainteté. Donc je ne peux pas regarder la vie de Marie, prendre Marie dans ma vie, imiter Marie et puis demeurer dans le péché. On dit que Marie, elle est le péché, elle n'est pas le pécheur, attention. Ensuite, il y a la charité, la patience, la Vierge Marie. Donc, il faut imiter ces vertus de la Vierge. Ça, c'est important. Ensuite, l'autre aspect important de la vraie dévotion, c'est la constante. Hein, la dévotion constante, qui ne change pas au gré des épreuves et des joies. La persévérance. C'est ce qu'on a dit. On ne choisit pas Marie pour obtenir quelque chose. Je l'ai choisi pour m'aider à vivre ma vie chrétienne, donc en vue de devenir saint. Donc ce n'est pas une question, ce n'est pas lié à recevoir quelque chose, mais à pouvoir m'aider à avoir cette vie intime avec le Christ. En un mot, et dernier, c'est la dévotion désintéressée qui aime Marie, non pas pour ce qu'elle me donne ou ce qu'elle fait pour moi, mais parce qu'elle est la mère de Dieu et parce que Jésus lui-même au pied de la croix, il a donné sa mère. Donc la vraie dévotion, c'est d'accueillir Marie dans sa vie, sans rien attendre en retour. C'est l'accueillir et nous aider à aller de l'avant. Et donc ça, c'est très important. Alors tout cela nous dit quoi? Que la vraie dévotion à Marie, ce n'est pas parce que j'ai plusieurs dévotions à la Vierge Marie que je suis plus proche d'elle ou plus proche du Seigneur. Cela dépend. Hein? Ce n'est pas une question de nombre, c'est une question d'ouverture de cœur. D'ouverture du cœur. Alors donc, ici comme ailleurs, ce qui importe en premier, c'est de m'engager à vivre généreusement ma foi comme Marie, à répondre aux appels du Seigneur selon ce que je suis, là où je suis. Mes dévotions à Marie, quand je dis mes dévotions, quand je parle des dévotions, il faut l'avouer que hein, au-delà de toutes sortes de dévotions, j'ai une dévotion très attachée à notre dame du perpétuel secours, à Marie qui défait les nœuds, au rosaire, ou à toutes sortes de prières à la Vierge Marie. Il n'y a pas de problème, hein, le sang, le rosa mystica, donc compris le sang de Marie, etc. Tout ça, c'est des dévotions. Il y a plusieurs sortes de dévotions. Quelles que soient ces dévotions, hein, ces dévotions doivent me conduire à faire confiance en Marie et à Dieu, à offrir à Dieu ma personne, comme Marie. Voilà la vraie dévotion. Une dévotion qui ne me pousse pas à offrir ma vie, et ma personne et ma vie en sacrifice, comme dit Saint Paul, incapable de plaire à Dieu, mais ce n'est pas une vérité, ce n'est pas une dévotion. Et la vraie dévotion renouvelle ma façon de penser pour savoir reconnaître quelle est la volonté de Dieu, ce qui est bon, ce qui est capable de lui plaire et ce qui est parfait. Donc ça, c'est la vraie dévotion. Alors je pourrais dire tout de suite, hein, pour résumer un peu tout ce que je viens de dire, je pourrais résumer cela en disant que pour moi, donc, il y a trois stades dans la vraie dévotion à la Vierge Marie. Trois stades, trois grandes étapes. La première, c'est l'invocation. Tout le monde invoque. On commence à invoquer Marie parce qu'on l'aime, parce qu'on sent le besoin de son aide, c'est pas vrai? Ça, c'est la première étape. Mais ce n'est pas encore la finalité. Ensuite, il y a l'imitation. Ensuite, on l'aime de plus en plus et on sent le besoin de lui ressembler, imiter. Et c'est ce qu'on a parlé des vertus. Dans la première étape, je crois que nous sommes presque tous à la première étape. On invoque Marie, on prie Marie, on fait beaucoup de prières, mais ça ne suffit pas. Toutes ces prières doivent pouvoir nous conduire à l'imiter, à imiter ses vertus. C'est ça la vraie dévotion. Et enfin, arriver à une intimité avec Marie. Donc quand on lui reste, alors on essaie de l'imiter. Pour l'imiter, on sent le besoin de mieux la connaître. Plus on la connaît, plus on l'aime et plus on désire d'entrer dans son intimité. Plus on désire d'entrer dans son intimité. Et c'est ça les trois étapes d'une vraie dévotion. L'invocation, tout le monde l'invoque. La preuve en est, tout le monde dit son rosaire, tout le monde a sa petite dévotion. Ce matin même, sans doute, j'ai dit moi mon chapelet. J'ai fait mes prières à la Vierge. Ça, c'est l'invocation. Ce n'est pas encore l'étape finale d'une vraie dévotion. La dévotion nous conduit dans toute cette invocation. Prendre Marie dans sa vie, prier Marie, doit nous conduire d'abord à imiter ses vertus, à imiter sa vie, chercher à lui ressembler dans la confiance, la foi. C'est ça, c'est ce qui fait la différence entre un vrai dévot et un faux dévot. Nous arrêtons tous à l'invocation. Or, il faut avoir ce désir d'imiter Marie. C'est là qu'il faut connaître comment Marie a vécu, nous connaissons. Donc il faut à tout prix imiter la vie de Marie. Ensuite, quand tu imites sa vie, il y a la conséquence immédiate, c'est cette intimité profonde qu'on a avec le Seigneur. Alors souvent on demande, est-ce que tu as une intimité avec moi? Oui, mais quand on regarde, c'est plus une invocation qu'intimité. Alors qu'il nous faut arriver à une imitation et à une intimité avec lui. Voilà ce que je voulais dire aujourd'hui. Alors je voudrais que nous passions maintenant d'une étape de dévotion. Je n'ai pas voulu pendant des années parler de ça, pour ne pas trop, mais là je pense qu'au stade où nous sommes arrivés, il faut qu'on sorte de l'invocation à la Vierge. Marie dit, elle a entendu nos prières. Marie dit, elle sait que nous la prions beaucoup. Mais elle est un peu triste parce qu'on n'imite pas sa vie, surtout les vertus. On n'est pas humble, on n'obéit pas, on ne fait pas la volonté de Dieu. On ne sort même pas de nos péchés. On ne fait même pas l'effort pour lui demander de nous aider. On ne fait pas l'effort de pouvoir vivre pleinement une intimité avec. Et puis Marie dit, mais entrez dans mon intimité. Or, qui entre dans son intimité, c'est l'intimité de Dieu. C'est-à-dire qui entre dans le cœur de Dieu. Et quand tu es dans l'intimité de Marie, c'est l'amour. C'est la paix intérieure. C'est cette stabilité dans la vie où rien ne peut nous ébranler. Rien ne peut nous effrayer. Parce qu'on sait que notre vie est dans la main de Dieu. Alors donc passons d'une dévotion, invocation où on demande et intéressé à une dévotion qui imite et qui arrive à une intimité.
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0: Sainte Marie, Mère de Dieu, priez pour nous pauvres pécheurs maintenant et à l'heure de notre mort. Amen. Maman, je m'en vais au... Merci de m'avoir écouté. Je compte sur toi. Ah.
1: Marie.
0: Hé, hey, bonjour.
1: Bonjour, Marie. Mais attends, tu es en train de me surprendre.
0: Comment ça?
1: Toi, le gros de Marie, à 6 heures.
0: Aïe. Il y a quoi d'étonnant?
1: Depuis moi, je te connais là, tu n'as jamais vraiment même devant gros. Depuis que je te connais. C'est que pour
0: non,
1: le grave.
0: Non, mais si toi, tu me vois aussi à 6 heures là devant gros, tu sais que l'heure est grave.
1: Non, là, c'est vraiment
0: voilà, chaud. Si tu es en train de manger, il faut arrêter de manger.
1: Le changement climatique, elle a déjà
0: tout. Non, non, non, non, non, parce que là, je ne comprends plus rien. Trop de problèmes en famille. Je ne sais pas si c'est lien de famille ou si c'est quoi. Quelqu'un t'est sur la terre là, tu fais, rien ne va. Toi-même là, tu es là, ou bien tout semble aller bien. Mais tu es là, tu as peur. On dirait, tu sens qu'il y a quelque chose qui te guette. Tu n'as pas la paix, tu es tourmenté. Tu vois, donc je viens demander à la femme là ce qui se passe. Ah, matin là, vraiment, je n'ai pas dormi. Elle-même là, va voir en train de transpirer comme ça.
1: Quand tu vois que ton prière là, tu penses qu'il n'y a pas quelqu'un qui t'écoute. Peut-être que tu ne t'adresses pas à la bonne Vierge Marie.
0: Donc toi, tu veux dire que la Vierge d'ici là, ce n'est pas la même que la Vierge.
1: Non, c'est le même. Mais regarde, quand Gabriel dit que tu as obtenu grâce auprès de Dieu, puis ils ont mis elle en fait de grâce là. Ça veut dire que les grâces, ils sont nombrés avec elle.
0: Effectivement, ça, voilà. C'est la vérité.
1: Maintenant, les grâces que toi, tu es en train de chercher là, ça, c'est grâce de délivrance. C'est ça qu'il te faut. Tu as actuellement dit me voir ici à 6 heures aussi.
0: Oui.
1: C'est d'inhabituel.
0: Oui, tu es venu voir ici. Moi, je voulais te demander.
1: Ah, c'est messe que j'ai venu faire. Après le messe là, je m'avais payé mon argent, un scriptage, pour aller au sanctuaire, à Issia. La radio nationale organise un pèlerinage. Hein?
0: Ah,
1: Issia.
0: Ah,
1: oui, c'est du 14 août au 15. 15 août.
0: C'est combien?
1: C'est pas cher, c'est 15 000. 15 000 francs, c'est pas. Ah, donc, il faut faire aller à Issia.
0: En tout cas, vraiment, je prends notre rencontre là comme la Vierge qui a répondu à ma prière. Parce que je lui ai dit de venir à mon aide.
1: Voilà.
0: Donc, vraiment, de toute façon, tu as expliqué là, je n'ai pas vu ça comme ça.
1: Comme ça.
0: Vraiment, puis, comme je n'ai pas l'argent sur moi, c'est ce qui me. Mais je vais venir m'inscrire.
1: Non, il faut que tu veux 15 000, je veux qu'on prête français fort. On va aller, c'est simple. Et mais, puis, tu prépares un repas froid.
0: Un repas froid, d'accord. Maintenant, on va quel jour?
1: Ça commence le 14 août et puis ça finit le 15.
0: D'accord.
1: C'est-à-dire, on prend les dépenses, on soulève le départ à pouvoir là, c'est le 14.
0: À quelle heure?
1: Non, là, tu vis à Fugayo à 7
0: heures. Fugayo, d'accord. Ça marche.
1: Mais on ne sait jamais. On ne sait jamais. Comme Dieu aussi. Il est Dieu, hein, mais quand tu es malade, il dit il faut boire un médicament d'abord. Voilà. Donc, on ne sait jamais ça qui peut arriver. Si tu as des petits médicaments que tu prends avant, mets dans ton sac, on va voir. Bon, nous, par exemple, on souffre de manger sans rassasier. C'est une nouvelle maladie. On mange, mais on n'a jamais rassasié. Nous, médicaments, on va voir avec ça. Et puis là-bas, il fait fraîche là-bas. Donc, médicaments de fraîche là. Si tu as ça aussi, tu mets dans ton sac pour voir. Vraiment, il faut te mettre à.
0: Non, je viens. Franchement, il faut que j'aille parler à Notre-Dame de la délivrance parce que j'ai besoin de ça.
1: Il faut aller lui expérimenter, tu vas voir.
0: Aïe. En tout cas, merci beaucoup. En tout cas, que Dieu nous garde.
1: Amen.
0: Bonne journée.
1: Merci. Et salut la famille. Hein.

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1: Au nom du Père et du Fils et du Saint-Esprit, Amen. Mon Seigneur et mon Dieu, je crois de tout mon cœur que tu es ici, que tu me vois, que tu m'entends. Je t'adore à genoux devant toi. Je te demande le pardon de mes péchés et ton aide pour faire de mon mieux ce moment de prière. Marie, ma Mère Immaculée, Saint Joseph et mon ange gardien, intercédez pour moi. En cette période estivale, je ne sais pas si tu as la chance de prendre quelques jours de vacances ou au moins de baisser un peu le rythme, eh bien, une parole de Jésus est revenue à mon esprit et a résonné d'une manière plus prégnante et peut-être qu'elle peut aussi te toucher. C'est lorsque Jésus revoit ses disciples revenir après une première mission d'évangélisation. Et qu'est-ce qu'il leur dit ? Venez à l'écart dans un endroit désert et reposez-vous un peu. Jésus se préoccupe du repos de ses apôtres. Il se préoccupe aussi de ton repos et du mien. C'est Jésus qui nous invite à nous reposer. À l'exemple de Dieu qui a créé l'univers et qui le septième jour s'est reposé, il nous invite à contempler l'œuvre de la création, à nous reposer en Dieu et à comprendre au fond que le repos est une question spirituelle, hautement spirituelle. Pourquoi nous reposer ? Pour continuer ensuite à travailler aux côtés de Jésus, pour continuer à étendre son royaume là où nous nous trouvons. Alors oui, Seigneur, nous voulons obéir à cette invitation que tu nous fais pour notre bien et pour le tien. Cette invitation au repos. Et pour bien nous reposer, nous pouvons nous inspirer de toi, comme pour tout. Et en ouvrant la Bible, en ouvrant les évangiles, nous pouvons trouver de nombreux enseignements sur la manière dont Jésus se reposait. Pour prier aujourd'hui au cœur de notre été, voici sept techniques de repos inspirées par la vie de Jésus. Et la première, c'est de vouloir reposer les autres. On le voit très bien dans l'Évangile, dans l'épisode de la Samaritaine. Jésus est fatigué par la route, comme toi et comme moi. Fatigué par l'année scolaire, fatigué par cette fin d'année. Et il se repose au pied du puits de Sychar. Et en méditant sur ce dialogue entre cette Samaritaine provenant du village d'à côté et Jésus, on voit le Seigneur reprendre du poil de la bête, on pourrait dire. Lui qui était fatigué sous le poids du jour et de la chaleur, qui avait soif, petit à petit, il reprend des forces, il reprend son zèle apostolique, il va chercher la conversion de cette Samaritaine, il veut lui ouvrir les yeux, et cela le repose profondément. Car il le dit dans un autre endroit de l'Évangile, ma nourriture, et on pourrait dire ma boisson, mon eau, c'est de faire la volonté de mon Père. Et quelle est cette volonté ? C'est que tous soient sauvés et parviennent à la connaissance de la vérité. Bien Seigneur, si pendant ces vacances, je me préoccupais un petit peu plus du repos des autres, du repos dans le Christ, que de mon propre repos, alors j'en ferai l'expérience comme Jésus. Mon âme va alors se remplir de cette eau qui jaillit pour la vie éternelle, de cette eau qui me renouvelle profondément et qui me repose réellement. Deuxième technique de repos selon Jésus, être ouvert à l'imprévu. Quand Jésus passe avec ses disciples dans Jéricho, il n'était pas prévu qu'il s'arrête dans la maison d'un pêcheur pour déjeuner. Et pourtant, un épisode imprévu se passe. Zachée monte sur un arbre et il montre tout son envie de se convertir aussi et il invite Jésus chez lui. Et Jésus est ouvert à ce changement de programme. Il va dans la maison de Zachée Et le dialogue continue et Zaché veut vraiment changer de vie et il décide de rembourser toutes les personnes qu'il a lésées et de commencer une nouvelle vie. Cette ouverture à l'imprévu a dû satisfaire profondément Jésus, exactement pour la même raison, bien qu'il a été satisfait, reposé dans son envie de sauver la Samaritaine. Dans ces vacances, Seigneur, beaucoup de rencontres ne seront pas planifiées, beaucoup d'événements ne seront pas contrôlés, parce que la vie est riche, parce qu'il y a toujours des petits problèmes, des pépins qui nous tombent dessus, ou des imprévus qui nous surprennent. Dans chacune de ces circonstances, le Seigneur se cache, et nous pouvons le trouver, et nous pouvons nous laisser renouveler, transfigurer, transformer, et finalement nous reposer. Troisième technique, l'accueil des pauvres et des plus petits. Laissez venir à moi les petits enfants, ne les empêchez pas, car le royaume de Dieu est à ceux qui leur ressemblent. Oui, Seigneur, pendant ces vacances, il y aura certainement pas mal d'occasions d'accueillir des pauvres, d'accueillir des petits, ou d'accueillir tout simplement des gens qui nous demandent un service, des pèlerins qui passent pas loin de notre maison de campagne, des scouts qui campent dans le jardin et qui débarquent au dernier moment, ou la famille qui pointe à l'improviste. L'accueil désintéressé est une source de repos et une source de grande joie. Car on s'oublie un petit peu soi-même et on se recentre sur l'essentiel, sur la richesse que les personnes nous apportent, sur l'enrichissement mutuel dans le dialogue et la vie familiale. Quatrième technique de repos selon Jésus, nous convaincre enfin que ce qui va nous reposer, ce ne sont pas les activités, mais les personnes. Ceci est on ne peut plus clair dans les épisodes de repos que Jésus passe à Béthanie, chez ses amis Marie, Marthe et Lazare. Marie a bien compris cela. Marie de Béthanie profite de Jésus et le repose en étant à sa disposition, en l'écoutant, en lui parlant, en lui racontant des nouvelles, et Jésus de même.
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1: Il est 6 heures.
2: Dans quelques instants, nous rendons les honneurs à notre Mère du Ciel, la très sainte Vierge Marie, à travers l'Angélus.
3: L'ange du Seigneur apporta l'annonce à Marie.
4: Et elle conçut du Saint-Esprit.
5: Je vous salue, Marie, pleine de grâce, le Seigneur est avec vous. Vous êtes bénie entre toutes les femmes, et Jésus, le fruit de vos entrailles, est béni.
6: Sainte Marie, Mère de Dieu, priez pour nous, pauvres pécheurs, maintenant et à l'heure de notre mort. Amen.
3: Voici la servante du Seigneur.
4: Qu'il me soit fait selon votre parole.
5: Je vous salue, Marie, pleine de grâce, le Seigneur est avec vous. Vous êtes bénie entre toutes les femmes, et Jésus, le fruit de vos entrailles, est béni.
6: Sainte Marie, Mère de Dieu, priez pour nous, pauvres pécheurs, maintenant et à l'heure de notre mort. Amen.
3: Et le Verbe s'est fait chair,
4: et il a habité parmi nous.
5: Je vous salue, Marie, pleine de grâce, le Seigneur est avec vous. Vous êtes bénie entre toutes les femmes, et Jésus, le fruit de vos entrailles, est béni.
6: Sainte Marie, Mère de Dieu, priez pour nous, pauvres pécheurs, maintenant et à l'heure de notre mort. Amen.
3: Priez pour nous, Sainte Mère de Dieu,
4: afin que nous soyons rendus dignes des promesses du Christ.
3: Daigne, Seigneur, répandre ta grâce dans nos âmes, afin qu'ayant connu par le message de l'ange l'incarnation du Christ, ton Fils, nous arrivions par sa passion et par sa croix à la gloire de sa résurrection. Par le Christ, notre Seigneur.

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0: Au nom du Père, et du Fils, et du Saint-Esprit.
1: Amen.
0: Le Seigneur soit avec vous.
1: Et avec votre esprit.
0: Frères et sœurs, nous faisons aujourd'hui mémoire de Saint Jean-Marie Vianney, prêtre. Jean-Marie Vianney, le curé d'As, est le modèle du pasteur d'âme, tout abandonné à l'annonce de la parole de Dieu et au ministère de la réconciliation, à la prière et à la pénitence. L'amour qui, à certaines heures, transfigurait son visage avait sa source dans l'Eucharistie qu'il célébrait avec ferveur et dont il fut l'adorateur fidèle. En faisant mémoire de Saint Jean-Marie Vianney, patron des prêtres, nous prions pour tous les prêtres dans le monde, afin que Dieu leur donne la grâce d'être des signes de son amour pour le monde. Préparons-nous, frères et sœurs, à célébrer le mystère de l'Eucharistie en reconnaissant que nous avons péché. Je confesse à Dieu Tout-Puissant.
1: Je reconnais devant vous, frères et sœurs, que j'ai péché en pensée, en parole, par action et par omission. Oui, j'ai vraiment péché. C'est pourquoi

0: Prions le Seigneur. Dieu de puissance et de miséricorde, tu as fait de Saint Jean-Marie Vianney un prêtre admirable, passionnément dévoué à son ministère pastoral. Accorde-nous, par sa prière et à son exemple, d'avoir pour nos frères une charité qui les gagne au Christ et d'obtenir avec eux la gloire éternelle. Par Jésus-Christ, ton Fils notre Seigneur, qui vit et règne avec toi dans l'unité du Saint-Esprit, Dieu pour les siècles des siècles.
1: Amen.
0: Veuillez vous asseoir.
2: Lecture du livre du prophète Jérémie. Parole du Seigneur adressée à Jérémie. Ainsi parle le Seigneur, le Dieu d'Israël. Écris dans un livre toutes les paroles que je t'ai dites. Ainsi parle le Seigneur. Sion, incurable est ta blessure et profonde ta plaie. Nul ne défend ta cause pour qu'on soigne ton ulcère, pas de remède pour le cicatriser. Tous tes amants t'ont oublié, aucun ne te recherche. Oui, comme un ennemi, je t'ai blessé, sévère correction. Sur la masse de tes fautes, tes péchés n'ont cessé de s'accroître. Qu'as-tu à crier à cause de ta blessure, ta peine incurable? Sur la masse de tes fautes, tes péchés n'ont cessé de s'accroître, c'est pourquoi je t'ai infligé cela. Ainsi parle le Seigneur. Voici que je vais restaurer les tentes de Jacob. Pour ses demeures, j'aurai de la compassion. La ville sera rebâtie sur ses ruines. La citadelle sera rétablie en sa juste place. Les actions de grâce en jailliront avec des cris de joie. Bien loin de diminuer ses fils, je les multiplierai. Bien loin de les abaisser, je les glorifierai. Ils seront comme autrefois, leur communauté se maintiendra devant moi, car je punirai tous ses oppresseurs. Jacob aura pour maître l'un des siens, un chef qui sera issu de lui. Je lui permettrai d'approcher et il aura accès auprès de moi. Qui donc, en effet, a jamais osé de lui-même s'approcher de moi? Oracle du Seigneur, vous serez mon peuple et moi, je serai votre Dieu. Parole du Seigneur.
1: Nous rendons grâce à Dieu.
2: Le Seigneur rebâtira Sion. Il apparaîtra dans sa gloire.
1: Le Seigneur rebâtira Sion, il apparaîtra dans sa gloire.
2: Les nations craindront le nom du Seigneur et tous les rois de la terre sa gloire. Quand le Seigneur rebâtira Sion, quand il apparaîtra dans sa gloire, il se tournera vers la prière du spolié, il n'aura pas méprisé sa prière.
1: Le Seigneur rebâtira Sion. Il apparaîtra dans sa gloire.
2: Que cela soit écrit pour l'âge à venir, et le peuple à nouveau créé chantera son Dieu. Des hauteurs son sanctuaire, le Seigneur s'est penché. Du ciel il regarde la terre pour entendre la plainte des captifs et libérer ceux qui devaient mourir.
1: Le Seigneur rebâtira Sion, il apparaîtra dans sa gloire.
2: Les fils de ses serviteurs trouveront un séjour, et devant toi se maintiendra leur descendance. On publiera dans Sion le nom du Seigneur et sa louange dans tout Jérusalem, au rassemblement des royaumes et des peuples qui viendront servir le Seigneur.
1: Le Seigneur rebâtira Sion, il apparaîtra dans sa gloire.

0: Le Seigneur soit avec vous.
1: Et avec votre esprit.
0: Évangile de Jésus-Christ selon Saint Matthieu.
1: Gloire à toi, Seigneur.
0: Veuillez vous asseoir. En ce temps-là, des pharisiens et des scribes venus de Jérusalem s'approchèrent de Jésus et lui disent, « Pourquoi tes disciples transgressent-ils la tradition des anciens ? En effet, ils ne se lavent pas les mains avant de manger. » Jésus appela la foule et lui dit, « Écoutez et comprenez bien, ce n'est pas ce qui entre dans la bouche qui rend l'homme impur, mais ce qui sort de la bouche. Voilà ce qui rend l'homme impur. » Alors les disciples s'approchèrent et lui dirent, « Sais-tu que les pharisiens ont été scandalisés en entendant cette parole ?» Il répondit, « Toute plante que mon Père du ciel n'a pas plantée sera arrachée. Laissez-les. Ce sont des aveugles qui guident des aveugles. Si un aveugle guide un aveugle, tous les deux tomberont dans un trou. » Veuillez vous mettre debout.

0: la nouveauté qu'apporte le Christ dérange. Jésus n'est pas dans le conformisme. Il dérange par ses actions, par son attitude. On trouve que ceux qui le suivent transgressent la loi. Laver les mains, se purifier, voici ce que permet la loi. Les disciples du Christ se privent de toutes ces lois en suivant le Maître. Nous aussi, nous sommes invités à entrer dans la nouveauté de Dieu en Jésus-Christ, à prendre le chemin qu'il a ouvert pour l'humanité. C'est en suivant le Christ que nous obtiendrons la grâce de Dieu. Alors, la vérité réside en Jésus, qui est venu instaurer pleinement le règne de Dieu. C'est en prenant donc ce chemin du Christ que nous serons comptés parmi les justes. Qu'est-ce qui rend l'homme impur? Ce qui entre ou ce qui sort? Jésus nous démontre par là que c'est du cœur de l'homme que jaillit toute impureté. Car tout ce que Dieu a fait est bon pour l'homme, pour son bien. Mais ce qui sort du dedans de l'homme, qui est porté par le mal, le rend impur devant Dieu. Frères bien-aimés dans le Christ, ne suivons pas ceux qui peuvent nous perdre. Suivons celui qui seul peut nous ouvrir à la vie. Car le Christ est lumière et éclaire nos chemins de sa grâce. En le suivant, nous sommes sûrs que nous ne tomberons pas dans le trou. Mais en suivant les nouveaux adeptes de cette humanité qui nous propose des chemins de salut, nous risquons de tout perdre et de perdre notre existence. Que par l'intention de Saint Jean-Marie Vianney, Dieu vienne au secours de nos fragilités et qu'il nous ouvre à la grâce de sa présence. Aujourd'hui où nous honorons Saint Jean-Marie Vianney, nous voulons prier pour tous les prêtres afin qu'ils soient des guides sûrs pour mener l'Église du Christ, les fidèles qui leur sont confiés, qui se laissent eux-mêmes éclairer de la lumière divine, afin qu'ils ne se laissent pas aveugler par les choses de ce monde, par ce que l'humanité propose, pour ne pas perdre ceux qui leur sont confiés. Prions pour les prêtres qui nous ont baptisés, qui nous ont confessés, qui nous ont ouvert la porte de tous les sacrements, les prêtres qui nous ont préparés au sacrement de mariage. Prions pour les prêtres qui sont avec nous sur le chemin de notre foi. Que Dieu leur accorde la grâce pour qu'ils puissent vivre de la sainteté même de Dieu, comme Jean-Marie Vianney, puisant leur force dans le saint mystère de l'Eucharistie, dans la contemplation du Christ, de Dieu dans toute sa gloire, mais surtout ayant pour recours la bienheureuse Vierge Marie, notre Mère du Ciel. Prions pour que tous les prêtres dans le monde soient pour les fidèles des guides sûrs et qu'à l'exemple de Saint Jean-Marie Vianney, tous parviennent à la sainteté divine.
1: Amen.

0: prions ensemble, mon offrir le sacrifice de toute l'Église.
1: Pour la gloire de Dieu et le salut du monde.
0: Regarde, Seigneur, les offrandes déposées sur ton autel en l'honneur de Saint Jean-Marie Vianney. Et comme tu lui as donné la gloire par ces saints mystères, accorde-nous largement ton pardon par le Christ notre Seigneur.
1: Amen.
0: Le Seigneur soit avec vous.
1: Et avec votre esprit.
0: Élevons notre cœur.
1: Nous le tournons vers le Seigneur.
0: Rendons grâce au Seigneur notre Dieu.
1: Cela est juste et bon.
0: Vraiment, il est juste et bon pour ta gloire et notre salut de t'offrir notre action de grâce toujours et en tout lieu. Seigneur, Père très saint, Dieu éternel et tout-puissant, par le Christ notre Seigneur. Tu donnes à ton Église de se réjouir à la fête de Saint Jean-Marie Vianney. Par l'exemple qu'il a donné, tu nous encourages. Par son enseignement, tu nous éclaires. À sa prière, tu veilles sur nous. C'est pourquoi, avec la multitude des anges et des saints, nous disons l'hymne de ta gloire et sans fin nous proclamons.

0: Béni soit celui qui vient au nom du Seigneur. Hosanna au plus haut des cieux.
1: Toi qui es vraiment saint, toi qui es la source de toute sainteté, Seigneur, nous te prions. Sanctifie ces offrandes en répandant sur elles ton esprit, qu'elles deviennent pour nous le corps et le sang de Jésus, le Christ notre Seigneur. Au moment d'être livré et d'entrer librement dans sa passion, il prit le pain, il rendit grâce, il le rompit, il le donna à ses disciples en disant, « Prenez et mangez-en tous, ceci est mon corps livré pour vous. »

De même, après le repas, il prit la coupe. De nouveau, il rendit grâce et la donna à ses disciples en disant, « Prenez et buvez-en tous, car ceci est la coupe de mon sang, le sang de l'alliance nouvelle et éternelle, qui sera versé pour vous et pour la multitude en rémission des péchés. Vous ferez cela en mémoire de moi. »

0: En faisant ainsi mémoire de la mort et de la résurrection de ton Fils, nous t'offrons, Seigneur, le pain de la vie et la coupe du salut, et nous te rendons grâce car tu nous as estimés dignes de nous tenir devant toi pour te servir. Humblement, nous te demandons qu'en ayant part au corps et au sang du Christ, nous soyons rassemblés par l'Esprit Saint en un seul corps.
1: Souviens-toi, Seigneur, de ton Église répandue à travers le monde. Fais-la grandir dans ta charité, en union avec notre pape Léon, notre évêque Ians, ses auxiliaires Arnaud et Gaspard, et tous les évêques, les prêtres et les diacres. Souviens-toi aussi de nos frères et sœurs qui se sont endormis dans l'espérance de la résurrection, et souviens-toi dans ta miséricorde de tous les défunts. Accueille-les dans la lumière de ton visage. Sur nous tous, enfin, nous implorons ta bonté. Sur ton fils Maël, qui célèbre son anniversaire, nous implorons ta bonté. Permets qu'avec la Vierge Marie, la bienheureuse Mère de Dieu, avec Saint Joseph, son époux, les apôtres et tous les saints, Saint Jean-Marie Vianney, qui ont fait ta joie au long des âges, nous ayons part à la vie éternelle et que nous chantions ta louange et ta gloire par ton Fils, Jésus le Christ.
0: Par lui, avec lui et en lui, à toi, Dieu le Père Tout-Puissant, dans l'unité du Saint-Esprit, tout honneur et toute gloire pour les siècles des siècles.
2: Amen.
0: Unis dans le même esprit, nous pouvons dire avec confiance la prière que nous avons reçue du Sauveur. Notre Père,
2: qui es aux cieux, que ton nom soit sanctifié, que ton règne vienne, que ta volonté soit faite sur la terre comme au ciel.

0: Délivre de tout mal, Seigneur, et donne la paix à notre temps. Soutenu par ta miséricorde, nous serons libérés de tout péché, à l'abri de toute épreuve, nous qui attendons que se réalise cette bienheureuse espérance, l'avènement de Jésus-Christ, notre Sauveur.
1: Car c'est à toi qu'appartiennent le règne, la puissance et la gloire pour les siècles des siècles.
0: Seigneur Jésus-Christ, tu as dit à tes apôtres, je vous laisse la paix, je vous donne ma paix. Ne regarde pas nos péchés, mais la foi de ton Église. Pour que ta volonté s'accomplisse dans le tout, cette paix conduite vers l'unité parfaite, toi qui vises et règnes pour les siècles des siècles.
1: Amen.
0: Que la paix du Seigneur soit toujours avec vous.
1: Et avec votre esprit.
0: Dans la charité du Christ, donnez-vous la paix.

0: Voici l'agneau de Dieu. Voici celui qui enlève les péchés du monde. Heureux les invités au repas des noces de l'agneau.
1: Seigneur, je ne suis pas digne de te recevoir, mais dis seulement une parole et je serai guéri.

0: Prions le Seigneur. Par cette communion à la table du ciel, Dieu Tout-Puissant raffermise et augmente les forces d'en haut en tous ceux qui célèbrent la fête de Saint Jean-Marie Vianney. Aide-nous à garder dans son intégrité le don de la foi et à marcher sur le chemin du salut qui nous est proposé par le Christ notre Seigneur.
1: Amen.
0: Bénédiction de l'eau et des objets de piété. Notre secours dans le nom du Seigneur.
2: Qui a fait le ciel et la terre.
0: Dieu, toi qui fais descendre sur les hommes ta bénédiction, toi avec qui monte toute prière, en ta bonté d'en bénir l'eau, et tous ces objets de piété que tes fidèles te présentent, qui les aident à bien te prier, à obtenir toi toutes les faveurs dont ils ont besoin, et à vivre ta constante protection par le Christ notre Seigneur.
2: Amen.
0: Bénédiction pour anniversaire et action de grâce. Et tous ceux qui se prénomment Jean-Marie. Notre secours dans le nom du Seigneur.
2: Qui a fait le ciel et la terre.
0: Père Tout-Puissant, toi qui ne cesses de prodiguer tous les biens, nous te rendons grâce pour tous les bienfaits reçus de toi et nous te prions humblement pour tes servantes et serviteurs en ce jour, à l'occasion de leur anniversaire de naissance, particulièrement pour Maëlle. Tous ceux qui te rendent grâce pour toute autre action de grâce, tout ce que tu as soutenu dans ta grande bonté, continue en eux ton œuvre d'amour et de bénédiction. Protège-les et garde-les toujours à l'ombre de tes ailes par le Christ notre Seigneur.
2: Amen.
0: En ce jour où nous faisons mémoire de Saint Jean-Marie Vianney, nous voulons confier au Seigneur tous les prêtres et que la bienheureuse Vierge Marie, mère des prêtres, intercède pour eux. Je vous salue, Marie.
3: Pleine de grâce, le Seigneur est avec vous. Vous êtes bénie entre toutes les femmes. Et Jésus, le fruit de vos entrailles, est béni. Sainte Marie, Mère de Dieu, priez pour nous, pauvres pécheurs, maintenant et à l'heure de notre mort. Amen.
0: Gloire au Père et au Fils et au Saint-Esprit.
3: Comme il était au commencement, maintenant et toujours, dans les siècles des siècles. Amen.
0: Je voudrais souhaiter un joyeux anniversaire à Maëlle, notre enfant de cœur, toujours régulier aux célébrations eucharistiques, tous les matins présents. Joyeux anniversaire, que Dieu te protège, que te bénisse et que Saint Jean-Marie Vianney intercède toujours pour toi.
2: Amen.
0: Excellente journée à toutes et à tous. Le 7 août, c'est la fête nationale. Nous avions annoncé la messe à 6h15. Elle sera faite à 7h. La messe du 7 août, la première messe sera à 7 heures, les autres heures seront conservées. 7 août, messe à 7 heures. Le Seigneur soit avec vous.
2: Et avec votre esprit.
0: Que Dieu Tout-Puissant vous bénisse et vous garde. Le Père et le Fils et le Saint-Esprit.
2: Amen.

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0: Heureux les miséricordieux, car ils obtiendront miséricorde.
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0: s'ouvre ce mardi 4 août à Kigali au Rwanda, avec la participation des délégués venus de nombreux pays dont la Côte d'Ivoire pour réfléchir aux enjeux de la communication au service de l'Église et de la société. Dans ce journal, nous entendrons le cardinal Antoine Kamanda, archevêque de Kigali. Il s'est dit heureux et honoré d'accueillir pour la première fois au Rwanda un congrès mondial de Cygnis. Dans ce journal également, nous évoquerons l'élection dans la soirée d'hier lundi du nouveau président de Cygnix Afrique. Les délégués du continent ont porté leur choix sur le père Fidèle Mutabazi, directeur de la communication de la conférence épiscopale du Rwanda. Élu pour un mandat de 4 ans, nous entendrons les premiers mots du nouveau président de Cygnix Afrique. Dans l'actualité en Côte d'Ivoire, la FENAPEC, la Fédération nationale des associations des parents d'élèves et étudiants de l'éducation catholique de Côte d'Ivoire et ses partenaires, couvrent de présent les meilleurs acteurs du système éducatif catholique qui se sont illustrés au cours de l'année scolaire 2025-2026. C'était le samedi 1er août dernier au cœur de son 29e Conseil national ordinaire organisé dans le diocèse de Gagnoua. En international, le pape appelle à trouver des solutions à Ceuta. Si la situation est revenue au calme dans le territoire espagnol, les migrants rentrent épuisés, affamés au Maroc. L'église locale tente de leur porter secours. Témoignage à suivre de l'archevêque de Tanger dans les dernières minutes de ce journal.
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0: Bonjour à tous et bienvenue à cette édition matinale des informations sur la voie de l'Évangile. Le diocèse de Kigali au Rwanda s'apprête à vivre un événement majeur pour la communication catholique. Les travaux du 4e congrès mondial de Cygnis débutent ce mardi 4 août avec la participation de délégués venus des 5 continents. Pendant plusieurs jours, responsables des médias catholiques et professionnels de la communication réfléchiront aux défis de leur mission au service de l'Église et de la société. Avant l'ouverture officielle des travaux, le cardinal Antoine Kamanda, archevêque de Kigali et président de la conférence épiscopale rwandaise, s'est dit heureux et honoré d'accueillir pour la première fois au Rwanda un congrès mondial de Cygnis. Il exprime sa joie de recevoir les participants, leur souhaite un fructueux séjour au Rwanda et place les travaux sous la bénédiction de Dieu en leur accordant sa bénédiction paternelle. Cardinal Antoine Kamanda.
2: C'est une grande joie et honneur pour nous d'accueillir la première réunion congrès international de Cygnis. Nous avons accueilli Cygnis Africa et nous vous remercions d'avoir proposé le Rwanda et Kigali pour accueillir le Cygnis mondial. C'est une grande joie et honneur pour nous, surtout qu'à l'heure actuelle, la communication sociale est de grande importance dans notre mission d'évangélisation, et surtout avec l'opportunité de l'avancement de communication, intelligence artificielle, et ce sera le sujet à traiter, comment y prendre et comment aussi prendre cette opportunité pour avancer notre mission d'évangélisation dans le monde aujourd'hui, surtout en Afrique, pour l'évangélisation, surtout de contribuer à construire un monde plus humain, de paix et de fraternité qu'on a besoin dans notre continent, mais aussi dans le monde entier. Bienvenue à tout le monde. Le Rwanda et la diocèse de Kigali vous accueillent chaleureusement. Que Dieu vous bénisse tous.
0: Cardinal Antoine Kamanda, archevêque de Kigali et président de la conférence épiscopale du Rwanda, interrogé par Solange Ablan, notre envoyé spécial à Kigali, qui nous fait part à présent de l'élection dans la soirée d'hier lundi du nouveau président de Cygnis Afrique. Suivons.
3: À la veille de l'ouverture officielle du 4e congrès mondial de Cygnis à Kigali, Cygnis Afrique a un nouveau président. Réuni en assemblée élective dans la soirée d'hier lundi 3 août 2026 au Centre Sainte-Famille, les délégués du continent ont élu avec une large majorité, 13 voix sur 14 suffrages exprimés, le père Fidèle Mutabazi, directeur de la communication de la conférence épiscopale du Rwanda. Il succède ainsi au père Walter Ierijirika qui aura passé 8 années à la tête de l'organisation continentale. Le nouveau président exprime sa gratitude envers les délégués pour la confiance placée en lui et esquisse les grandes priorités de son mandat.
4: Pour les priorités, on voudrait donner une image d'une association qui est vraiment vivante en Afrique. On voudrait signer ce qui est organisé dans tous les pays africains. Nous voulons que tous les pays africains puissent adhérer à SINIS pour que SINIS puisse aider la communication catholique en Afrique, puisse renforcer les capacités des communicateurs de l'Église en Afrique. D'abord, nous allons contacter les directeurs de communication dans différents pays et nous allons leur donner des informations donc, concernant comment SINIS travaille et ce que SINIS veut pour que vraiment la communication catholique soit renforcée. Nous allons rencontrer les différents directeurs de communication, les évêques chargés de communication dans les conférences. Nous allons les contacter, les rencontrer pour discuter comment nous pouvons travailler pour qu'ils puissent réintégrer SINIS et que SINIS dans différents pays puissent travailler.
3: Au thème de ce scrutin qui ouvre une nouvelle étape pour le réseau africain de communicateurs catholiques, le président sortant, Père Walter Ijirika, originaire du Nigeria, a salué le choix porté sur son successeur. Il revient sur quelques actions menées durant ces deux mandats.
5: Nous avons fait beaucoup de choses. Nous avons fait des congrès, des conférences. Parce que la chose importante de SINIS est faire le ressource du communicateur dans l'Afrique, avoir la possibilité de partager l'idée, de connaître les autres communicateurs dans l'Afrique. Et nous avons fait ça. Alors je pars aujourd'hui avec la satisfaction que nous avons fait beaucoup de faire connaître SINIS dans l'Afrique. Personne ne connaît pas le SINIS, on connaît seulement comme une association qui donne de l'argent, qui ne serait pas vrai. Mais maintenant, on a connu SINIS comme une ressource de communicateurs dans l'Afrique. Et la plus grande chose que nous avons fait est ce congrès mondial que nous avons organisé ici à Kigali. Et je suis sûr qu'ils continueront le travail de SINIS Afrique.
3: Avec cette nouvelle équipe dirigeante, SINIS Afrique aborde le 4e congrès mondial de Kigali, qui s'ouvre officiellement le mardi 4 août 2026 autour du thème « Communication numérique pour l'harmonie culturelle et le bien-être environnemental ».
0: Merci à vous, Solange Ablan, notre envoyé spécial à Kigali au Rwanda pour le 4e congrès mondial de SINIS qui démarre ce mardi et dont nous espérons que vous nous ferez vivre les temps forts tout au long de nos prochaines éditions.
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0: Dans l'actualité nationale, la FENAPEC, la Fédération nationale des associations des parents d'élèves et étudiants de l'éducation catholique de Côte d'Ivoire, a récompensé dans la soirée du samedi 1er août dernier, dans le diocèse de Gagnoua, les meilleurs acteurs du système éducatif catholique qui se sont illustrés au cours de l'année scolaire 2025-2026. Distinction au cours d'un dîner gala inscrit au cœur de son 29e conseil national ordinaire qui a vu la présence massive des délégations des bureaux diocésains venus de toutes les églises particulières du pays. Ce sont au total 19 prix nationaux qui leur ont été décernés. Un geste pour saluer leurs efforts ainsi que les encourager à toujours garder le cap de l'excellence dans les écoles catholiques. Joseph Amissa, président de la FENAPEC.
7: Ce soir, nous allons célébrer trois choses. La première, c'est l'excellence scolaire de nos enfants qui, par leur travail, leur courage, leur abnégation, ont réussi à décrocher le prix d'excellence, c'est-à-dire les meilleurs résultats au BAC, au BPC et au CEP. Nous avons décidé de primer les trois premiers de nos enfants. Quand je dis nos enfants, il s'agit des trois premiers des enfants de l'éducation catholique. Nous avons eu, dans les éditions précédentes, deux fois l'occasion d'avoir le premier de l'éducation catholique qui est en même temps le premier de l'éducation nationale. Cette année, on n'en a pas eu à ce niveau, mais on va se contenter de ce résultat en espérant que l'année prochaine, tous nos premiers seront les premiers de la Côte d'Ivoire. La deuxième célébration, c'est l'excellence professionnelle. Il y a les acteurs, les directeurs d'école, les parents d'élèves, les CEDEC. C'est-à-dire à chaque niveau, nous avons prévu un prix pour encourager ceux qui animent ces niveaux-là. Et puis, la troisième célébration, c'est nous tous, parents d'élèves, parce que nous sommes les acteurs principaux de tout cela.
0: Joseph Amissa, président de la FENAPEC, la Fédération nationale des associations des parents d'élèves et étudiants de l'éducation catholique de Côte d'Ivoire. Présent à cette cérémonie de distinction de la FENAPEC, le père Félicien Guessé, premier responsable opérationnel du système éducatif catholique ivoirien, a salué de vive voix cette initiative des parents d'élèves et a encouragé les lauréats à poursuivre cette quête de l'excellence et à être des acteurs crédibles dans la société.
8: L'école catholique ne poursuit pas, comme vous le savez, uniquement la réussite scolaire. Sa vocation est de former des femmes et des hommes capables d'unir compétences professionnelles, intégrité morale et esprit de service. Elle veut préparer des citoyens qui contribueront à bâtir une société plus juste, plus fraternelle et plus solidaire à la lumière de l'Évangile. Chers lauréats, les distinctions que vous recevez ce soir sont certes la récompense de vos performances, mais elles sont surtout un appel. Elles vous engagent à demeurer des témoins de l'excellence, de l'humilité et de la responsabilité. Le savoir devient véritablement fécond lorsqu'il se met au service de la personne humaine et du bien commun. À travers cette initiative, la FENAPEC apporte une contribution précieuse à la promotion de la culture du mérite et de l'excellence. Et cette soirée me donne une belle idée, puisque l'Association nationale de l'École catholique de Côte d'Ivoire a à cœur de mettre en œuvre un projet. C'est la Journée nationale de l'excellence de l'éducation catholique. Et je constate que la FENAPEC a déjà de l'expertise. Je n'en dirai pas plus.
0: Père Félicien Guessé, secrétaire exécutif national de l'éducation catholique de Côte d'Ivoire. Très heureux d'avoir été distingué. Ces acteurs mesurent pleinement la charge qu'est désormais la leur. Je vous propose quelques-unes de leurs réactions.
9: Heureux à quoi bien Yves Emmanuel, en classe de CM2, à l'EPC La Providence de Beaunois. Je suis aujourd'hui deuxième national catholique. C'est pas à tout le monde d'avoir ce titre. Donc je suis vraiment fier de ce titre. Je veux aussi souhaiter à tous ceux qui n'ont pas eu ce titre. C'est pas parce qu'aujourd'hui tu n'as pas eu que demain ça veut dire que tu ne peux pas avoir. Chaque jour, chacun sa chance.
10: Traoré Mariam, élève en troisième, ayant obtenu 325,37 points au BEPC, venant du collège privé Saint-Marcelin Champagnat. Aujourd'hui, c'est un honneur pour moi de recevoir ce prix. Et pour moi, je me dois d'être toujours la meilleure jusqu'au bac, afin d'être la première au bac. Et c'est aussi un honneur pour mes parents d'avoir une fille comme moi qui les a amenés aujourd'hui devant tant de personnes. Et je suis vraiment très fière de moi. Et cette année n'a pas été du tout facile pour moi à l'école, mais je suis très fière de moi, de mon établissement et de mes parents.
11: Achi, Sophie Aurène, Marie-Christiane, j'ai eu le bac C cette année avec 321 points et je viens du collège Théviateur d'Abidjan. Je suis vraiment fière d'avoir eu ce prix parce que c'était une année de sacrifice. J'ai beaucoup travaillé pour ça. Je suis fière d'être récompensée aujourd'hui. Merci beaucoup pour le prix. J'ai envie de dire à mes petits frères de beaucoup travailler. Beaucoup travailler, c'est une année de sacrifice, comme je l'ai déjà dit. Il faut laisser tout ce qui est téléphone, tout ce qui est distraction, pour se concentrer sur le bac et vous serez forcément récompensé, que ce soit pour l'université ou même par ce trophée, par exemple.
0: Les acteurs distingués sont répartis avec un diplôme, un trophée, une médaille, des ordinateurs et tablettes électroniques pour certains, grâce aux partenaires de la FENAPEC. La FENAPEC qui a récompensé, faut-il le préciser, entre autres les meilleurs élèves de chaque examen à grand tirage de l'éducation catholique de Côte d'Ivoire, à savoir le CPE, le BEPC, le Bac A2, D et C. Restons toujours dans le chapitre des distinctions. La cérémonie de la 13e édition du prix national d'excellence s'est tenue hier lundi 3 août à Abidjan sous la présidence effective du président de la République, Alassane Ouattara. Au total, 80 lauréats, dont 45 personnes physiques et 35 entités morales, ont été récompensés. Pour l'édition 2026 du PNE, ce sont 3977 candidatures qui ont été enregistrées pour 87 prix mis en compétition. 80 lauréats, dont 45 personnes physiques, notamment 33 hommes, 11 femmes, un couple et 35 personnes morales, dont 11 administrations publiques, 13 entreprises et privées, une collectivité locale, 10 structures et autres organisations de développement communautaire ont été primées. Le président Alassane Ouattara a félicité et exhorté les lauréats à poursuivre leurs efforts en portant avec responsabilité l'exigence d'exemplarité que ces prix confèrent. À l'international, Léon XIV appelle à trouver des solutions de paix, de stabilité et de justice à Ceuta. Côté espagnol, la situation semble être revenue au calme 3 jours après l'arrivée de quelques 60 000 personnes dans l'enclave. Côté marocain, en revanche, certaines familles sont sans nouvelles de leurs proches. Si les autorités espagnoles assurent que tous ces candidats sont rentrés au pays, plusieurs familles restent sans nouvelles et craignent que leurs proches soient décédés au moment de la traversée. Le bilan est de 11 morts selon Rabat et ce sont 12 selon Madrid, sans compter des dizaines de milliers qui reviennent affamés et épuisés. Sur place, l'église s'organise pour les aider, comme nous l'explique ici Monseigneur Emilio, l'archevêque des Tangiers.
12: Cette crise migratoire qui nous a vraiment pris par surprise nous a empêchés d'apporter une réponse adéquate, car 10 000, 20 000 personnes sont arrivées d'un seul coup. Elles n'avaient aucune envie de rester ici et voulaient simplement traverser. Nous leur avons donc fourni l'aide la plus élémentaire, de l'eau et de la nourriture, mais seulement dans la mesure de nos moyens.
13: Et à des choix, anche nel momento attuale dove c'è tante famiglie che si trovano a
12: Et aujourd'hui encore, tant de familles se retrouvent à Fidnec, aux confins, à attendre à la frontière avec Ceuta pour avoir des nouvelles de leurs proches qui sont en train de rentrer. Pour certains, elles n'ont eu aucune nouvelle. Elles ne savent pas s'ils sont morts ou vivants, comment vont-ils. Là aussi, il y a donc un accueil et un soutien à ces familles qui traversent cette épreuve. Mais la crise a été si grave en si peu de temps que les moyens que nous mettons à leur disposition sont limités. Sur place, il y a une communauté de missionnaires xaviériens, mais nous n'avons pas de paroisse là-bas, car il n'y a pas de communauté chrétienne stable. Il y a donc une présence parmi les musulmans de ces missionnaires xaviériens qui font de leur mieux tout en tenant compte de notre situation précaire également.
0: Monseigneur Emilio dans des propos recueillis par Augustine Astin de Radio Vatican. Et voilà, c'est sur cette note d'information que se referment les pages de ce journal. Merci de l'avoir suivi en notre compagnie.

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1: Août, Saint-Jean-Marie Vianney. Né dans une famille de cultivateurs de la région lyonnaise, Jean-Marie apprend de nombreuses prières sur les genoux de sa mère. À 7 ans, il devient berger du troupeau familial. J'étais heureux chez mon père, j'avais du temps pour prier Dieu, pour méditer. En 1797, un soir où ses parents accueillent un prêtre missionnaire pour chasser par les révolutionnaires, Jean-Marie se confesse pour la première fois. Il rêve de devenir prêtre et loge chez le curé d'Écuilly qui l'aide à étudier. Cet élève de 20 ans est un saint, mais il rencontre d'insurmontables difficultés pour apprendre. Le latin refuse d'entrer dans sa pauvre tête. Un jour de 1814, où il est profondément découragé, il entend dire derrière lui « Tu seras prêtre ». La rue est vide, quel encouragement du ciel. Il tient bon et est ordonné le 13 août 1815. Jean-Marie est envoyé à Ars, petit village de 230 habitants, en février 1818. Il n'y a pas beaucoup d'amour de Dieu dans cette paroisse, vous en mettrez. Rapidement, les fidèles sont convaincus d'accueillir un prêtre d'exception. Nous avons une pauvre église, mais nous avons un saint curé. Menant une vie d'ascète, il distribue le peu qu'il a. Il donnait sans compter et autant qu'il avait, ou bien il le consacre à arranger l'église, à acheter des ornements. Rien n'est trop beau pour Dieu. En 1823, il écrit à une amie : Je suis dans une petite paroisse pleine de religions qui aiment Dieu de tout son cœur. À la fin de sa vie, il ne s'accorde que 2 heures de sommeil. Il en passe 12 à 15 par jour dans son confessionnal. Dans la seule année 1858, ce sont 80 000 personnes qui viennent à Ars pour se confesser ou entendre le saint curé célébrer la messe. Le bon Dieu est la joie de ceux qui l'aiment, dit-il. Il subit des attaques du démon qu'il surnomme le grappin. Malade, épuisé, il meurt paisiblement à l'aube du 4 août en disant « Comme Dieu est bon ». Jean-Marie, Saint-Curé d'Ars, nous te prions pour nos prêtres. Bénis soient-ils, eux qui nous aident à aimer Dieu de tout notre cœur. Donne-nous de saints prêtres.
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0: Les textes de ce jour, fit les auditeurs de la Radio Nationale Catholique, nous révèlent que Dieu ne se contente pas seulement de panser nos blessures visibles, il veut guérir notre cœur afin de renouveler son alliance. Jérémie contemple un peuple blessé, incapable de se sauver lui-même, auquel Dieu promet une restauration complète et un avenir plein d'espérance. Dans l'Évangile, Jésus touche du doigt la racine profonde de cette blessure. Ce qui rend l'homme impur ne vient pas d'abord des rites extérieurs négligés, mais de son cœur, d'où jaillissent les pensées mauvaises. La promesse faite à Jérémie trouve son accomplissement dans la personne du Christ, venu purifier son peuple de l'intérieur. Notre vie chrétienne risque de s'épuiser dans un formalisme religieux si elle ne laisse pas la grâce transformer notre cœur, trop souvent orgueilleux ou partagé. À l'exemple du Saint curé d'Ars ou Saint Jean-Marie Vianney, la sainteté naît d'une âme renouvelée par la miséricorde et profondément unie au cœur de Jésus. Nous sommes invités à laisser le Christ purifier notre cœur. Demandons-lui la grâce d'une foi sincère où le culte extérieur exprime une authentique conversion intérieure. Fidèles auditeurs de la Radio Nationale Catholique, je suis très heureuse de vous retrouver ce jour pour notre matinale dans l'air des vacances. Je suis Annie Zega à ce micro et nous commençons ce temps d'antenne en disant merci à Dieu avec le chantre Arvici.
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2: La première des choses, comme la parole l'a dit, c'est d'abord reconnaître ses limites, apprendre à dire non. Apprendre à écouter son corps et apprendre à respecter ses besoins. Respecter ses besoins. Je parlais avec une infirmière qui ne vit pas en Côte d'Ivoire quand je traversais ça. Et elle s'est rendue compte qu'effectivement, c'est ça, respecter ses besoins. Elle me disait, tu sais, modérateur, tu peux imaginer que j'ai envie d'uriner et pendant près de 2 heures, 3 heures, je me maintiens parce que j'ai envie d'aider mes collègues, parce que je crois qu'elles n'arrivent pas à faire bien leur travail. Et quand moi je viens les aider, non seulement souvent elles sont frustrées, mais les patients sont contents de me voir parce qu'ils se disent que je fais bien. Donc je me sens obligé de le faire pour eux. Et nous deux, on en riait. Donc, reconnaître ses limites, c'est apprendre à dire non. C'est apprendre à s'écouter, écouter son corps, écouter son mental, écouter ses émotions et aussi respecter ses besoins. Lorsque je sens que je suis fatigué, il faut que je bouge. Lorsque je sens que j'ai faim, va manger. Lorsque je sens que j'ai besoin de réconfort, je dois rechercher le réconfort. Deuxième élément, chercher un soutien. Chercher un soutien, et c'est très important. Chercher un soutien d'abord dans le but d'échanger avec un expert, un psychologue, ou un coach, ou un accompagnateur spirituel. Et ce soutien-là va toujours vous aider à vous recentrer, à vous évaluer, à vous réévaluer, et à chaque fois, à donner une nouvelle dynamique à votre démarche. Troisième élément, prioriser le repos. Vous comprenez que, et moi j'aime bien ce concept que j'ai appris en entrepreneuriat, toute activité a une dynamique de repos. Même Dieu crée, et Dieu dépose dans la création, le principe du repos. Le repos va avec toute réalité. C'est pour ça que les travailleurs sociaux, les syndicalistes, ont lutté pour que dans l'année, un mois soit dédié au repos aux travailleurs. Nous avons besoin de repos. Je connais beaucoup qui, ça fait 2 ans, 3 ans, n'ont pas pris de congé professionnel. Parce qu'ils se disent que s'ils prennent le congé, qui va faire le travail à leur place? Mais quand tu vas mourir, quelqu'un fera le travail à ta place. Donc, priorisez le repos. Imposez-vous des pauses journalières, des pauses régulières. Prendre du recul pour se ressourcer. Le ressourcement est très important. Le ressourcer, c'est d'abord se ressourcer, ressourcer nos énergies. Et je salue de passage notre père évêque qui ne s'amuse pas avec ce concept du ressourcement. Il nous disait comme ça que chaque fois qu'il a le temps, il se tourne auprès de l'eau qui est un bon lieu de ressourcement pour lui, au bord de la mer. Trouve-toi un cadre de ressourcement émotionnel, énergétique, spirituel aussi. D'aucuns, c'est un pèlerinage au sanctuaire marial toute une journée qui les ressource. D'autres, c'est auprès de leurs enfants toute une journée, même si souvent ils sont agaçants, mais souvent aussi peuvent être pour nous un moyen de ressourcement. Et chacun de nous peut trouver son cadre de ressourcement. Quatrième point, recentrer ses priorités. Comme je le dis, tout est utile, mais n'est pas forcément important et n'est pas forcément urgent. Il faut savoir déterminer l'urgent de l'important ou de l'utile. Lorsque nous savons hiérarchiser nos priorités, nous allons être plus efficaces dans notre manière de faire. Ça va hiérarchiser l'urgent, l'utile et l'important. Alors, voilà déjà quelques éléments que je peux citer. Et dans la parole de Dieu, le Seigneur même nous invite à trouver le repos. Dans Matthieu 11, versets 28 à 30, il dit « Venez à moi, vous tous qui êtes fatigués et chargés, je vous donnerai du repos. Prenez mon joug sur vous, recevez mes instructions, car je suis doux et humble de cœur. Vous trouverez du repos pour vos âmes, car mon joug est doux et mon fardeau léger. » Jésus invite ceux qui sont accablés à venir vers lui pour un ressourcement. La mission du Christ n'est pas un épuisement, au contraire, c'est un don de soi, mais surtout dans le but de gagner du temps pour soi-même. Oui, le Seigneur veut que nous venions dans sa présence pour nous reposer. Dans le psaume 23, le Seigneur dit « L'Éternel est mon berger, je ne manquerai de rien. Il me fait reposer sur des verts pâturages. » Le repos est la marque de l'amour de Dieu pour son peuple. Lorsque le peuple rentre dans le repos, cela est la signification que Dieu se charge de lui, la dynamique de la providence. Et donc Dieu nous invite au repos. Dans l'église aussi, dans la parole, il nous parle aussi du silence et de la prière, qui est aussi une source de tout. Pas la prière dans une dynamique énergétique, mais la prière dans une dynamique de rencontre avec soi-même et rencontre avec son Créateur. Venez à l'écart dans un lieu désert et reposez-vous un peu, disait le Seigneur en Marc 6, verset 31. Dans la pertinence de la mission, dans la grandeur de la mission, le Seigneur invitait même ses disciples à aller à l'écart pour se reposer un peu, pour aller dans le repos. Et on sait que le Seigneur partait tout le temps à Béthanie, chez Marthe, Marie et Lazare, pour se ressourcer, pour se reposer. Même lui-même se retirait. Luc 5, verset 16. Jésus se retirait dans le désert et priait. Certains saints aussi nous donnent aussi la valeur du repos. Saint François d'Assise, qui lui-même a consacré sa vie à la pauvreté au service des autres, disait « Le corps est le serviteur de l'âme. Mais si le serviteur est trop épuisé, il ne pourra plus servir. » Donc, il signifiait la nécessité de prendre soin de soi-même. Lui, le grand Saint François d'Assise. Thérèse d'Avila va dire « La fatigue n'est pas une croix que nous devons porter, mais une alarme que nous devons nous rappeler de prendre du repos. » Saint Thérèse d'Avila. Et Ignace de Loyola, dans les exercices spirituels, notre Saint Patron, nous invite dans ces moments de méditation de nous retirer de tout pour prendre du temps au calme et donc au repos. Alors, c'est une invitation à se recentrer sur soi-même. Le Seigneur donnait l'instruction à Marthe. Marthe, Marthe, tu t'inquiètes pour trop, tu t'agites pour beaucoup de choses. Une seule chose est nécessaire. Cherchez toujours la chose qui est nécessaire et la faire, étape par étape. Voici donc ici ce que nous pouvons retenir de cette réalité du burn-out et tout le reste. Je parlais des serviteurs de Dieu qui aussi traversent cela, des engagés, des laïcs engagés qui n'ont plus de vie et qui croient que en se donnant à fond dans la vie et dans le bien-être des autres, ils se retrouvent. Souvent, c'est un sentiment de fuite. Fuite de nos propres réalités, fuite de nos égos, fuite de nos stress que nous vivons, de nos peurs en nous plongeant dans la vie des autres. Et à ce niveau, nous nous dépersonnalisons. Nous nous dépersonnalisons parce que nous nous attachons à la vie des autres. Nous sommes confondus dans la vie des autres. Vous allez voir, il y a des personnes qui, durant toute la journée, si on ne les a pas appelés, ils stressent. Et tout le temps, c'est eux qui sont auprès des autres, à chercher à les appeler, à chercher à créer des amitiés, à chercher à créer des rencontres, juste pour pouvoir être en contact des autres. Voici déjà un peu présenté le burn-out. Mais le burn-out n'est pas, comme je l'ai dit, simplement dans la vie professionnelle ou dans la vie sociale, même dans la famille, même dans la vie familiale. Beaucoup de parents se donnent à fond pour le bien-être de leurs enfants et au point qu'ils n'ont plus de vie, au point que tout le temps, émotionnellement, ils sont stressés, émotionnellement, ils sont décousus. Nous voyons nos mamans qui, chaque jour, se décacassent pour que leurs petits-fils, leurs filles mangent, se nourrissent, se vêtissent. Elles sont carrément, quasiment dans la vie de leurs enfants. C'est aussi une forme de burn-out que nous traversons. En conclusion, nous pourrons dire que le burn-out nous invite à repenser à notre équilibre entre le don de soi, entre le repos et le ressourcement. La clé pour les prévenir et les surmonter est de reconnaître nos limites, de nous appuyer aussi sur les autres et sur Dieu, et trouver un juste équilibre entre servir les autres et prendre soin de soi. Je ne dis pas se servir soi-même, prendre soin de soi. Car c'est en prenant soin de soi que nous serons aptes à mieux servir les autres. Que Dieu vous bénisse.
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0: Avant le titre de notre chant Arviti qui rend grâce à Dieu en disant merci à notre papa, le Dieu créateur de l'univers, nous avons écouté l'enseignement de Monsieur Jean-Jacques Ojosio, le burn-out ou la maladie du don de soi. Nous pouvons conclure en résumé après cet enseignement qu'il faut prendre le temps, fidèles auditeurs, de se reposer en toutes choses et dans tous les domaines de nos différentes vies. Nous passons à présent à la rubrique « La bonne action du jour ».
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0: 07 59 55 54 24, 05 55 03 46 60 et le 01 42 85 87 06. Appelez-nous, choisissez votre numéro derrière lequel se trouve une bonne action du jour. Allô?
1: Allô, bonjour.
0: Bonjour, monsieur. Monsieur Héritier B, comment vous allez?
1: Je vais bien, comment ça va?
0: Ça va chez nous, merci. Vous avez du numéro 1 au numéro 10, monsieur Héritier.
1: Bon, numéro 7.
0: Le numéro 7, on vous demande de visiter un malade, monsieur Héritier B.
1: D'accord, amène du soir.
0: Merci, monsieur Héritier. Belle journée.
1: Bonne journée.
0: Allô? Allô, bonjour. Monsieur Zou Gervais?
2: Allô?
0: Allô?
2: C'est Maman Thio Bernadette.
0: Maman Thio Bernadette, comment vous allez?
2: Ça va bien, vous? Ça fait un bail, hein?
0: Ça va très bien, Maman Bernadette.
2: Mais c'est que je n'arrive pas à vous avoir, vraiment.
0: Désolée, Maman Thio Bernadette.
2: Ça va, on remercie le Seigneur.
0: Amen. Vous choisissez quel numéro?
2: Pardon?
0: Quel est le numéro que vous choisissez?
2: Le 1 est disponible.
0: Oui, Maman Thio Bernadette. On vous demande.
2: En même temps.
0: D'accord. On vous demande de dire bonjour aujourd'hui avec le sourire.
2: Oh là là, comme j'ai l'habitude de le faire. Merci Seigneur. Amen, amen, amen.
0: Belle journée, merci Maman Thio Bernadette. Allô, bonjour. Allô, oui.
3: Ta fille Zéga, bonjour.
0: Maman Cablan, comment ça va?
3: Dieu fait grâce à et chez vous en studio.
0: Chez nous ici.
3: Différentes maisons.
0: Ça se passe très bien. Merci, Maman Cablan. Oh.
3: Bénis sur le nom de l'Éternel.
0: Amen.
3: Le numéro 3.
0: Le numéro 3. Maman Cablan, on vous demande de partager votre déjeuner aujourd'hui avec quelqu'un.
3: On me demande de
0: partager votre déjeuner avec quelqu'un.
3: Oh. C'est déjà fait. Amen.
0: Merci,
3: Amen.
0: Maman Cablan. Amen. Belle journée.
3: Excellente journée. Que Dieu nous prenne la grâce.
0: Amen.
3: Bonne suite du programme. Hein.
0: Merci. Allô.
1: Allô.
0: Oui, bonjour.
1: Bonjour.
0: Comment je vous appelle?
1: Je m'appelle Anthony Kiri.
0: Comment? Allô.
1: Allô.
0: Nous vous entendons très mal. Quel est votre nom, monsieur?
1: Anthony Christ.
0: Monsieur Christ, quel est le numéro que vous choisissez?
1: Le numéro 7.
0: Le numéro 7 a été pris.
1: Le numéro 3.
0: Comment?
1: Le numéro 3.
0: Le numéro 1, le numéro 3 et le numéro 7 ont été pris. Vous avez le numéro 2, le 4, le 5, le 6, le 8, le 9 et le 10.
1: Bon, je prends le 10.
0: Le 10, on vous demande de confier tous les prêtres au Seigneur aujourd'hui en prière. Confiez tous les prêtres en prière aujourd'hui.
1: Ok, merci.
0: Belle journée.
1: Merci.
0: Allô? Allô, bonjour.
4: Bonjour, ma soeur, ça va, les gars?
0: Oui, monsieur Kwaku Claude, c'est vous?
4: Oui, bonjour, comment vous allez?
0: Je vais bien, et chez vous?
4: Dieu fait grâce, ça va, on se maintient.
0: D'accord. Quel est le numéro que vous choisissez?
4: Je choisis le numéro 2 aujourd'hui.
0: Le numéro 2, on vous demande de prier pour la Côte d'Ivoire aujourd'hui.
4: De prier pour?
0: La Côte d'Ivoire.
4: Amen, je vais le faire. On a besoin de ça.
0: Merci, monsieur Kwaku Claude. Bien de choses à la famille. Belle journée.
4: Merci beaucoup.
0: Allô, allô.
5: Allô, bonjour, madame.
0: Bonjour, maman Lobognon Hortense. Comment ça va?
5: Je remercie. Et chez vous, la voix est un peu cassée, hein?
0: C'est vrai. Ça va aller. Merci, maman Lobognon Hortense. Quel est le numéro que vous choisissez?
5: Je prends le 9.
0: Le 9. On vous demande de passer une heure de temps en prière aujourd'hui.
5: C'est tout ça.
0: Merci, maman Lobognon Hortense. Belle journée. Merci. Allô?
6: Allô, bonjour Anne-Marguerite Lago.
0: Bonjour Marguerite Lago, comment ça va? Dieu merci. On choisit quel numéro?
6: Le 8.
0: Le 8. Marguerite Lago, on vous demande de faire une heure de louange aujourd'hui.
6: Ok.
0: Une heure de louange. Merci beaucoup Marguerite. Belle journée.
6: Merci beaucoup, belle journée.
0: Allô?
7: Allô?
0: Oui. Allô, bonjour.
7: Bonjour.
0: Comment je vous appelle?
7: Moi, c'est Yohan. Yohan.
0: Monsieur Yohan, Yohan, c'est ça?
7: Oui.
0: D'accord. Vous avez le numéro 5,
7: hein?
0: Le numéro 4, le numéro 6.
7: Allô?
0: Oui, allô. Vous avez le, oui, numéro, le numéro 4, le 5 et le 6. Vous choisissez quel numéro, monsieur?
7: Le numéro 11.
0: Les numéros partent du 1 à 10. Oh. Il vous reste le numéro 4, le 5 et le 6. Monsieur Johan, quel numéro vous choisissez entre le 4, le 5 et le 6? Allô?
8: Allô?
0: Oui, bonjour. Allô, bonjour.
8: Bonjour.
0: Quel est votre nom?
8: C'est Bertin Kofi.
0: Monsieur Bertin Kofi, il reste trois numéros, le 4, le 5 et le 6. Quel est le numéro que vous choisissez?
8: Je prends le numéro 5.
0: Le numéro 5, on vous demande de partager un verset biblique avec quelqu'un aujourd'hui.
8: Amen.
0: Merci, monsieur Kofi.

0: La bonne action du jour et cette première partie de la Libre Antenne se referme à présent. Nous vous retrouvons à 8h pour la Libre Antenne et le thème que je vous propose aujourd'hui est le suivant. Les réseaux sociaux sont-ils un danger pour la santé mentale des jeunes? Vous savez que la Libre Antenne, c'est votre émission. On se dit à tout à l'heure.
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3: Qui méprise son prochain commet une faute, mais heureux celui qui a compassion des affligés.
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La santé, aujourd'hui tellement fragile, est un bien que nous chérissons. Aujourd'hui, à l'ère des réseaux sociaux, nous voyons tout exposé sur Internet, et ça qu'on le veuille ou pas. Aujourd'hui, les réseaux occupent la majeure partie de notre temps, nous empêchant de dormir et de faire des choses importantes. Cet usage excessif crée des troubles de sommeil, mais surtout, et pour la plupart du temps, agissent sur notre santé mentale. Notre thème du jour est en rapport avec la santé mentale bien chère à nos yeux aujourd'hui et les réseaux sociaux, mais il concerne les jeunes les plus exposés. Alors, très chers auditeurs, le thème que nous vous proposons aujourd'hui est le suivant. Les réseaux sociaux sont-ils un danger pour la santé mentale des jeunes? C'est la question du jour. Appelez-nous pour partager vos différents avis. Trois numéros que nous vous proposons, le 07 59 55 54 24, le 05 55 03 46 60 et le 01 42 85 87 06.

0: Bonjour.
1: Oui, rebonjour, rebonjour,
0: Monsieur
1: madame.
0: Héritier Bi. Oui, nous vous
1: Oui.
0: écoutons sur la question du jour.
1: Oui, je vais dire que les réseaux sociaux présentent des risques réels pour la santé mentale des jeunes. En sens que si cet usage est de façon intensive, hein, ça va favoriser, comme tu l'as dit en introduction, que le trouble du sommeil. Voilà. Le temps d'écran que tu vas mettre à des heures tardives, c'est-à-dire que tellement que là, sont captivés, ça. C'est-à-dire qu'on est en doctrine, je ne sais pas si on est dominé ou bien assujetti finalement à tout à ça. C'est-à-dire qu'on n'a pas le temps de se reposer, de dormir. Et que le temps du sommeil, ça fait que ça s'est réduit. Et finalement, ça peut créer des problèmes de. Bon, les troubles de sommeil, comme on sait, la dépression. Voilà. Et puis aussi le fait que quand les gens montent sur les réseaux sociaux, on le dit à ces personnes, hein, c'est des influenceurs, mais les mêmes je suis. Et ils prennent de manière pour montrer que c'est eux qui sont. C'est moi qui idéalise ces personnes-là. Donc, en tant que jeunes, ils sont jeunes. Donc, finalement, ils voient que ça baisse les signes de soi, en fait. Ça baisse les signes de soi. C'est les gens qui sont peut-être plus vulnérables. Voilà. Donc, il y a ça aussi. Trouble du sommeil, et puis baisse les signes de soi. Et puis, il y a le problème de dépression et aussi d'anxiété. Quand tu vas voir l'autre, c'est le paraître, c'est l'immature juge. Alors qu'on montre qu'il n'est pas. Donc, ça veut dire qu'il y a un monsieur qui dit, mais moi-même, je ne suis rien, je ne. Tu te vois comme tu n'es rien. Alors que tout le monde, c'est l'idéalisation. Hein, c'est idéaliser cette personne. Et puis aussi, il y a le fait de faire trop de tubes, là. Ça veut dire de tubes, souvent, qu'on appelle les TikTok. Quand on dit souvent TikTok, souvent, ce n'est pas du réel. La plupart, vraiment, ce n'est pas du réel. Et ça fait que c'est une drogue en toi, ça crée une addiction en toi. Et ça use le mental, la psychologie. Et ça dénature l'homme quelque part. Donc, tu vas penser que c'est du réel, alors que c'est du faux. Et ça même, alors que tu parles de la psychologie, et ça va juste ton mental. Et tu vas voir les choses, ce qui est mauvais, tu vas voir ça en bien. Donc, ce côté-là, vous pouvez dire, si le jeune, à force de ça prend le temps, tu n'as pas le temps de repos, tu n'as pas la santé, ta santé, tu as le trouble de sommeil. Donc, tous ces genres de choses, je dis que ça favorise l'anxiété, la dépression, le trouble de sommeil et puis baisse de l'estime de soi chez les adolescents. Voilà. Sinon, les autres, bon, c'est mauvais. Voilà. Donc, il faut savoir être positif, il faut savoir utiliser un bon échange avec le discernement, un bon tri, comme on dit, tamiser, la main tamise. Voilà, pour savoir trier. Voilà. Donc, ça permet d'être en contact avec des amis, hein, des divertis, des temps, mais on s'aime. Mais qu'on prend tout le temps, on à abusif, vraiment, c'est dangereux. Juste la santé mentale. Alors que tout part de l'esprit et de la tête. Donc, quand ça commence, ça peut créer des tensions en soi-même et ça fait dénaturer l'homme. Voilà. Donc, c'est le danger des réseaux sociaux.
0: D'accord. Merci, Monsieur Héritier Bi, d'avoir partagé votre avis avec nous.

0: Allô, bonjour.
1: Bonjour, ma soeur.
0: Oui, quelle est votre...
1: Alors,
0: Oui, allô.
1: comment la vie va finir?
0: Madame Adja, comment vous allez?
1: Très bien, merci. Et chez vous?
0: Je vais bien, merci, Madame Adja. Nous vous écoutons.
1: Bien. Pour répondre à votre question, je dirais oui. Oui, les réseaux sociaux affectent mentalement nos jeunes. Et j'irai même plus loin. Affectent même les adultes. Les enfants, tout le monde, c'est-à-dire toute la société est affectée mentalement par les réseaux sociaux. La preuve est qu'aujourd'hui, les jeunes ne sont même pas concentrés sur tout ce qu'ils font.
0: Oui.
1: On tombe déjà à l'école. Quand vous êtes en classe, les enfants, ils sont distraits. Parce que l'impact que les réseaux sociaux ont sur leur mental, vous ne pouvez pas comprendre. C'est le visuel. Et puis là-bas, les choses vont rapidement. On n'a pas le temps de se concentrer. C'est-à-dire, tout est donné. C'est-à-dire, on est là, on ne fait pas de temps, on ne fait que scroller, scroller, scroller. Les images défilent dans les yeux. Au fond, ça, je ne sais pas si ça, il peut toujours, juste, mais ça crée quelque chose dans le mental, dans le cerveau des enfants, des jeunes. Et quand ils arrivent en classe, ils ne sont même pas concentrés sur leur donne. Quand vous regardez même ce qu'ils écrivent, vous regardez leur écriture, même la salle, ça désire. Ça commence par là. Ils n'arrivent même pas à se tenir tranquille, se concentrer sur ce qu'on entend de leur donne.
0: Oui, madame Aja.

0: Allô? Allô?
1: Oui, allô?
0: Oui, bonjour.
1: Bonjour. En fait, je voulais te concerner aussi les dangers. Il y a. Comment je parlais de ce qui est réel, c'est-à-dire des images qu'on présente, qui sont idéalisées, mais qui ne sont pas dans, c'est pas dans le réel, et qui poussent les jeunes à se dévaloriser. On voit les gens qui sont chic-chic, bon, bien beau, mais toi qui es jeune, tu te vois, tu te dis que mais tu n'es rien. Donc, il n'y a pas rien, c'est exactement toi qui te pousse à te comparer. Alors que la manière dont on va arriver là-bas, faut faire comme on appelle là. C'est un courage, il faut l'abnégation, faut avoir l'esprit critique, l'esprit comment on dit, de courage, voilà, de force. Donc tout ça, c'est-à-dire que c'est une pâle copie, on réalise des choses qui sont pas. C'est la fiction qui veut pas, voilà, c'est la fiction. Et comme ça, on doit faire des choses réelles pour que les jeunes puissent imiter cela. Et puis aussi, le fait qu'il y a les autres choses, il y a surtout l'énergie. Vous pensez, moi, que l'énergie, un enfant l'éduque. Des bonnes mœurs, il faut être poli, on peut inciter les gens comme ça, mais souvent on voit, et c'est même comme il y en a même qui vont mettre cette tête dans la rue, dans les murs en prison, ils insultent bonnement comme ça, les grandes personnes insultent, insultent. Mais c'est quand l'éducation va dans les enfants. Donc tout ça, ça joue sur la psychologie des enfants, c'est pas bon, ça aide leur conscience. Voilà, donc, alors que ce qui est bien sûr, c'est une bonne éducation, on n'est pas insulté comme ça, on n'insulte pas. Mais les insultes, à beaucoup de choses, même des adultes, tout ça joue aussi sur le mental. On dit que la psychologie est aussi des jeunes. Et ce côté-là est dangereux. Si le jeune c'est mal éduqué, qu'on va, c'est que c'est la relève. Il va suivre. C'est ce qu'on constate. Un jour, la plupart des jeunes n'ont pas de respect. Et c'est que ce côté-là, ça joue beaucoup. Parce qu'on insulte en bouche, on est là, tu insultes, insultes n'importe comment. Même de haute personnalité, n'importe qui, on insulte. Donc ça, quand c'est comme ça, les jeunes, ceux qui sont jeunes, ils sont vulnérables. Voilà. Ils sont vulnérables. Et vraiment, quand on voit, c'est pas intéressant, ça fait que, c'est moi, tu l'as, la société, vraiment, est pourrie finalement. La société va voilà, on voit une déliquescence morale, voilà, une déliquescence morale de la société. Et voilà pourquoi, ces états, c'est que suite, on ne les tolère pas. Suite à bout de champ, bout de champ. Ça va être la conscience des jeunes. Les jeunes seront mal pourris finalement, et on voit une suite dans des risques. Qu'est-ce que sera plus tard la relève? Et ce côté-là est très dangereux. Donc, je vais vous l'ajouter.
0: Merci, monsieur Ritibi.

0: Allô?
1: Oui, bonjour.
0: Bonjour monsieur, comment je vous appelle?
1: Clavel, Jean Clavel.
0: Monsieur Clavel Jean, nous vous écoutons monsieur Clavel. Nous vous écoutons.
1: Alors, oui, moi, je ne vais pas dire le contraire de ce que les autres ont dit. Ben, aujourd'hui, les réseaux sociaux sont devenus, si vous voulez bien, un mal nécessaire. Ce n'est pas seulement au niveau des jeunes.
0: Oui.
1: Ce n'est pas seulement au niveau des jeunes, au niveau de tout le monde, même les adultes. Vous rentrez dans une salle d'attente, si vous êtes 10, chacun a le regard fixé sur son portable. Ça dit qu'on ne s'adresse même plus la parole. Même à la maison, quelquefois, quand on arrive, monsieur, madame, les enfants, chacun est sur son portable. Alors, pour les jeunes, j'avoue que c'est dangereux. Parce qu'aujourd'hui, je veux dire, l'instruction civique a foutu le camp. Il n'y a plus de respect.
0: Oui.
1: Les enfants ne respectent même plus leurs parents. Parce que, bon, ils voient tout sur les réseaux sociaux. Nous, à notre époque, je le dis, à notre époque, on n'avait même pas le portable, on n'avait même pas le téléphone fixe. C'est le voisin, c'est-à-dire le voisin de papa, qui est peut-être lui fonctionnaire, qui a son téléphone fixe, et puis tu vas lui demander, bon, tu demandes à quelqu'un de t'appeler à une heure précise, et tu vas attendre dans son salon à côté, le temps qu'on t'appelle pour que tu décroches et que tu parles. Aujourd'hui, il y a le portable. Vous avez vu que récemment en France, il y a une loi qui a été votée pour interdire le portable au moins de 15 ans. Bon, mais je pense que c'est ce qui devrait être en Côte d'Ivoire et peut-être partout en Afrique.
0: Oui.
1: Aujourd'hui, les enfants à l'école, ils n'étudient plus. Ils n'étudient plus. En principe, il devrait avoir un âge pour les enfants. Mais il y a des parents qui offrent des portables même à 5 ans à leurs enfants. Et aujourd'hui, bon, on se plaint. Bon, c'est vraiment dommage. C'est dommage qu'on en arrive là. Et nous, les Africains, on copie mal. On copie tellement mal que finalement, bon, ben, écoute, le mal prend le dessus. C'est-à-dire le mal prend le dessus sur le bien. Donc, le côté positif qu'on devrait tirer des réseaux sociaux, c'est-à-dire, je veux dire, bon, un enfant qui est à l'école, il peut avoir des recherches à faire sur son ordi. Bon, allez, on ne fait plus de recherches. Il arrive le soir, à peine même s'il s'assoit à table pour étudier, il est sur son portable. Alors, ça, qu'est-ce qu'on doit faire? Moi, je n'en sais rien, mais vraiment, s'il y a une loi ou alors s'il y a quelque chose qui peut nous aider. Ou alors, je ne sais pas, au niveau de l'ATCI, peut-être que il y a des possibilités de, je ne sais pas, de réduire. Bon, enfin, je n'en sais rien, hein, je ne suis pas technicien de téléphone et tout. Bon, enfin, pour que, sinon, les réseaux sociaux, les portables sont en train de gâter tous nos enfants. Et c'est dommage.
0: D'accord.
1: Solution, moi, je n'en ai pas. Je m'en remets à Dieu.
0: Merci, monsieur Jean
1: Je vous en
0: Clavel.
1: prie. Je vous en prie.

0: Allô.
1: Allô, bonjour, madame.
0: Bonjour, monsieur. Comment je vous appelle?
1: Ça va, c'est David.
0: Monsieur David, on vous écoute. On vous écoute, monsieur David.
1: Oh. Je vais aborder dans le sens très bien passé. Moi, je dis vraiment, nous avons un sérieux problème avec le téléphone. Hein.
0: Mm-hmm.
1: Même que ça, on a dit toujours tu cites des enfants, mais je pense que la société même est vraiment trop régressée. Hein. Il faut le dire. On donne des pitiés aux vieux. Hier, par les ateliers, des jeunes filles qui veulent apprendre quelque chose.
0: Mm-hmm.
1: Mais aujourd'hui, remarquons dans notre société, tout cela, ça manque. Pourquoi? Dans les salons de coiffure, il n'y en a pas. Parce qu'on ne veut plus rien apprendre. On pense que le téléphone est venu pour résoudre tout ce problème-là pour nous.
0: Oui.
1: Que, franchement, il y a quelque chose. Il faut vraiment que les États africains récompensent ça. Parce que moi, je me dis que ce truc est venu pour nous prolonger encore en arrière, même qu'au moins, on va se rencontrer que Dieu a foutu.
0: Mmh.
1: Hier, les enfants, ce qu'elles apprennent, quelque chose, les mères, ils forment la tête. Et aujourd'hui, on vit pour les réseaux sociaux. Et regardons ceux-là même qui se disent, les intellectuels sur Facebook qui parlent des agressions, des enfants qui disent des choses même comme tout le monde. Parce qu'en fait, c'est une frère qui vraiment c'est dangereux. Moi, je pense qu'il faut que les détails, on nous donne des prières pour vraiment sensibiliser. Je ne saurais pas que jamais me rappelle un des dossiers qui est très important, mais il faut que les clergés soient aussi vraiment appuyés ça. Si nous on n'est pas venu pour arranger tout le monde. Hein.
0: Oui. D'accord. Merci, monsieur David, pour votre avis sur la question du jour. Oui.

0: Allô?
1: Allô, bonjour ma soeur.
0: Bonjour
1: Ah,
0: monsieur.
1: salut Sega, salut
0: Oui.
1: Sega. Ah bonjour, c'est moi, Adolphe de Niablé, de
0: Oui.
1: Tabongourou.
0: Comment vous allez?
1: Ça va chez vous?
0: Oui, ça va très bien, merci.
1: Ah, Dieu merci.
0: Nous vous écoutons.
1: C'est une maladie collective. C'est
0: Oui.
1: juste pour les femmes. Les femmes, ce n'est pas la peine. Il y a toutes même d'autres femmes qui, à cause de la reportage, les outils se disent la suite. Ah oui, si tu as fait cette dégâts-là, est-ce qu'on a un outil sur le reportage? Nous sommes au village ici, on va aussi en aimant de même chose. À cause de la reportage, dans le talent de Macron. Deux sont sur moto, sont sur vélo, elles vont dans la voiture, c'est dangereux. Alors, les Blancs ont fait ça pour nous aider, mais vraiment, les Africains, là, c'est pas. Hein. Donc, c'est la fin des réseaux sociaux, mais les enfants, là, on n'a pas le mal. Les enfants n'utilisent plus. Comme les pays de Seine ont dit, hein, les enfants n'utilisent plus. Au lieu de faire des recherches, des bonnes recherches, non. C'est pour vous aller, c'est bon. C'est parti, c'est pas le problème. Quand ils veulent tout faire, les fournitures sont étudiées, c'est pas. Ils n'étudient pas. Ils sont indépendants. Quand tu parles, oh, Dieu qu'on a, Dieu fait là. C'est notre temps. Beaucoup de temps est passé, sinon c'est notre temps. On souffre avec les enfants. Ah, non, on n'y peut rien. C'est pas fait les jours, c'est là-bas. C'est trop dangereux. C'est dangereux. Alors, merci beaucoup.
0: Merci,
1: Merci,
0: monsieur
1: Seigneur. Et
0: Adolphe.
1: vous bénis beaucoup, beaucoup, beaucoup là-bas.
0: Merci. Belle journée.

Le thème du jour est le suivant, fidèles auditeurs. Les réseaux sociaux sont-ils un danger pour la santé mentale des jeunes et de tous? Voilà le thème qui nous est proposé aujourd'hui. Nous sommes ensemble depuis 8 heures pour cette émission La Libre Antenne. Vous le savez, c'est vous qui faites cette émission. Nous attendons encore vos avis, fidèles auditeurs, pour les partager avec nous. Appelez-nous au 07 59 55 54 24, 05 55 03 46 60 et le 01 42 85 87 06.

0: Fidèles auditeurs, avez-vous déjà supprimé une application ou un réseau social pour votre santé mentale? Et parents, très chers parents, comment est-ce que vous protégez vos enfants sans les couper du monde des réseaux sociaux? Voici les deux questions que je peux vous poser pour relancer sur le thème et la question du jour. C'est monsieur
1: Clavel, Jean
0: oui.
1: Clavel.
0: Oui, monsieur Jean
1: tout
0: Clavel.
1: À l'heure.
0: Oui.
1: J'ai fait une exposition large du sujet.
0: Oui.
1: Or, la question qui a été posée, c'est de savoir est-ce que les réseaux sociaux sont un danger mental, c'est ça?
0: Oui.
1: Pour les jeunes.
0: Oui, sont-ils un danger pour la santé mentale pour les jeunes d'abord?
1: Oui. C'est un danger permanent pour les jeunes, pas seulement pour les jeunes, mais pour tout le monde. Mmh. Vous comprenez? Moi, parce que je vais vous dire, en tant qu'adulte, il m'est arrivé un jour comme ça de regarder une série entre midi et deux. J'étais au travail, hein, entre midi et deux, et je me suis dit, bon, voilà, je finis, je prends mon déjeuner, je me repose un peu, et puis je reprends le travail après, parce qu'en fait, j'avais des rendez-vous et tout ça, donc j'attendais des gens. Je vous dis, madame, quand j'ai commencé, sur le coup de 11 heures, parce que je n'avais rien à faire, mais jusqu'à ce que je me rende compte, il était déjà 15 heures, et je devrais recevoir des gens. C'est dire quoi? C'est dire que ça m'a empêché de dormir. Enfin, et moi, il arrive chez moi, à la maison, mon fils, et puis, bon, quelquefois, ses amis. Mais mon fils peut rester quelquefois jusqu'à 23 heures. En train de regarder, de manipuler son portable, parce qu'il est sur l'Internet, il est sur les réseaux sociaux, vous comprenez? Donc, c'est dangereux. Santé mentale, c'est vrai, c'est dangereux parce que ça te prend tout et tout le temps, tu fixes pas très longtemps. J'ai surpris mon fils, je prends toujours l'exemple de mon fils, en train de regarder l'écran dans le noir. Il était assis à la terrasse, mais il n'osait même pas allumer la lumière, parce que bon, d'après lui, quand il y a la lumière, il voit pas bien, il veut que ce soit dans le noir pour qu'il puisse bien apprécier ce qui se passe sur le téléphone. Est-ce que ça peut pas agir sur son mental? Donc ça agit sur son mental, et je veux dire, c'est une évidence. Donc franchement, c'est dangereux aussi bien pour les jeunes que pour nous les adultes. Parce que quand ça t'empêche de dormir, quand tu te crois, tu es tellement emporté que tu es sur le portable jusqu'à des heures indues, c'est dangereux pour le mental, pour ta santé physique et mentale. Voilà. Donc ça, c'est un danger. Alors c'est pour cela que tout à l'heure j'ai dit que techniquement, en Europe, je veux dire en France, les gens ont pris une loi pour l'interdire au moins de 15 ans. Mais est-ce que, la question que je pose aujourd'hui, est-ce que au niveau de l'ATCI, il n'y a pas possibilité, bon, peut-être, je ne sais pas, mais bon, de limiter l'utilisation des réseaux sociaux à partir d'une certaine heure, enfin, je n'en sais rien, mais bon, je ne sais pas. C'est un mal nécessaire, mais ce qui est en train de nous tuer, aussi bien, je veux dire intellectuellement parlant, hein, je veux dire, parce qu'aujourd'hui, il n'y a plus d'efforts à faire. Et puis, en plus, qu'ils ont envoyé leur histoire d'intelligence artificielle, alors là, c'est grave. C'est grave, avec cette histoire qui est venue encore s'ajouter, ou alors avec ça, ou avec le téléphone, on peut faire tout ce qu'on veut, on crée des choses. Non, c'est grave. Mais bon, on ne peut pas aussi aller contre l'évolution. L'évolution.
0: Oui.
1: Je dis, à notre temps, on n'avait pas de téléphone. encore moins le portable. Mm-hmm. Aujourd'hui, le portable est venu, l'Internet est venu, je ne sais pas. Qu'est-ce qu'on peut faire? Alors que les gens, les spécialistes en la matière, réfléchissent pour mm-hmm. voir dans quelle mesure ils pourront réguler cette utilisation de portable. Mm-hmm. C'est ce que je voulais ajouter.
0: Merci, M. Jean.
1: C'est moi qui vous remercie, madame. Mm-hmm. Prenez bien soin de vous.
0: Merci. Allô.
2: Allô, bonjour madame.
0: Bonjour monsieur, comment je vous appelle?
2: On va dire auditeur anonyme.
0: Auditeur anonyme, ok. Ouais, auditeur anonyme, nous vous écoutons.
2: Alors, moi je vais réagir sur le débat à deux niveaux. Bien entendu, humaine a davantage en tant qu'indépendant. Donc l'utilisation des réseaux sociaux a beaucoup d'avantages. Mm-hmm. Malheureusement aussi beaucoup d'inconvénients.
0: Oui.
2: Dépend de l'utilisation qu'on en fait. Mm-hmm. Alors, c'est très important d'être aujourd'hui, d'avoir l'usage des sociaux et autres, parce que ça nous permet aujourd'hui d'être ouvert. Il est très important d'être ouvert au monde. Aujourd'hui, avec grâce aux réseaux sociaux, on peut être au même niveau d'information. Quelque chose peut se passer aux États-Unis, tu es ivoirien, tu ne pas habitué, tu sais ce qui se passe actuellement en temps réel. Ça, c'est l'un des avantages parmi tant d'autres. Donc, c'est très important et ça développe encore plus la culture générale. Avant, c'était compliqué d'avoir accès à l'information. Ils doivent aller se déplacer, aller dans les bibliothèques. Ça générait beaucoup de moyens de déplacement, d'organisation. Aujourd'hui, c'est très pratique. Dans la maison, ce que tu veux comme information, tu peux avoir grâce à Internet, grâce aux réseaux sociaux. Ça, franchement, on est sur la ligne là-dessus. Très important. Donc, pour revenir sur les inconvénients, moi, je pense que je vais aller directement. L'inconvénient, on a fait plus. C'est l'inconvénient majeur, c'est l'addiction. L'addiction, j'ai envie de dire qu'en général, c'est l'une des maladies les plus graves, même que les médecins ont du mal à traiter. L'addiction. J'espère que vous êtes d'accord avec moi. C'est pas évident de se détacher comme ça aujourd'hui du téléphone fixe, du smart. C'est extrêmement compliqué. La solution que moi je propose, c'est de traiter le problème à la racine, pour ne pas dire à la source, sur nos enfants, nos jeunes. Nos jeunes frères, en fait, dans les écoles. Tout a commencé dans les écoles aujourd'hui, de sorte que, parce que c'est des générations à venir qui sont en train d'être préparées. Donc l'État va s'impliquer, nos parents aussi vont nous impliquer. Je m'explique. Il y a des pays asiatiques aujourd'hui qui ont appliqué ce système-là où, dans les écoles, quand il y a l'heure des cours, à l'entrée des classes, même à l'entrée chez les éducateurs, ils laissent tous leurs téléphones là. Parce qu'ils sont là pour les cours, en fait. Donc, juste après les cours, à la pause, ils ont accès à leurs téléphones. C'est-à-dire qu'ils ont des rangées. Il y a des rangées, en fait, dans les écoles asiatiques où, quand il y a l'heure de faire les cours, professeur, comme élève, tout le monde range son téléphone. On est concentré, on est focus sur le cours, après le cours, on peut prendre le téléphone. Ça, parmi tant d'autres. Les parents, c'est pareil. Avant, nos parents, nous avaient, dans l'éducation, nous disaient, bon, à midi, il faut faire la sieste entre midi et deux. Ça marchait, on faisait la sieste. Mais est-ce qu'on pouvait appliquer ce même système aussi dans les smartphones et dans l'usage du téléphone? Bon, à partir de telle heure, tu laisses ton téléphone, mais tu te déconnectes, ou bien on coupe le wifi. Les enfants s'habituent vite, en fait. Donc, ça veut dire qu'on a fait préparer une génération à venir qui sait qu'à quel moment il faut utiliser ça, à quel moment il ne faut pas utiliser ça. Et ça, si l'État s'implique, et que l'éducation nationale, et même dans les universités, les grandes écoles, tout le monde s'implique. On est en train de programmer nos cerveaux à comment utiliser l'Internet ou encore le smartphone. Genre, on sait faire la part des choses. Donc, moi, je pense que c'est l'une des solutions parmi tant d'autres. Je pense que tout est possible. Il n'y a pas de problème qui n'existe pas. Enfin, c'est une solution. On peut tout expérimenter. Le gouvernement peut prendre un décret aujourd'hui pour dire que, ou bien le ministère de l'Éducation nationale, de l'enseignement supérieur, prenne un article ministériel, désormais dans les écoles et autres, c'est formel en termes de règlement intérieur. Interdiction des téléphones, ou bien on range les téléphones à partir des heures de cours et autres. Les parents aussi mènent là-dedans, et même l'église aussi, c'est un truc aussi. Mm-hmm. Donc, c'est vrai que ça serait un peu compliqué si vous prenez les messes, parce que même en pleine messe, malheureusement, il y a des téléphones qui sonnent. Oui. Donc c'est extrêmement compliqué, mais avec de la volonté et par la foi, on peut y arriver, c'est possible. Mm-hmm. Mais tout a commencé par les jeunes. Parce que si nos enfants aujourd'hui, elles sont peut-être ils sont tenus au téléphone qui dorment, en général, quand tout le monde dort à la maison, les parents même s'impliquent. Mais à la maison aujourd'hui, mais papa est connecté, maman est connecté, les enfants sont connectés. Moi, ouais, c'est un moment où tu rencontres les minuit, tout le monde est éveillé dans la maison. Mm-hmm. C'est compliqué. Par contre, à partir de 21h30 ou 22h, les enfants ne sont pas en couple de wifi. Pendant qu'ils sont en train de dormir, tout est calme. Forcément, les parents aussi vont aller se coucher. Et ça va devenir une habitude. On programme le cerveau comme ça petit à petit. Moi, c'est la solution que je voulais juste partager. Je sais que c'est possible si on y met de la foi et de la volonté. On va y arriver.
0: D'accord. Merci, auditeur anonyme. Belle journée à vous.
2: Merci de vous en prie.

0: Allô, bonjour.
1: Radio Catholique.
0: Oui, c'est bien la Radio Nationale.
1: Moi, c'est M. Golibi. Comment ça va?
0: Je vais très bien, M. Golibi.
1: Vous savez, les outils informatiques, il n'y a rien de fondamentalement mauvais dans les outils informatiques. Sauf les hommes. Vous voyez, aujourd'hui, la maladie qu'on appelle AVC, là.
0: Oui.
1: C'est grâce au scanner qu'on peut détecter. Les outils informatiques sont venus pour remplacer les hommes à tous les niveaux. Moi, je pense que, c'est comme le dit, un outil perfectionné, vous me suivez?
0: Oui, je vous reçois.
1: Un outil perfectionné dans la main d'un médiocre, c'est la catastrophe. Par contre, un outil rudimentaire dans la main d'un homme sage, ça crée des évités. Regardez comment ça se passe. Prenez aussi la politique. Dans les pays des hommes qui ne sont pas achevés, c'est la catastrophe. On peut jeter des gens, des innocents en prison à tous les niveaux. Alors que l'outil informatique aujourd'hui, quand vous allez vous interroger l'outil informatique, il te dit, on nous dit ici que c'est par exemple c'est telle situation qui a créé telle situation. Vous allez aujourd'hui sur le net vous demander, est-ce que l'ethnie peut créer pour la guerre? On dit non, l'ethnie ne crée pas la guerre, c'est le chômage qui crée la guerre. C'est pour dire que c'est l'homme qui est mauvais, c'est pas les outils informatiques. Et puis c'est développé, c'est aller d'un point A à un point B. Mais nous, on a brûlé les étapes. Quelqu'un qui n'a pas le niveau CP2, on lui donne l'ordinateur. Il va faire n'importe quoi. Et regardez, allez sur les net. Vous allez voir les interventions des gens là. C'est n'importe quoi. Il met sa photo, il vous dit, oh, c'est pas la photo, on cherche. C'est le message qu'on cherche. Vraiment, c'est mon intervention, merci.
0: Merci, M. Golibi.

0: Allô?
1: Allô?
0: Oui, bonjour.
1: C'est pas.
0: Allô?
1: Allô?
0: Oui.
1: Je dis que Madame Adja.
0: Oui, Madame Adja, on a été coupé tout à l'heure.
1: Je t'ai interrompu tout à
0: Oui.
1: l'heure là. Et donc, je disais que le mal, il n'est pas que pour les jeunes, mais c'est pour les adultes, en fait, pour tout le monde. Maintenant, pour pallier à cela, je pense que c'est d'abord nous, les adultes, qui devons être un exemple. Parce que c'est devenu une addiction pour les jeunes. Et l'addiction, on le sait, c'est une maladie. Pour en sortir, peut-être avec les psychiatres ou les psychologues, tout ce que vous savez, ceux qui soignent le mental. Parce qu'aujourd'hui, comme je parle de tout le monde, des adultes, j'ai commencé dans ma première intervention avec les élèves à l'école. À l'école, je disais que les élèves manquent de concentration. Parce que les téléphones portables, quand ils l'utilisent, ils n'ont pas le temps de trop réfléchir. Ils ne font que faire défiler les images. Et ça leur donne une certaine sensation de facilité en tout ce qu'ils doivent faire. Donc, ça fait qu'en classe, ils ne sont pas concentrés. Donc, voici un mal qui est là. Et donc, quand je dis qu'on doit résoudre le problème en commençant par les adultes, je prends les enseignants. Aujourd'hui, vous arrivez dans une école. Quand un enseignant a un petit temps libre, il ne va pas se cacher devant ses apprenants. Il a son téléphone portable. Il est dessus. Vous voyez, et les élèves sont là, ils le regardent. Depuis la classe de la maternelle, l'apprenant, comment dirais-je, l'enseignant a un petit temps libre. Il ne va pas directement aller ou encore s'entretenir avec ses élèves, mais il sort tout de suite son téléphone portable. Au point où tout le monde pense que le téléphone portable est la meilleure trouvaille du siècle. Donc, je pense que le ministère de l'Éducation nationale doit se pencher sur ça et importer tout. Tant que vous n'êtes pas isolé, vous n'êtes pas loin de vos élèves, ce n'est pas la peine de prendre un téléphone portable, à moins que vous soyez dans l'urgence. Il y a cela qu'il faut faire. Parce que les jeunes enseignants aujourd'hui, quand vous allez dans les écoles, en tout cas, ce sont de véritables modèles. Quand je parle de modèles négatifs, que les enfants sont en train de copier.
0: Oui.
1: Donc, il y a cela. Dans les familles même, quand vous arrivez, les parents, les enfants, tout le monde est sur son téléphone portable. Les parents sont assis et vous n'allez pas les voir en train de poser. Bon, toi-même qui es sur ton téléphone portable, qu'est-ce que tu vas dire à ton enfant? Tu vas lui dire de limiter son utilisation. Moi, je me cache quand je dois aller sur Internet. Je me cache, je viens de ma chambre, je boucle la porte. Quand mes enfants, même pas qu'ils doivent rentrer, je somme tout. Je ne veux même pas qu'ils me voient même sur le téléphone. Parce que je ne veux pas les influencer négativement. Donc, nous, les adultes, on a un comportement à avoir. On a un enseignement à donner à nos enfants. Si vraiment on trouve que c'est un danger, il faudrait que nous-mêmes, là, on soit un exemple. Aujourd'hui, vous arrivez, quand vous sortez, vous voyez des jeunes assis, vous n'allez pas les voir en train de poser. Chacun est sur son téléphone pour ça. Vraiment, les rapports humains sont en train de prendre un coup.
0: Oui.
1: Avec ce truc-là. Le mental, la société. Ça dit que notre monde entier est en train de virer. Et particulièrement l'Afrique. Nous qui copions et qui copions mal. Que nos gouvernements prennent des mesures assez drastiques à ce niveau.
0: D'accord.
1: Donc, je vais m'arrêter là.
0: Merci, Madame Adja. Merci d'avoir appelé.
1: Merci à vous.
2: Allô?
0: Allô?
2: Allô? Oui, allô?
0: Oui, monsieur Ritibi.
2: Oui. Bon, ça vous dit le danger, bon. Bon, comme il y avait des troubles de sommeil qui fatiguent le cerveau, et puis bon, les comparaisons négatives, les jeux se comparent à des images idéalisées ou truquées, ce qui nuit à l'estime de soi. Donc, bon, pour tous ces dangers-là, pour limiter les dégâts, de toute façon, c'est déjà excessif, hein. Souvent, c'est pas mauvais en soi, mais c'est l'excessivité des choses, des utilisations des réseaux sociaux. Mais pour l'idée, je pense que c'est le trop plein de temps. Voilà, il faut fixer des règles claires sur le temps passé en ligne. Voilà, il faut se fixer. C'est vrai que le temps doit faire, mais on dit le prochain, c'est nous qui sommes prochains à nos enfants. Donc, c'est nous à la maison. Il faut une éducation d'utilisation des réseaux sociaux. Si les parents ne peuvent le faire, l'éducation sur les réseaux sociaux. Même dans les écoles, on peut le faire. comment éduquer les enfants à l'utilisation des ressources, parce que le trop plein de temps, quand c'est excessif, ça nuit sur la santé mentale. Donc, il faut utiliser les règles claires sur le temps passé en ligne. Et puis, bon, surtout la nuit, c'est la nuit même qu'elles sont en chambre pour le fond. Ils ont interdit les écrans dans les chambres à l'heure du coucher. On peut prendre même le portable pour être confisqué. Et puis, il faut développer l'esprit critique. L'esprit des ressources, il y a beaucoup de choses truquées, des fausses. Il y a aussi du bon, il y a du mauvais. Mais il faut intégrer ta mise à jour, mais il faut développer surtout développer l'esprit critique de l'enfant. Parce qu'il est manipulable, il est façonnable, on peut le manipuler. Donc il faut développer surtout l'esprit critique. Là, tu as le discernement, tu sais comment l'enfant lui veut se cadrer lui-même, se discerner, il sait ce qui est bon. Il peut tirer ce qui est bon dans tout ce qui est fait dans les réseaux sociaux. Donc, c'est pas mauvais, mais c'est l'utilisation excessive. Et puis le tout plein de temps, c'est juste à la santé mentale. Il faut l'éducation, surtout des parents. Même à l'école, on peut faire l'éducation, comment utiliser les réseaux sociaux pour ne pas qu'on aille à la dérive. Voilà, c'est ce que je voulais ajouter.
0: Merci à vous, monsieur Héritier.

0: Auditeurs et auditrices de la Voix de l'Évangile, le thème qui nous réunissait aujourd'hui est le suivant. Les réseaux sociaux sont-ils un danger pour la santé mentale des jeunes? Et à cette question, vous avez répondu que oui, les réseaux sociaux sont un danger pour la santé mentale, mais pas que des jeunes, mais de tous. En conclusion, nous notons que effectivement les réseaux sociaux présentent un danger pour les jeunes, mais pour tous, nous y sommes tous exposés. Cela occasionne la baisse du sommeil qui nous renvoie au manque de concentration, la baisse d'estime de soi quand on voit le m'as-tu vu qui est prôné sur les réseaux et pousse la jeunesse à envier, à avoir des déviations dans leur comportement et leur relation vis-à-vis des personnes qui les entourent. Les réseaux sociaux peuvent nous imposer des conduites, des pensées à tenir au quotidien. Les contenus peuvent être toxiques et peuvent conduire à l'anxiété. Il faut savoir les utiliser et les utiliser à de bonnes fins pour s'informer, saisir les opportunités. En tant que chrétien, il est dit dans 1 Corinthiens 6, verset 12, que tout m'est utile, tout m'est permis, mais tout ne m'est pas utile. Voilà le verset qui nous est retranscrit ici dans 1 Corinthiens 6, verset 12. Retenons aussi que le Seigneur nous demande de ne pas nous conformer au monde. Dans Romains 12, verset 12, les solutions qu'on peut pratiquer au quotidien sont avoir du temps limité sur les réseaux, remplacer ce temps passé sur les réseaux par une activité pratique, faire des pauses en journée et s'éloigner de l'écran, parler et échanger de façon physique avec les personnes autour de soi et multiplier les activités familiales sans écran. Voici, fidèles auditeurs, ce que nous pouvons vous proposer comme solution et comme conclusion pour ce thème qui nous a été proposé aujourd'hui dans la Libre Antenne. C'est tout pour la Libre Antenne. Merci à notre technicien Raymond Collin qui a assuré la mise en onde. Je vous retrouve à 9h20 pour la seconde partie de Dans l'air des vacances, notre matinale du jour.
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Bonjour à tous, bienvenue à ce flash d'information. Il s'ouvre ce mardi dans le diocèse de Kigali au Rwanda les travaux du 4e congrès mondial du CIGNIS avec la participation des délégués venus des 5 continents. Pendant plusieurs jours, responsables des médias et professionnels de la communication réfléchiront aux défis de leur mission au service de l'Église et de la société. Avant l'ouverture officielle des travaux, le cardinal Antoine Kabanda, archevêque de Kigali et président de la conférence épiscopale du Rwanda, s'est dit heureux et honoré d'accueillir pour la première fois au Rwanda un congrès mondial de CIGNIS. Il exprime par ailleurs sa joie de recevoir les participants avant de leur souhaiter un fructueux séjour au Rwanda. Et dans ce pays a été élu hier le président du CIGNIS Afrique. Les délégués du continent ont porté leur choix sur le père Fidèle Matabazi, directeur de la communication de la conférence épiscopale du Rwanda. Mesurant la portée de cette charge, il dit se confier à Dieu et compte sur ses pères pour la réussite de cette mission. Ici en Côte d'Ivoire, la FENAPEC, la Fédération nationale des associations des parents d'élèves et étudiants de l'éducation catholique, a récompensé dans la soirée du samedi 1er août dernier, dans le diocèse de Gagnoa, les meilleurs acteurs du système éducatif catholique qui se sont illustrés au cours de l'année scolaire 2025.

2026. Distinction au cours d'un dîner gala inscrit au cœur de son 29e Conseil national ordinaire, qui a vu la présence massive des délégations des bureaux diocésains venues de toutes les églises particulières. Ce sont au total 19 prix nationaux qui leur ont été décernés, un geste pour saluer leurs efforts et les encourager à toujours garder le cap de l'excellence. Parlant de distinction, la cérémonie de la 13e édition du prix national d'excellence s'est tenue hier lundi à Abidjan sous la présidence effective du chef de l'État Alassane Ouattara. Au total, 80 lauréats, dont 45 personnes physiques et 35 entités morales, ont été récompensés. Pour l'édition 2026 du PNE, ce sont 3977 candidatures qui ont été enregistrées pour 87 prix mis en compétition. 80 lauréats, dont 45 personnes physiques, notamment 33 hommes, 11 femmes, un couple et 35 personnes morales, dont 11 administrations publiques et 13 entreprises privées, une collectivité locale, 10 structures et autres organisations de développement communautaire ont été primées. Le président Alassane Ouattara a félicité et exhorté les lauréats à poursuivre leurs efforts en portant avec responsabilité l'exigence d'exemplarité que ces prix confèrent. Enfin, à l'international, le pape Léon XIV appelle à trouver des solutions de paix, de stabilité, de justice à Ceuta, côté espagnol. La situation semble être revenue au calme 3 jours après l'arrivée de quelques 60 000 personnes dans l'enclave. Côté marocain, en revanche, certaines familles sont toujours sans nouvelles de leurs proches. Si les autorités espagnoles assurent que tous ces candidats sont rentrés au pays, plusieurs familles restent sans nouvelles et craignent que leurs proches soient décédés au moment de la traversée. Le bilan est de 11 morts selon Rabat et ce sont 12 selon Madrid, sans compter des dizaines de milliers qui reviennent affamés et épuisés sur place. L'Église s'organise pour les aider.

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0: Auditeurs et auditrices de la Radio Nationale Catholique, nous attendions nos annonceurs qui n'ont pas pu effectuer le déplacement aujourd'hui et nous poursuivons donc notre programme et la rubrique que je vous propose en ce moment, c'est la rubrique La Petite Catéchèse sur les ondes de la voix de l'Évangile et je vous propose de suivre les 5 erreurs qu'on peut faire au cours de la messe.
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1: Cinq erreurs que vous pourriez faire à la messe sans le savoir. La messe a des rites et des liturgies bien établies. Voici les cinq erreurs les plus communes que vous pourriez commettre sans même vous en rendre compte. Pendant la consécration, faut-il s'agenouiller ou rester debout? Les fidèles s'agenouillent pour la consécration à moins que leur état de santé, l'exiguïté des lieux ou le grand nombre des participants ou d'autres justes raisons ne s'y opposent. Est-il écrit très précisément dans la présentation générale du missel romain. L'Église conseille de rester à genoux durant toute la consécration et de se lever après la réponse. Nous proclamons ta mort, Seigneur Jésus, nous célébrons ta résurrection, nous attendons ta venue dans la gloire. 2. Le signe de la paix. Concernant le signe de la paix échangé entre les fidèles, le pape Benoît XVI a déclaré dans l'exhortation apostolique Sacramentum Caritatis, durant le synode des évêques, il a paru opportun de modérer ce geste qui peut prendre des expressions excessives suscitant un peu de confusion dans l'assemblée juste avant la communion. Dans une lettre, le cardinal Cañizares, ancien préfet de la Congrégation pour le culte divin et la discipline des sacrements, affirme que ce geste n'est pas obligatoire, précisant il est légitime d'affirmer qu'il ne s'agit pas d'inviter automatiquement à échanger le signe de la paix si on prévoit que celui-ci ne pourra pas être accompli d'une manière adéquate. 3. Mais délivre-nous du mal. Amen. Nous savons bien que la règle générale pour terminer correctement une prière est de prononcer le mot « Amen ». Alors pourquoi ne doit-on pas le faire à la fin du Notre Père ? Le mot hébreu « Amen », traduisible approximativement par « Ainsi soit-il », se prononce à la fin d'une prière. Si pour le Notre Père récité à la fin de la messe, on ne le dit pas, c'est tout simplement parce que la prière n'est pas encore terminée. Après que l'assemblée a conclu en disant « Délivre-nous du mal », au lieu de dire « Amen », le prêtre développe cette dernière demande faite à notre Père en disant « Délivre-nous de tout mal, Seigneur, et donne la paix à notre temps par ta miséricorde, libère-nous du péché ». Rassure-nous devant les épreuves en cette vie, nous espérons le bonheur que tu promets et l'avènement de Jésus-Christ, notre Sauveur. Le petit 4, par lui, avec lui et en lui. Il y a des prières dont les prêtres seuls ont l'exclusivité. Par exemple, à la fin de la prière eucharistique, la doxologie par lui, le Christ, avec lui et en lui, même si le célébrant invite en disant tous ensemble, les fidèles devront rester en silence, immobiles et répondre solennellement « Amen ». Les laïcs ne doivent pas non plus réciter la prière de la paix. « Seigneur Jésus, tu as dit à tes apôtres, je vous laisse la paix, je vous donne ma paix. » Seul le prêtre prononce cette prière. Il faut distinguer le rôle du prêtre et celui du laïc à la messe. Il faut éviter le danger d'obscurcir la complémentarité entre l'action des clercs et celle des laïcs, afin que le rôle des laïcs ne subisse pas, comme on dit, une sorte de cléricalisation et que de leur côté, les ministres sacrés n'assument pas indûment ce qui relève en propre de la vie et de l'action des fidèles laïcs. 5. Le jeûne eucharistique. L'Église en règle générale demande un jeûne eucharistique d'une heure avant la communion qui consiste à se priver de nourriture et de boisson alors que l'eau et les médicaments sont autorisés. Le jeûne comprend aussi l'interdiction de mâcher du chewing-gum avant et pendant la célébration de la messe. La règle est obligatoire et la violer en toute confiance est considérée par l'Église comme un sacrilège. Ne pas l'enfreindre est signe de profond respect de la part de ceux qui voient la présence réelle du Christ dans l'Eucharistie et la juste attitude pour se préparer correctement à recevoir le Seigneur. Pourquoi s'agenouille-t-on pendant la consécration ? À la messe, certains fidèles s'agenouillent durant la consécration, au moment où le prêtre présente l'hostie et le calice. Quelle est la signification de ce geste ? Durant la messe, au moment de la consécration, les fidèles sont invités à rester à genoux, à moins que leur état de santé et l'exiguïté des lieux ou le grand nombre des participants ou d'autres justes raisons ne s'y opposent, indique la présentation générale du missel romain. Il ne s'agit pas d'une obligation, chacun demeure libre de ses gestes. Le catéchisme de l'Église catholique indique d'ailleurs qu'il est possible de s'incliner profondément à la place de la génuflexion. Mais pourquoi le faire au moment de la consécration? Un geste en signe d'adoration du Seigneur. Le début de la consécration des espèces eucharistiques commence par l'épiclèse, lorsque le prêtre met ses mains au-dessus des offrandes et invoque l'Esprit Saint. S'ensuit alors le récit de l'institution. Le prêtre rappelle à ce moment les paroles du Christ au moment où il institue l'Eucharistie. Lors de la dernière scène, le jeudi soir, les fidèles qui le souhaitent se mettent alors à genoux. Il y a enfin la doxologie, moment où le prêtre dit par lui le Christ avec lui et en lui. Elle exprime la glorification du Seigneur. Ce moment est ratifié et conclu par l'acclamation du peuple. Amen. En restant à genoux durant toute la consécration, les fidèles manifestent ainsi leur adoration de Jésus. Le catéchisme de l'Église catholique précise à propos, le culte de l'Eucharistie dans la liturgie de la messe, nous exprimons notre foi en la présence réelle du Christ sous les espèces du pain et du vin, entre autres en fléchissant les genoux ou en nous inclinant profondément en signe d'adoration du Seigneur. L'Église catholique a rendu et continue de rendre ce culte d'adoration qui est dû au sacrement de l'Eucharistie, non seulement durant la messe, mais aussi en dehors de sa célébration. En conservant avec le plus grand soin les hosties consacrées, en les présentant aux fidèles pour qu'ils les vénèrent avec solennité, en les portant en procession.
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Amis fidèles de la Voix de l'Évangile, dans l'air des vacances, c'est tout pour aujourd'hui. Merci de nous avoir suivis. Nos programmes, quant à eux, se poursuivent sur les ondes de la Voix de l'Évangile pour ce temps d'antenne du jour. À 10h10, nous suivrons ensemble un enseignement du Père Eugène Adingra sur « Grandir dans la foi avec Marie ». En attendant, je vous propose de la musique.

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1: 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Aujourd'hui, le

0: à lui entrer chez toi. 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Et puis le reste viendra. On ne va jamais au pied de la Vierge Marie, chez Marie, en revenant les mains vides. On revient toujours les bras chargés de grâce. Vous posez pas trop de questions. Voilà. Trop de questions aussi, quelquefois, ça fait perdre la foi. Il faut agir maintenant et bien agir. 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
2: Comment grandir dans la prière avec Marie? Je voudrais simplement dire que nous sommes dans le mois du rosaire et sur toutes les paroisses, chaque soir, nous méditons le rosaire et en famille et les groupes même s'organisent. Et c'est un mois où individuellement, en groupe, en communauté, nous méditons le rosaire. Et ce que je vais partager aujourd'hui, c'est je suis allé en eau profonde dans la méditation du rosaire. Et j'ai essayé de relire profondément la vie de Marie, comment Marie elle-même a prié, quelle était la prière de Marie. Au fond, voilà la question. J'aurais dû peut-être même intituler cet enseignement d'aujourd'hui, la prière de Marie, comment Marie a prié. Parce que l'objectif pour nous, c'est d'imiter Marie. C'est de prendre Marie et prier comme Marie. Alors, comment devenir, grandir dans la prière avec Marie, c'est comment aller au-delà de toutes les prières que nous faisons chaque jour. Et Marina, au fond, c'est comment nous amener à mieux méditer le mystère de la vie du Christ, qui est le rosaire. Parce que nous avons déjà donné de l'enseignement, c'est pourquoi on n'a pas repris. Que le rosaire, c'est la vie du Christ. Le rosaire, c'est les mystères de la vie du Christ. Et qu'avec Marie, nous méditons. Donc, le rosaire lui-même est christocentrique, est centré sur la vie du Christ. Donc, c'est la vie du Christ depuis sa naissance, donc depuis même l'annonciation, jusqu'à sa mort et sa montée au ciel, avec son ascension, etc. Et comment il nous a envoyé l'Esprit Saint. Donc, le rosaire, c'est la méditation de la vie du Christ. Mais quand je dis grandir dans la prière avec Marie, je voudrais simplement méditer profondément comment nous pouvons prier comme Marie l'a fait avec son fils Jésus. D'abord, il faut reconnaître que il y a dans l'Évangile deux passages qui nous disent un peu, je dirais, la prière de Marie. Parce que l'Évangile est très discret sur la prière de Marie. Il n'y a pas, on ne nous dit pas, voilà comment, de façon concrète, les prières que Marie a faites ou les prières que Marie a dites. Ça ne se trouve pas dans l'Évangile, mais les quelques paroles que nous avons de Marie dans les Évangiles nous suffisent. Et surtout, deux passages nous disent exactement comment Marie priait et comment nous devons aussi prier. Nous qui avons choisi Marie pour mère. C'est le premier passage que nous connaissons. C'est Luc chapitre 2, le verset 19. Nous connaissons bien Marie, on dit, elle retenait tous ces événements et les méditait dans son cœur. Ça, c'est à la naissance de son fils Jésus. Et puis, Jésus perdu au temple et retrouvé. Quand Jésus est retrouvé, aussi, on a vu un peu après la réponse de Jésus qui dit, mais pourquoi me cherchez-vous? Ne savez-vous pas que je dois être aux affaires de mon Père? Et voilà, si on nous dit que l'attitude de Marie, elle méditait tous ces événements et ces paroles-là dans son cœur. Voilà, ça c'est la première partie qui dit, Marie médite tous. Et puis nous avons le Magnificat, où c'est la plus grande prière, si on veut, de Marie, où dans cette prière, il y a tout. Moi, j'appelle, c'est le credo de Marie. Certains disent, c'est la prière, c'est l'action de grâce. Dans le Magnificat, il y a la façon dont Marie prie. Il y a tout ce qu'elle nous dit comme elle croit, dans sa croyance, son credo. Il y a aussi ce qu'elle sait de Dieu et ce que Dieu fait dans le monde. En un mot, dans le credo, dans le Magnificat, nous avons toute la foi de Marie et tout ce que Marie a fait, a vécu comme prière. Donc voilà les deux références au fond qui nous disent un peu la prière de Marie. Alors entrons en eau profonde. pour prier comme elle, au-delà des méditations du rosaire. Je voudrais nous inviter à aller un peu plus loin, aller à une autre étape de la méditation du rosaire. L'année dernière, j'ai donné l'enseignement sur le rosaire où j'ai dit qu'il faut mettre l'accent sur les fruits du mystère, parce que l'essentiel, c'était de méditer la vie du Christ. Et qu'est-ce qu'on gagne en méditant la vie du Christ? Mais cette année, comme c'est le mois du rosaire, c'est le mois de la prière du rosaire, je passe à une autre étape de la méditation du rosaire. C'est pour ça que j'ai dit prier comme Marie. Or, j'ai découvert, je dis bien, j'ai découvert avec la méditation profonde, en faire comme à Marie prier. Et c'est ce que je voudrais partager à mes frères et sœurs, puisque je suis appelé à aller en eau profonde dans mon intimité avec la Vierge Marie. D'abord, il faut retenir une seule chose. La première des choses, c'est que Marie avait une prière que j'appelle une prière de cœur. Un cœur de prière. La prière de Marie résidait dans son cœur. Dans son cœur. Et non dans sa tête. Ce n'est pas une question de machiner, de répéter les paroles. Comme nous méditons le mystère du rosaire, je ne dis pas que c'est mauvais, hein? Mais il nous faut aller à nos plus profondes. Marie, elle, sa prière, c'était un dialogue entre Dieu et elle, mais qui se passait de cœur à cœur. Ce n'est pas de tête en tête, ce n'est pas seulement de parole en parole, mais c'est ce qui venait du fond de son cœur. Or, nous savons que le cœur, c'est la clé. C'est la clé de tout. Comme on le dit, c'est le centre de l'homme. Et c'est ça qui fait la spécificité de l'homme. C'est le lieu intérieur. Où, n'est-ce pas, où tout, c'est le lieu du cœur. C'est le lieu de l'amour. C'est le lieu de la rencontre avec Dieu. Je dirais que c'est le sanctuaire de la personne. C'est le lieu où l'homme, je dirais plus précisément, où Marie s'est donnée tout entière à Dieu. Et c'est là que c'est le lieu où Marie dialogue, parle avec Dieu. C'est fondamental. Donc, la prière de Marie, ce n'est pas une prière intellectuelle, ce n'est pas une prière de voix, de parole, mais c'est une prière de cœur. Et ça, c'est ce qui faisait la spécificité de la prière de Marie quand elle était sur la terre. Alors, qu'est-ce que cela veut dire de façon concrète? Un cœur de prière. Donc, grandir dans la prière aujourd'hui, il faut grandir dans la prière en ayant un cœur de prière. Notre prière doit se situer au niveau du cœur. Et c'est cela qui est fondamental. Alors, qu'est-ce que cela veut dire? Absolument, qu'est-ce que cela veut nous dire? D'abord, la première des choses pour Marie, quand on dit médite tous ces événements dans son cœur, c'est que Marie a ruminé la parole de Dieu. Le mystère du Christ. Quand je prends le mystère joyeux, c'est la parole de Dieu, l'annonciation, la visitation. Donc tous ces mystères-là, qui est la parole de Dieu, parce que c'est la vie du Christ. Elle a ruminé la vie, la parole de Dieu. Elle l'a bercé dans son cœur. Voilà des expressions fortes. Elle a bercé dans son cœur. C'est-à-dire que ce qu'elle a vu de Jésus, ce qu'elle a entendu de Jésus, elle a vécu ça dans son cœur. En ce sens, Marie nous apprend non seulement à connaître Jésus par sa manière de garder et de méditer en son cœur toutes les paroles reçues de son Fils. Donc, à garder cela non seulement dans notre cœur, et à partir de ce, c'est quand la parole et l'expérience de Jésus-Christ est dans notre cœur que nous pouvons maintenant dire que je prie. Donc Marie, elle a donc médité en son cœur. Elle a gardé, elle a écouté la parole de Dieu pour laisser descendre cette parole dans son cœur. Et la prière de Marie était une prière de cœur. C'est ce qui était au fond de son âme, au fond de son cœur qu'elle exprimait à Dieu. Et donc Marie faisait donc cet effort pour comprendre et assimiler les paroles de Jésus, pour faire descendre tout cela au fond de son cœur en vue d'entrer en dialogue avec Dieu. De façon concrète, pour nous, je voudrais nous inviter, en méditant le rosaire, c'est-à-dire les différents mystères de la Vierge Marie et de Jésus, que nous ne nous arrêtions pas seulement à dire « Premier mystère joyeux, l'Annonciation ». Je donne un exemple concret dans l'enseignement. Et l'ange Gabriel est apparu à Marie, lui a annoncé la bonne nouvelle, tu seras le fils de Dieu, tu seras la mère du fils de Dieu, etc. Parce que rien n'est impossible à Dieu. Marie qui répond, je suis la servante du Seigneur. Dieu qui donc décide de s'incarner, de se dessaisir de sa divinité pour prendre la condition humaine, etc. Le fruit, on a dit, ah, c'est l'humilité. C'est l'accueil de Dieu dans le cœur de Marie. Alors, je ne m'arrête plus là pour dire, Seigneur, donne-moi seulement l'humilité. Mais qu'est-ce que je fais comme Marie? C'est-à-dire que j'essaie de garder ce souvenir, cette parole de l'ange Gabriel, cette incarnation du Christ, non pas dans ma tête, mais dans mon cœur, et qui devient un avec ma vie. Cet événement devient un avec ma vie. Donc Marie a vécu pleinement cette incarnation en accueillant non seulement son fils de Dieu, Saint Augustin nous dira, elle a d'abord accueilli Dieu dans son cœur avant de l'accueillir en son sein. Donc apprendre à laisser les paroles de Dieu descendre au plus profond de nous-mêmes. Je dirais dans notre cœur. Marie n'essaie pas de posséder le message de Jésus d'une manière intellectuelle. Elle ne cherche pas à emmagasiner un catalogue de vérités clairement démontrées comme nous. Elle ne classe pas la connaissance de Jésus dans un mystère rigoureux, dans un système, pardon, rigoureux et évident. Non, tel n'est pas le style ni le chemin qu'elle nous propose. Mais Marie nous invite à garder, non seulement dans la mémoire, mais dans le cœur, les paroles et les souvenirs de Jésus. De telle sorte qu'à tout moment, nous soyons capables de répéter cette parole parce qu'elle vient du fond de nos cœurs. En un mot, c'est de les conserver avec révérence et tendresse, à les considérer, les paroles, la vie de Jésus, comme un trésor précieux que l'on contemple sans cesse et sans se fatiguer. Ce matin, personnellement, j'ai médité le mystère. Je n'ai pas médité le mystère douloureux, mais j'ai médité le mystère glorieux avant de venir. Parce que je fais le rosaire par période, parce que bon, le temps ne nous permet pas d'avoir 3 heures d'affilée, de faire 2 heures de temps en continu de nos charges. Donc je fais pas méthode, je fais un peu un mystère maintenant, et puis après, si j'ai un bout de temps, 13 heures ou 14 heures, ainsi de suite. Et ce matin, je méditais personnellement le mystère de l'Annonciation, parce que j'ai commencé mon rosaire par là. Et je me suis arrêté uniquement que sur le mystère de l'Annonciation. En préparant, puisque j'ai préparé cet enseignement, et je voulais mettre en pratique. Parce qu'une chose est de connaître, une chose est de mettre en pratique. Mais Marina, je suis à la radio, et je dis la vérité à tous les auditeurs et auditrices, que j'ai découvert des choses que je ne savais pas encore. C'est vrai, j'étudie la Vierge, c'est vrai que j'ai une connaissance assez poussée de la Vierge, mais j'ai découvert quelque chose. C'est-à-dire quoi? Qu'est-ce que j'ai découvert de façon concrète en mettant en pratique ce que je suis en train d'enseigner? Le mystère de l'incarnation. Le mystère de l'annonciation, le mystère de l'incarnation. En fait, ça m'a fait me défendre que la réponse de Marie, je suis la servante du Seigneur. C'est cette réponse-là qui a fait advenir Dieu, qui a incarné Dieu dans son vie, dans son cœur, dans son sein. C'est l'accueil. C'est-à-dire qu'elle a tellement accueilli Dieu, non pas en répondant d'une réponse comme nous, oui, mais d'une réponse qui vient du fond de son être. C'est un oui qui vient du fond de son cœur. Et quand ce oui de Marie vient du fond de son cœur, est venu du fond de son cœur, Dieu ne pouvait pas ne pas s'incarner. Et ça a permis, le oui de Marie, ce n'est pas un oui intellectuel, mais c'est un oui de tout son être, de tout qui vient du fond de son cœur. Et l'incarnation, effectivement, ce n'est plus un oui de Marie, mais c'est ce cœur qui accueille Dieu dans toute sa splendeur. C'est-à-dire, Marie, c'est tout son être qui accueille Dieu. C'est ce qu'on a appelé ici une prière, un cœur de prière, ou la prière du cœur. Donc Marie est tellement dit à Jésus, dit à Dieu à travers l'ange Gabriel, je suis ta servante. Tu sais que cette parole ne vient pas de ma tête, mais vient du fond de mon cœur. Et c'est ce qui a permis l'incarnation de Jésus. Mais quand nous prions, et quand je suis arrivé, j'ai dit, mais le fruit du mystère, c'est l'humilité. Mais quand je demande la grâce de l'humilité, est-ce que je demande avec ma tête ou bien est-ce que je demande avec mon cœur? Est-ce que je demande sincèrement cette humilité-là? Est-ce que au plus profond de mon être, au plus profond de moi, est-ce que je veux être humble? Ça veut dire quoi? Est-ce que je veux reconnaître que tout ce que j'ai, ce que je suis, ce que je possède, vient de Dieu? Mes talents, mes dons, tout ce que j'ai, est-ce que cela, je suis conscient que je viens de Dieu, que la vie même, elle vient de Dieu? Et puis, là, je donne un peu l'explication de l'humilité, puisqu'on connaît déjà, on a déjà donné l'enseignement. Mais est-ce que j'accepte aussi la réalité de ma vie? Non pas comme une fatalité, mais comme quelque chose que Dieu veut que je vive pour grandir. C'est ça aussi l'humilité. Accepter ses limites et accepter les réalités de sa vie et les événements contradictoires. Mais c'est ça l'humilité aussi. Marie, en disant oui, du fond de son cœur, elle acceptait les imprévus de sa vie. On a donné l'enseignement ici. Marie n'a pas prévu dans sa vie à elle, elle n'a pas pensé un seul instant qu'elle serait la mère de Dieu. Mais elle a accepté d'entrer dans cette nouvelle dynamique de Dieu, dans cette nouvelle vie de Dieu. Donc, quand je demandais la grâce du fruit du mystère, l'humilité, mais est-ce que au plus profond de mon être, dans mon fort intérieur, dirais dans mon tréfonds, est-ce que je veux vraiment être humble? Est-ce que je veux, quand on va me dire, Père Eugène, ah merci pour tout ce que tu fais pour nous, est-ce que je suis capable de redire, pas sur les lèvres, mais du fond de mon âme, non, bénis le Seigneur, parce que c'est lui qui m'a donné ses grâces pour que je vous dise. Est-ce en le disant, est-ce que je le dis sincèrement pour plaire à la personne, pour plaire à Dieu, ou bien je le dis du fond du cœur? Dieu seul sait. Donc la prière du cœur, c'est Dieu seul qui sait. Et il faut que cette prière du cœur, donc Marie nous enseigne, vienne du fond, soit dans la vérité. Donc aujourd'hui, méditez le rosaire. En répétant seulement les fruits et en demandant, oui, donne-nous la grâce de l'humilité, il ne faudrait pas que ça soit une formalité, mais que ça soit quelque chose de vrai et qui vienne du fond du cœur. Voilà la prière de Marie. Tout ce que Marie a dit et tout ce que Marie a vécu venait du fond de son cœur. C'est pourquoi Marie nous invite à méditer, voyez, à méditer dans notre cœur tout ce que Jésus a vécu et ce que Jésus nous a dit. En un mot, l'évangile. Ne lisons plus l'évangile à partir de notre intelligence, mais lisons l'évangile en accueillant l'évangile dans notre cœur et dans notre vie. C'est la prière. La prière, c'est pas seulement de dire, Seigneur, donne-moi ceci, Seigneur, fais-moi ceci. Oui, il y a des prières de demande, mais la prière de Marie n'a jamais été une prière de demande. La prière de Marie a été accueil de Jésus-Christ dans sa vie. Les paroles, les événements de la vie du Christ. Elle a laissé de côté tout ce qui est réflexion pour laisser son cœur accueillir Dieu. C'est au fond ce que Marie nous invite. Et sa prière, c'était de partager la vie du Christ. La vie accueillir son Fils dans son cœur, accueillir son Fils dans sa vie. Donc voilà un exemple concret de ce que je veux dire que moi-même j'ai essayé de mettre en application ce matin, mais qui m'a beaucoup, qui m'apporte beaucoup. Et je le dis et je répète que au sorti de cette méditation, seulement du mystère joyeux, mais j'avoue surtout le premier mystère, mais j'avoue que je suis ressorti de cette prière le cœur apaisé, joyeux. Pourquoi? Parce que au fond, l'incarnation me montre combien de fois que Dieu m'aime. Qui suis-je pour que Dieu puisse s'incarner? Et qui suis-je pour que Dieu puisse venir jusqu'à moi? La méditation de la visitation, c'est ça. Élisabeth qui dit, mais qui suis-je pour que la mère de mon Seigneur vienne jusqu'à moi? Mais cette parole d'Élisabeth dans la méditation me demande aussi, mais qui suis-je pour que Dieu me donne sa mère? La Vierge Marie est notre mère au pied de la croix. Jésus nous l'a donnée. Qui suis-je pour recevoir la mère? Mais toutes ces paroles, toutes ces méditations-là, du mystère, de la vie du Christ, de la parole de Dieu. Est-ce que ces paroles-là descendent du fond de notre cœur? Donc aujourd'hui, la prière de Marie, c'est une prière qui part du cœur, du sang. Ce n'est pas des répétitions, ce n'est pas des formules, mais ce sont des prières qui viennent du fond. Donc elle accueille l'évangile, c'est-à-dire la vie du Christ, le mystère de la vie du Christ, dans tout le rosaire, tous les différents aspects de la vie du Christ dans sa vie. Et elle a suivi, elle a vécu et elle a laissé Dieu devenir Dieu dans sa vie. Donc là, c'est le premier aspect. Donc écoutez la parole de Dieu, puisque nous méditons la prière, le rosaire, c'est l'écoute de la parole de Dieu. Non pas l'écouter, mais méditer dans son cœur. C'est ce que Marie fait. On dit méditer tous ces événements et les paroles de Jésus. Les événements, c'est quoi? La vie du Christ, ce qui s'est passé autour d'elle. Elle ne méditait, on ne nous dit pas qu'elle gardait ça seulement dans sa tête, mais elle gardait ça dans son cœur. C'est-à-dire que toutes ses paroles et tous ses événements faisaient corps avec son âme, avec sa vie. Donc il y a chez Marie une qualité d'écoute, de silence et d'attention qui mobilise toutes ses énergies pour accueillir Jésus. Donc notre prière doit être faite d'écoute. Quand on dit la prière du cœur, grandir dans la prière aujourd'hui à partir du cœur, c'est avoir une qualité d'écoute. Oh, aujourd'hui on ne sait plus écouter. Et même quand on écoute la parole de Dieu dans les, même nous-mêmes aussi, ça nous guette, hein, nous les prêtres. Quand on lit l'évangile, parce qu'on connaît déjà, parce qu'on a étudié un peu, donc tout de suite, on est prêt à donner une explication. Mais non, la parole de Dieu, on ne peut jamais finir de l'expliquer. Je venais de dire ce matin que j'ai découvert quelque chose de profond sur l'annonciation. C'est vrai que j'enseigne ça même, l'incarnation. Je parle même d'une incarnation maternelle. Je suis capable de parler de comment Dieu s'est incarné, etc. Mais je viens de découvrir que c'est une autre chose quand on accueille Dieu dans sa parole. Donc la prière mariale, la prière de Marie, telle que Marie nous enseigne, c'est d'abord le cœur. Méditer du cœur. Tout part dans le... Donc d'abord l'écoute. Écouter, ce n'est pas dire, oh oui, ça j'ai déjà entendu, oh ça je sais. Non, tu ne sais rien. Mais laissez descendre ça dans ta vie pour que cette parole-là transforme ta vie. Donc, Marie aussi, mais la prière de Marie, qui est une prière d'écoute, est une prière aussi de silence. Et ça, la méditation du rosaire, le pape Jean-Paul II nous en donne. Aujourd'hui, quand on médite nos mystères, ça va vite, hein? On n'a pas le temps de garder le temps de silence. Hein? Il n'y a pas de silence entre les « Je vous salue Marie » et entre tous ces... Hein, l'heure est calculée, quoi. C'est à nous aller. Bon, ça, c'est des choses qu'il faut revoir. Mais la méditation, c'est le silence. Marie, sa prière était une prière de silence, d'attention. Voilà, écoutez, silence, et prêtez attention à la parole que nous méditons, ou le mystère de la vie du Christ que nous méditons. Donc, chez Marie, il y a cette qualité d'attention qui va jusqu'à transformer sa vie. Donc, nous sommes aussi invités à vivre cela, hein, dans cette grande... Alors, un autre point aussi qui caractérise la prière du cœur de Marie, c'est laisser Dieu vivre en elle. Quand Marie accueille la parole de Dieu et que cela descend dans son cœur, elle laisse la place à Dieu. C'est-à-dire qu'il ne suffit pas d'accueillir la parole, mais il suffit de laisser cette parole-là, n'est-ce pas, devenir, transformer notre vie, devenir, je dirais, une réalité dans notre vie. Donc, au fond, Marie laisse Dieu être libre en elle. C'est ça sa prière. Laisser Dieu être libre en elle. Et pour cela, elle est obligée de sortir de ses cercles de pensée. Elle est obligée de ne plus penser pour elle-même, mais penser pour Dieu. Autrement dit, quand je pense, quand je vis, quand je mène ma vie, est-ce que ma vie est menée vraiment par Dieu? Est-ce que ce mystère, cette parole de Dieu que je viens d'écouter, ce mystère de Dieu que je viens de méditer, est-ce que ce mystère et cette parole de Dieu, vraiment ce mystère-là et cette parole, est-ce qu'ils ont vraiment de l'impact sur ma vie? Voilà le sens profond. Il ne suffit pas de dire, premier mystère joyeux, l'annonciation, fruit du mystère, l'humilité. Mais est-ce que ce mystère de l'incarnation, de l'annonciation, quel impact ce mystère-là a sur ma vie? Est-ce que je laisse, à partir de cette méditation-là, Dieu est devenu libre à moi. Est-ce que à partir de là, je décide au fond de mon âme et de mon cœur que Dieu m'aide à devenir humble? Est-ce que ça oriente ma vie? Est-ce que ça a de l'impact sur ma pensée, ma vie et sur mes actions et mon agir? Voilà le sens profond de Marie, la prière de Marie. Quand elle voit son fils, quand elle se rend compte, elle découvre, n'est-ce pas, cette grandeur de Dieu. C'est ce que, parce que Marie, une fois qu'elle a saisi que Dieu l'aimait, elle a dit, moi je ne dirige plus ma vie. Ma volonté ne compte plus. C'est la volonté de Dieu. Donc la prière du cœur, c'est de mettre toujours en pratique la volonté de Dieu. En un mot, pour résumer tout, c'est la radicalité de l'évangile. C'est-à-dire mettre l'évangile en pratique dans sa radicalité. C'est ce que Marie a vécu toute sa vie de prière, c'est ça. C'est-à-dire qu'elle a entendu son fils dire, pardonnez par exemple. À tout, Dieu dit, mais pardonne leur père, ils ne savent pas ce qu'ils font. Cette parole de Dieu, Marie l'a entendue, elle l'a écoutée. Elle dit, il faut que je mette en pratique. Quand elle a entendu son fils dire, mettez au-dessus le royaume des cieux, ben, au-devant de tout, elle dit, mais donc ce qui compte pour ma vie, c'est Dieu. Dieu ou rien. Quand elle a entendu son fils, Jésus lui dit, mais enseignez à ses disciples, sur la question surtout, de l'espérant, ne désespérez pas. Marie n'a pas désespéré devant les épreuves. Quand elle a entendu son fils dire, celui qui me préfère, qui préfère son père, sa mère ou ses enfants, etc., plus que moi, n'est pas digne d'être appelé mes disciples. Marie a compris cela. Mais elle a laissé cette parole de Dieu-là. Elle a laissé Dieu vivre en laissant cette parole de Dieu prendre forme dans sa vie. Donc la prière mariale, la prière de Marie, c'est que les paroles de Jésus, donc l'évangile, donc les mystères du rosaire que nous méditons, doivent s'appliquer, doivent être pratiqués dans notre vie, doivent prendre forme dans notre vie. C'est en ce sens profond que nous pouvons dire que nous prions avec Marie. Donc la prière mariale, c'est la prière du cœur. Donc méditer dans son cœur et non avec sa tête et son intelligence. Malheureusement pour nous, nous n'avons pas cette qualité-là de méditer les choses dans son cœur. Et je crois que une des choses qu'on peut demander à Marie, c'est de demander à Marie de nous aider. Marie, aide-nous, nous aussi, à méditer du fond de notre cœur. Aide-nous aussi à prier comme toi, du fond de notre cœur. Donne-nous la grâce de prier avec le cœur et non pas avec la tête. Et non pas avec nos pensées. Et non pas avec nos soucis. Mais de laisser la parole de Dieu habiter du fond de notre cœur. Et c'est en cela que je crois que nous pouvons vivre la prière de Marie. Alors je résume rapidement en invitant tous nos frères et sœurs qui méditent le mystère du rosaire. On connaît toutes les techniques du mystère du rosaire. On sait l'importance du rosaire. Je ne vais pas revenir là-dessus parce que je crois que même d'autres prêtres ont toujours donné l'enseignement. Mais toutes ces méditations, tous ces mystères, toutes ces paroles de Jésus-là, quel impact toutes ces paroles-là ont sur nos vies? Est-ce que ces paroles-là et tous ces mystères-là descendent dans notre cœur, qui est le centre de notre vie? Est-ce que cela a de l'impact dans ma vie? Et Marie, c'est cela. Elle a regardé son fils, elle a suivi son fils, elle a écouté son fils. Et tout ce qu'elle a vu, l'expérience qu'elle a faite avec lui, en partageant sa vie, en écoutant son fils, elle a laissé tout cela transformer sa vie. C'est ça la prière de Marie. Et tout cela s'est fait dans le silence et dans la méditation du cœur. Alors je voudrais donc nous inviter à passer à cette étape de la prière du cœur. Comme j'ai dit, grandir dans la prière avec Marie, c'est grandir dans la prière avec le cœur. Merci.
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Dans la suite de notre temps d'antenne, fidèles auditeurs de La Voix de l'Évangile, à 11h30, nous aurons le quiz des vacances sur la Radio Nationale Catholique. Après cet enseignement, ce magnifique enseignement du Père Eugène Adingra sur comment grandir dans la prière avec Marie, je vous propose d'aller en musique.

Tout à l'heure à 11h sur les ondes de la Voix de l'Évangile, juste après le flash, fidèles auditeurs, nous écouterons quelques réflexions et l'histoire du Saint Curé d'Ars qu'on célèbre, dont on fait mémoire aujourd'hui, Saint Curé d'Ars ou Saint Jean-Marie Vianney, juste avant notre émission, le quiz des vacances sur la Voix de l'Évangile.

0: Heureux les doux, car ils recevront la terre en héritage.
1: 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Il est 11h.
2: Suivons à présent, fidèles auditeurs, le Flash avec Justin Assalé. Bonjour Justin.
3: Bonjour Annie. Mesdames et messieurs, bonjour. Le 4e congrès mondial de Cygnus s'est ouvert ce matin à l'hôtel Sainte Famille de Kigali au Rwanda, placé sous le thème « Communication digitale pour l'harmonie culturelle et le bien-être environnemental ». Ce rendez-vous international réunit des professionnels des médias catholiques, des communicateurs et des représentants de l'Église venus des différents continents. La cérémonie d'ouverture a été marquée par plusieurs interventions, notamment celle du cardinal Antoine Kambanda, l'archevêque métropolitain de Kigali, et président de la conférence épiscopale du Rwanda qui a salué le caractère historique de ce présent congrès pour le continent africain, rappelant que les médias peuvent être utilisés pour promouvoir la paix, citant l'exemple du Rwanda. Le nonce apostolique au Rwanda, Monseigneur Arnaldo Catalan, a également pris la parole en transmettant aux congressistes le message du pape Léon XIV qui les encourage à faire de la communication numérique un instrument de dialogue, de paix, de fraternité, de sauvegarde de la création. Les travaux de ce 4e congrès mondial de Cygnus se poursuivent jusqu'au samedi 8 août à Kigali avec des conférences, des ateliers et des échanges consacrés aux enjeux de la communication à l'ère du numérique. Et à l'occasion de la conférence mondiale de l'Association catholique pour la communication Cygnus qui se tient dans la ville de Kigali au Rwanda, nous l'avions dit plus haut, le pape Léon XIV encourage à promouvoir des stratégies et des outils de communication inspirés par la recherche de la vérité et le respect de la dignité humaine. Le préfet du dicastère pour la communication, Paolo Ruffini, a quant à lui exhorté à ne jamais laisser les algorithmes écrire notre histoire. En Côte d'Ivoire, la FENAPEC, la Fédération nationale des associations des parents d'élèves et étudiants de l'éducation catholique de Côte d'Ivoire, a récompensé dans la soirée du samedi 1er août dernier, dans l'archidiocèse de Gagnoa, les meilleurs acteurs du système éducatif catholique qui se sont illustrés au cours de l'année scolaire 2025-2026. Distinction au cours d'un gala inscrit au cœur de son 29e Conseil national ordinaire qui a vu la présence massive des délégations des bureaux diocésains venus de toutes les églises particulières. Ce sont au total 19 prix nationaux qui leur ont été décernés. Un geste pour saluer leurs efforts et les encourager à toujours garder le cap de l'excellence. De l'excellence, il en a été question hier au palais présidentiel à Abidjan Plateau. Au total, 80 lauréats, dont 45 personnes physiques et 35 entités morales, ont été récompensés lors de la cérémonie de la 13e édition du prix national d'excellence en présence du président de la République Alassane Ouattara. Pour l'édition 2026 du PNE,

Ce sont 3 997 candidatures qui ont été enregistrées pour 87 prix mis en compétition. 80 lauréats, dont 45 personnes physiques notamment, 33 hommes, 11 femmes, un couple et 35 personnes morales, dont 11 administrations publiques, 13 entreprises privées, une collectivité locale, 10 structures et autres organisations de développement communautaire ont été primées. Le président Alassane Ouattara a félicité et exhorté les lauréats à poursuivre leurs efforts en portant avec responsabilité l'exigence d'exemplarité que ces prix confèrent. Fin de ce Flash Info, merci de l'avoir suivi.

Auditeurs et auditrices de la Radio Nationale Catholique, comme mentionné plus tôt, nous parlons à présent de Saint Jean-Marie Vianney. Au calendrier liturgique, il est Saint Jean-Marie Vianney pour les foules. Il est d'abord le Saint curé d'Ars. Cet homme de prière qui a su vaincre les obstacles qui se dressaient devant lui, qu'il soit en chair ou au confessionnal, sa connaissance progressive de la miséricorde infinie de Dieu le brûlera d'amour. Sa bonté joyeuse, sa foi agissante, son accueil inconditionnel de l'autre transformeront la petite paroisse d'Ars en un important centre de pèlerinage pour tous et en un foyer spirituel pour les prêtres. Le sanctuaire d'Ars ouvre l'année jubilaire des 100 ans de canonisation du Saint Curé d'Ars par une messe présidée par Monseigneur Sylvain Bataille le jour de la Toussaint. L'année 2025, de nombreuses festivités ont eu lieu, proposées par les pèlerins pour fêter ce jubilé. Jean-Marie Vianney est né le 8 mai 1786 à Dardilly, près de Lyon. Il est quatrième d'une famille de 6 enfants. Ses parents sont de modestes paysans qui ont à cœur la prière en famille et l'accueil des plus pauvres. L'enfant a 3 ans lorsque éclate la Révolution française et 8 ans quand l'église de son village est fermée. Il fait sa première communion et sa première confession dans la clandestinité. Ces sacrements auront une place centrale dans sa vie car des prêtres ont risqué la leur pour qu'ils puissent rencontrer Dieu. Jean-Marie manifeste un goût prononcé pour la prière. Il travaille la terre et garde les troupeaux. La persécution s'éteindra peu à peu. Comme il n'y a pas d'instituteur dans son village, il commence l'école assez tard, apprenant à écrire à 17 ans. Le jeune berger désire être prêtre, mais les études coûtent cher et son père n'est pas très favorable à cette idée. C'est l'abbé Ballet, curé des QI, qui va l'orienter vers la prêtrise et le former. Jean-Marie est appelé sous les drapeaux à 23 ans, mais il tombe malade en chemin. Encouragé par un conscrit, il déserte l'armée. Son frère prendra sa place et mourra. Il portera toute sa vie cette blessure sans pour autant regretter son geste que lui avait dicté sa conscience. Il reprend ses études ecclésiastiques avec beaucoup de peine. Il est renvoyé du grand séminaire de Lyon en 1813 avec l'appréciation debilissimus qui signifie très faible. Le latin entre difficilement dans sa tête. Il réussira à force d'opiniâtreté, avec l'aide de son mentor, l'abbé Baillet. Il est finalement ordonné prêtre à Grenoble le 13 août 1815 et aussitôt nommé vicaire à Écuilly, aux côtés de son maître spirituel qui mourra 2 ans plus tard. C'est le 11 février 1818 que le vicaire est nommé curé à Ars, petite paroisse déchristianisée d'à peine 230 habitants du département de l'Ain. Personne ne se doute qu'il restera pendant 42 ans jusqu'à sa mort et que les foules afflueront dans son église. Ce petit homme austère et affable se révèle d'abord un fin entrepreneur. Restauration du clocher de l'église et du presbytère, construction de chapelles, achat d'une maison qui portera le nom de Providence et qui deviendra une école gratuite pour les filles, installation d'une statue de la Sainte Vierge, il consacre sa paroisse à Marie, conçue sans péché, 8 ans avant la promulgation du dogme de l'Immaculée Conception. Mais ce qui va frapper les paroissiens, c'est la sainteté de leur curé. Il dira « Je n'ai pas autre chose à vous prouver que l'indispensable obligation où nous sommes de devenir des saints. Il sait que là où les saints passent, Dieu passe avec eux. » Le curé d'Ars est un homme des béatitudes qui veut faire les choses comme Dieu le veut. Le seul bonheur que nous ayons sur la terre, c'est d'aimer Dieu et de savoir que Dieu nous aime. Le curé d'Ars est un prédicateur bouleversant. Plusieurs diront que jamais personne ne leur avait parlé ainsi de l'amour de Dieu. Il confesse parfois
14 heures par jour. Dès 1830, des centaines de personnes se confessent à lui. Il guérit, console, soulage les pauvres, subit les attaques morales et physiques du démon qu'il appelle le grappin. Son secret, des longues heures qu'il passe devant le Saint-Sacrement. Il disait souvent aux gens, en montrant le tabernacle, « il est là, dans le sacrement de son amour ». Pour lui, la prière n'est pas autre chose que l'union à Dieu. Dans l'âme unie à Dieu, dit-il, c'est toujours le printemps. Bien avant l'aube, il entretient le feu de l'amour de Dieu en son cœur en lui parlant familièrement. « Je vous aime, ô mon Dieu, et mon seul désir est de vous aimer jusqu'au dernier soupir de ma vie. » Telle est sa prière qui l'élève jusqu'au ciel. La prière dégage notre âme de la matière. Elle s'élève en haut comme le feu qui gonfle les ballons. Plus on prie, plus on veut prier. C'est comme un poisson qui nage à la surface de l'eau, qui plonge ensuite et qui va toujours plus avant. Le temps ne dure pas dans la prière. Ars se transforme au contact de ce prêtre brûlant d'amour de Dieu qui prie et jeûne pour sa paroisse. Il pourrait dire, comme saint Paul, « Ce que nous demandons dans notre prière, c'est que vous avanciez vers la perfection. » Le village devient peu à peu un îlot de sainteté. Le pèlerinage à Ars commence du vivant de son célèbre curé. Tout se passe à l'église. La charge devenant de plus en plus lourde, le curé acceptera un auxiliaire, puis une équipe de missionnaires diocésains. Il tentera à quelques reprises de quitter son ministère pastoral, paroissial, pour entrer dans un monastère comme la Trappe de Notre-Dame de Nélière. Mais ses paroissiens le retiennent. Cette tension féconde entre action et contemplation se retrouve dans la vie de tout chrétien qui marche sur le chemin de la sainteté. « Nous allons au ciel en prenant l'échelle de la croix », nous prévient le curé d'Ars. À partir de 1840, 40 000 personnes font chaque année le pèlerinage à Ars. Le nombre passera à 80 000 vers 1855. Épuisé, le vieux pasteur est alité le 30 juillet et meurt dans la paix, le 4 août 1859, à l'âge de 73 ans. Béatifié par Pie X en 1905 et canonisé par Pie XI le 31 mai 1925, Saint Jean-Marie Vianney sera déclaré patron de tous les curés 4 ans plus tard. En lui se vérifie pleinement cette parole de Saint Paul qui dit « Ce qui est d'origine modeste, méprisé dans le monde, ce qui n'est rien, voilà ce que Dieu a choisi pour détruire ce qui est quelque chose, afin que personne ne puisse s'enorgueillir devant Dieu. »

Voilà ce qu'on pouvait partager avec vous, fidèles auditeurs, à propos de Saint Jean-Marie Vianney ou le Saint Curé d'Ars. Apprêtez-vous parce que l'émission Le Quiz des Vacances sur la voie de l'Évangile, c'est tout à l'heure à partir de 11h30. Préparez-vous à nous appeler sur nos différents numéros pour participer à ce quiz et tester votre culture religieuse.

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L'émission Le Quiz des Vacances tire à sa fin, fidèles auditeurs. Nous n'avons pas reçu d'appel en ce jour. Nous n'avons donc pas de gagnant pour ce jour du mardi 4 août 2026. Merci d'avoir suivi cette émission. C'est ici qu'on la referme.

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Vous serez en compagnie de Marina Lassissi qui est de retour et qui sera avec vous pour vous entretenir pour le prochain temps d'antenne sur les ondes de la Voix de l'Évangile.

C'est ici, fidèles auditeurs, que je vous laisse. Je vous quitte pour vous retrouver demain sur les ondes de La Voix de l'Évangile à partir de 7h30. Mais je vous souhaite une bonne suite de programmes en compagnie de Marina Kwaku Lasisi.

0: Dans quelques instants, nous rendons les honneurs à notre Mère du Ciel, la très sainte Vierge Marie, à travers l'Angélus.
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2: Il est 12h.
3: L'ange du Seigneur apporta l'annonce à Marie.
4: Et elle conçut du Saint-Esprit.
5: Je vous salue, Marie, pleine de grâce, le Seigneur est avec vous. Vous êtes bénie entre toutes les femmes, et Jésus, le fruit de vos entrailles, est béni.
6: Sainte Marie, Mère de Dieu, priez pour nous, pauvres pécheurs, maintenant et à l'heure de notre mort. Amen.
3: Voici la servante du Seigneur.
4: Qu'il me soit fait selon votre parole.
5: Je vous salue, Marie, pleine de grâce, le Seigneur est avec vous. Vous êtes bénie entre toutes les femmes, et Jésus, le fruit de vos entrailles, est béni.
6: Sainte Marie, Mère de Dieu, priez pour nous, pauvres pécheurs, maintenant et à l'heure de notre mort. Amen.
3: Et le Verbe s'est fait chair,
4: et il a habité parmi nous.
5: Je vous salue, Marie, pleine de grâce, le Seigneur est avec vous. Vous êtes bénie entre toutes les femmes, et Jésus, le fruit de vos entrailles, est béni.
6: Sainte Marie, Mère de Dieu, priez pour nous, pauvres pécheurs, maintenant et à l'heure de notre mort. Amen.
3: Priez pour nous, Sainte Mère de Dieu,
4: afin que nous soyons rendus dignes des promesses du Christ.
3: Daigne, Seigneur, répandre ta grâce dans nos âmes, afin qu'ayant connu par le message de l'ange l'incarnation du Christ, ton Fils, nous arrivions par sa passion et par sa croix à la gloire de sa résurrection. Par le Christ, notre Seigneur.

des cieux, toi la mère des hommes et de l'Église, nous venons à toi. Comme Jean au pied de la croix, nous t'accueillons chez nous. Demeure avec nous, ô très sainte mère de Dieu, et conduis-nous à ton Fils.

Après Annie Zega, nous prenons le relais sur les ondes de la Radio Nationale Catholique de Côte d'Ivoire et c'est avec beaucoup de joie, beaucoup de bonheur que nous vous retrouvons sur les ondes de votre radio pour ce temps d'antenne qui débute maintenant jusqu'aux portes de 19h. Merci à Marc Adaye qui assure pour nous la mise en onde de ce temps d'antenne. À ce micro, je suis Marina Kouakoula Sissi, vous l'avez compris, après un mois de repos, nous sommes de retour avec vous pour cette antenne. Vous m'avez manqué, je sais qu'également, je vous ai manqué, mais rassurez-vous, je suis là. Et tout au long de ces jours, je serai avec vous pour cette antenne. Et nous croyons que nous allons passer de très bons moments au travers de la Radio Nationale Catholique. Et avec vous, nous allons éplucher, nous allons égrainer le programme de la RNC. Ça va durer comme ça du mardi au vendredi. Tous les jours, je serai avec vous pour ce temps d'antenne. Et bien évidemment, nous avons un programme très alléchant pour vous cet après-midi. Ce mardi 14 août 2026, nous aurons à éplucher tout à l'heure. On parle de la vie du saint du jour qui sera présentée par Annie Zega. On n'oublie pas également l'évangile de ce jour. Il faut se plonger dans la parole de Dieu, bien sûr, pour rester connecté avec le Seigneur et aussi le journal, un espace qui nous permettra d'avoir des informations d'ici et d'ailleurs, et cela sera présenté par l'équipe de la rédaction. Et puis aussi de la musique, vous le savez, la musique reste incontournable dans nos temps d'antenne et nous aurons de la très très bonne musique, très variée, très colorée pour vous permettre de vivre un agréable après-midi sur les ondes de la Voix de l'Évangile. C'est vrai qu'on n'est pas encore l'après-midi, mais permettez-moi de vous souhaiter, puisque nous sommes à 12h06, de vous souhaiter une très bonne dégustation à tous et à chacun. Pour ceux qui sont sortis de table, je vous souhaite simplement une très bonne digestion. Alors je vous donne le programme ce jusqu'à 14h et puis après 14h je vous donnerai la suite de ce programme ce jusqu'à 19h. Et je le disais tantôt, nous aurons le journal à 12h30, les annonces funéraires à partir de 13h05 et puis on va marquer un arrêt à 13h15 pour la méditation du chapelet sur les ondes de la Voix de l'Évangile et le flash d'information à 14h en temps universel. Merci de nous suivre et tout de suite nous partons en musique avec les sœurs Clarisse d'Abobote pour chanter avec vous le Magnificat.

0: Merci aux sœurs Clarisse qui nous conduisent tout de suite à cette à la vie du saint du jour avec Annie Zegas. Saint Jean-Marie Vianney est le saint qui vous sera présenté maintenant.
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1: Ou Saint-Jean-Marie Vianney. Né dans une famille de cultivateurs de la région lyonnaise, Jean-Marie apprend de nombreuses prières sur les genoux de sa mère. À 7 ans, il devient berger du troupeau familial. J'étais heureux chez mon père, j'avais du temps pour prier Dieu, pour méditer. En 1797, un soir où ses parents accueillent un prêtre missionnaire pourchassé par les révolutionnaires, Jean-Marie se confesse pour la première fois. Il rêve de devenir prêtre et loge chez le curé d'Écuilly qui l'aide à étudier. Cet élève de 20 ans est un saint, mais il rencontre d'insurmontables difficultés pour apprendre. Le latin refuse d'entrer dans sa pauvre tête. Un jour de 1814, où il est profondément découragé, il entend dire derrière lui « Tu seras prêtre ». La rue est vide, quel encouragement du ciel. Il tient bon et est ordonné le 13 août 1815. Jean-Marie est envoyé à Ars, petit village de 230 habitants, en février 1818. Il n'y a pas beaucoup d'amour de Dieu dans cette paroisse, vous en mettrez. Rapidement, les fidèles sont convaincus d'accueillir un prêtre d'exception. Nous avons une pauvre église, mais nous avons un saint curé. Menant une vie d'ascète, il distribue le peu qu'il a. Il donnait sans compter et autant qu'il avait, ou bien il le consacre à arranger l'église, à acheter des ornements. Rien n'est trop beau pour Dieu. En 1823, il écrit à une amie : Je suis dans une petite paroisse pleine de religion qui aime Dieu de tout son cœur. À la fin de sa vie, il ne s'accorde que 2 heures de sommeil. Il en passe 12 à 15 par jour dans son confessionnal. Dans la seule année 1858, ce sont 80 000 personnes qui viennent à Ars pour se confesser ou entendre le saint curé célébrer la messe. Le bon Dieu est la joie de ceux qui l'aiment, dit-il. Il subit des attaques du démon qu'il surnomme le grappin. Malade, épuisé, il meurt paisiblement à l'aube du 4 août en disant « Comme Dieu est bon ». Jean-Marie, Saint-Curé d'Ars, nous te prions pour nos prêtres, bénis soient-ils, eux qui nous aident à aimer Dieu de tout notre cœur, donne-nous de saints prêtres.
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Merci à Annie Zega tout à l'heure qui nous a présenté la vie du saint du jour. Et aujourd'hui, l'église célèbre Saint Jean-Marie Vianney. Eh bien, chers amis auditeurs de la Radio Nationale Catholique, nous continuons de progresser dans ce temps d'antenne. Et permettez-moi de souligner qu'aujourd'hui, nous serons plongés dans l'évangile selon Saint Matthieu, chapitre 15, les versets 1 à 2 et 10 à 14. Et donc, c'est un texte que je vous invite à méditer et puis à écouter tout à l'heure, puisque nous aurons à méditer l'évangile de ce jour qui nous sera proposé par un prêtre, et donc un commentaire aussi sera fait pour vous permettre de comprendre et d'entrer dans la sagesse de l'évangile que nous propose l'Église en ce jour. Merci de rester à l'écoute de la Radio Nationale Catholique, et en attendant l'évangile de ce jour, je vous propose d'écouter de la très bonne musique. À tout de suite.

Eh bien, chers amis auditeurs de la Radio Nationale Catholique de Côte d'Ivoire, merci de rester avec nous pour suivre et vivre ce programme du 10-14, pas 10-14, mais plutôt ce 12-19 de la RNC, je dirais plutôt, puisque nous avons débuté ce temps d'antenne depuis 12h05 sur les ondes de la Voix de l'Évangile. Et permettez-nous de nous excuser, oui, de vous demander pardon, parce que malheureusement, nous avions annoncé l'Évangile de ce jour, malheureusement, qui ne pourra pas être proposé pour soucis techniques. Nous espérons que tout rentrera dans l'ordre, bien sûr, afin de vous proposer l'évangile du jour, ou bien on dira dès demain l'évangile qui sera proposé. Mais sachez que vous aurez bel et bien le journal tout à l'heure qui vous sera présenté par Justin Salé à 12h30, c'est-à-dire dans 6 minutes.

0: Voilà pour le sommaire.
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0: Mesdames et messieurs, bonjour et bienvenue dans ce midi 30. Direction tout de suite le Rwanda. Très attendue, la cérémonie d'ouverture du 4e congrès mondial du CIGNIS a finalement eu lieu ce mardi matin à Kigali, en présence d'un parterre de personnalités religieuses, politiques du pays, des mille collines et bien évidemment de plusieurs responsables ecclésiaux et acteurs de la communication catholique venus du monde entier. Placé sous le thème « Communication digitale pour l'harmonie culturelle et le bien-être environnemental », cette cérémonie a été riche en interventions, comme nous le rapporte Soulange Ablan, notre envoyé spécial à Kigali.
2: Longtemps attendu par l'Afrique, le 4e congrès mondial de CIGNIS a officiellement ouvert ses portes ce mardi matin à l'hôtel 7 Familles à Kigali au Rwanda autour du thème « Communication digitale pour l'harmonie culturelle et le bien-être environnemental ». Cette rencontre internationale réunit plus de 200 communicateurs catholiques venus des quatre coins du monde pour réfléchir aux défis et opportunités de la communication à l'ère du numérique. La cérémonie d'ouverture a été marquée par plusieurs interventions, notamment celle du cardinal Antoine Kambanda, archevêque métropolitain de Kigali et président de la conférence épiscopale du Rwanda, ainsi que du nonce apostolique au Rwanda, Monseigneur Analdo Catalan, qui a transmis le message du pape Léon XIV aux congressistes. Retour sur les différents discours avec le père fidèle Mutabazi, directeur de communication de la conférence épiscopale rwandaise.
3: C'est un événement qu'on attendait depuis 4 ans et nous sommes honorés d'avoir des intervenants venant depuis le pape qui nous a envoyé un message pour nous rappeler le rôle de la communication des médias dans l'Église et dans le monde. Le message qui a été lu par le nonce apostolique, Monseigneur Arnaldo Catalan. Nous avons eu l'honneur d'écouter le message du président de CIGNIS, Helen Osman, qui a rappelé la place de CIGNIS dans les associations. La CIGNIS, c'est la seule association accréditée par le Vatican. Elle a rappelé la mission de CIGNIS comme un outil de renforcement de capacités dans les domaines de communication, dans les domaines de médias, dans l'Église catholique. Et nous avons eu l'honneur d'écouter le message du cardinal Antoine Kambanda, qui a donné la bienvenue à tous les participants au congrès, qui a féliciter le CIGNIS Monde pour avoir choisi le Rwanda pour accueillir ce congrès historique. Rappelera que c'est le premier qui se tient en Afrique. Il a aussi rappelé que l'Église au Rwanda travaille avec les médias en place, les télévisions, les radios, les presses écrites pour construire l'unité et la réconciliation de Rwanda après le génocide contre les Tutsis. Nous avons aussi l'honneur d'écouter le message du président sortant de CIGNIS Afrique, l'abbé Walter Ihejirika, qui a montré la joie de CIGNIS Afrique pour avoir été honoré d'accueillir un congrès de son genre.
2: Après s'être revenu sur les principaux messages des différentes interventions qui ont marqué la cérémonie d'ouverture, le père fidèle Mutabazi nous dévoile les temps forts qui attendent les congressistes tout au long de cette première journée.
3: La suite, nous avons le secrétaire pour le dicastère de l'évangélisation qui va commencer avec les membres du dicastère pour la communication. Ils vont commencer par dire comment la communication, c'est un instrument pour l'harmonie des cultures, qui est un grand thème. Plus de 40 pays rassemblés ici à Kigali, on voit vraiment comment les médias, c'est vraiment un instrument qui rassemble, qui crée la communion, qui crée la fraternité entre les hommes, entre les cultures. On va commencer dans ce sens avec les grands intervenants du Vatican. Et puis par la suite, on va aussi continuer avec d'autres experts qui vont nous partager de leur expérience dans la communication en parlant sur différents thèmes.
2: Père fidèle Mutabazi, directeur de communication de la conférence épiscopale rwandaise. Disons tout simplement que les congressistes entrent désormais pleinement dans ce 4e congrès mondial de CIGNIS qui se poursuivra jusqu'au samedi 8 août à Kigali avec des conférences, des ateliers et des échanges consacrés au rôle de la communication digitale au service de l'harmonie culturelle et de la sauvegarde de l'environnement.
0: Merci à vous Solange Amblin pour ce compte rendu sur la cérémonie solennelle d'ouverture du 4e congrès mondial de CIGNIS auquel participe une délégation de la conférence des évêques catholiques de Côte d'Ivoire conduite par le père Hervé Diezou, secrétaire exécutif national des moyens de communication sociale.
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0: Intéressons-nous à présent à l'actualité nationale. La FENAPEC, la Fédération

0: nationale des associations des parents d'élèves et étudiants de l'éducation catholique de Côte d'Ivoire a récompensé dans la soirée du samedi 1er août dernier dans le diocèse de Gagnoa les acteurs du système éducatif qui se sont illustrés au cours de l'année scolaire 2025-2026. Distinction au cours d'un gala inscrit au cœur de son 29e conseil national ordinaire qui a vu la présence massive des délégations des bureaux diocésains venus de toutes les églises particulières. Ce sont au total 19 prix nationaux qui leur ont été décernés, un geste pour saluer leurs efforts et les encourager à toujours garder le cap de l'excellence. Joseph Amissa, président de la FENAPEC.
1: Ce soir, nous allons célébrer trois choses. La première, c'est l'excellence scolaire de nos enfants qui, par leur travail, leur courage, leur abnégation, ont réussi à décrocher le prix d'excellence, c'est-à-dire les meilleurs résultats au BAC, au BPC et au CEP. Nous avons décidé de primer les trois premiers de nos enfants. Quand je dis nos enfants, il s'agit des trois premiers des enfants de l'éducation catholique. Nous avons eu, dans les éditions précédentes, deux fois l'occasion d'avoir le premier de l'éducation catholique qui est en même temps le premier de l'éducation nationale. Cette année, on n'en a pas eu à ce niveau, mais on va se contenter de ce résultat en espérant que l'année prochaine, tous nos premiers seront les premiers de la Côte d'Ivoire. La deuxième célébration, c'est l'excellence professionnelle. Il y a les acteurs, les directeurs d'école, les parents d'élèves, les CEDEC. C'est-à-dire qu'à chaque niveau, nous avons prévu un prix pour encourager ceux qui animent ces niveaux-là. Et puis, la troisième célébration, c'est nous tous, parents d'élèves, parce que nous sommes les acteurs principaux de tout cela.
0: Joseph Amissa, président de la FENAPEC, la Fédération nationale des associations des parents d'élèves et étudiants de l'éducation catholique de Côte d'Ivoire. Présent à cette cérémonie de distinction de la FENAPEC, le père Félicien Guessé, premier responsable du système éducatif catholique ivoirien, a salué de vive voix cette initiative des parents d'élèves, encouragé les lauréats à poursuivre dans cette quête de l'excellence et à être des acteurs crédibles dans la société. Très heureux d'avoir été distingué, ces acteurs mesurent pleinement la charge qui est désormais la leur. Je vous propose quelques-unes de leurs réactions.
2: Héra Fabien Yves Emmanuel en classe de CM2 à l'EPC La Providence de Beaunois. Je suis aujourd'hui deuxième national catholique. C'est pas à tout le monde d'avoir ce titre. Donc je suis vraiment fier de ce titre. Je veux aussi souhaiter à tous ceux qui n'ont pas eu ce titre. C'est pas parce qu'aujourd'hui tu n'as pas eu que demain ça veut dire que tu ne peux pas avoir. Chaque jour, chacun sa chance.
3: Traoré Mariam, élève en troisième, ayant obtenu 325,37 points au BEPC, venant du collège privé Saint-Marcelin Champagnat. Aujourd'hui, c'est un honneur pour moi de recevoir ce prix. Et pour moi, je me dois d'être toujours la meilleure jusqu'au bac, afin d'être la première au bac. Et c'est aussi un honneur pour mes parents d'avoir une fille comme moi qui les a amenés aujourd'hui devant tant de personnes. Et je suis vraiment très fière de moi. Et cette année n'a pas été du tout facile pour moi à l'école, mais je suis très fière de moi, de mon établissement et de mes parents.
4: Achille Sopiorène Marie-Christiane, j'ai eu le bac C cette année avec 321 points et je viens du collège Théviateur d'Abidjan. Je suis vraiment fière d'avoir eu ce prix parce que c'était une année de sacrifice. J'ai beaucoup travaillé pour ça. Je suis fière d'être récompensée aujourd'hui. Merci beaucoup pour le prix. J'ai envie de dire à mes petits frères de beaucoup travailler. Beaucoup travailler, c'est une année de sacrifice, comme je l'ai déjà dit. Il faut laisser tout ce qui est téléphone, tout ce qui est distraction, pour se concentrer sur le bac et vous serez forcément récompensé, que ce soit pour l'université ou même parce que je le fais, par exemple.
0: Des propos recueillis par Marcel Ariston-Blé. De l'excellence, il en a été également question hier au palais présidentiel à Abidjan Plateau. En présence du président de la République Alassane Ouattara, 80 lauréats, dont 45 personnes physiques et 35 entités morales, ont été récompensés lors de la cérémonie de la 13e édition du prix national d'excellence. Lors de sa prise de parole, le chef de l'État a félicité et exhorté les lauréats à poursuivre leurs efforts en portant avec responsabilité l'exigence d'exemplarité que ces prix confèrent.
5: Chers récipiendaires, les distinctions que vous recevez aujourd'hui vous confèrent une responsabilité particulière. Je vous félicite et je vous exhorte à poursuivre vos efforts en portant avec responsabilité l'exigence d'exemplarité que ces prix vous confèrent. Ces distinctions nous rappelle que l'excellence est une ambition accessible à tous ceux qui cultivent l'effort, la persévérance et la rigueur. En effet, le travail bien fait, même lorsqu'il est accompli dans la discrétion, finit toujours par être reconnu. J'encourage donc notre jeunesse à continuer de travailler sans relâche, à croire en ses capacités et à cultiver la compétence et l'intégrité pour atteindre ses objectifs de long terme.
0: Dans l'actualité internationale, la diplomatie de la force remplace aujourd'hui celle du dialogue. C'est ce qu'a déploré hier le secrétaire d'État du Saint-Siège depuis le Guatemala. Le cardinal Pietro Parolin est en visite dans le pays à l'occasion des 90 ans des relations avec le Saint-Siège. Face au corps diplomatique rencontré hier, le secrétaire d'État a souligné la nécessité de protéger les droits menacés par les idéologies et de respecter les libertés religieuses d'expression et de conscience. À la une de l'actualité internationale de ce mardi, les feux qui continuent de ravager la planète. Aux États-Unis, les incendies se poursuivent dans le nord-est du pays. Aucun mort n'est à déplorer pour l'instant, mais les flammes ont rasé des quartiers entiers de la plus grande ville de l'État de Washington et forcé plus de 65 000 personnes à évacuer. De nouvelles évacuations également ordonnées en Grèce dans les communes autour de la capitale Athènes. En l'espace de 2 semaines, les feux ont fait 5 victimes et brûlé plus de 12 000 hectares de forêt, des terres agricoles. On fait le point de la situation sur place avec le correspondant de Radio Vatican à Athènes, Alexia Kefalas.
6: Si les vents sont moins violents aujourd'hui, l'incendie fait toujours rage à 50 km au nord-ouest d'Athènes. Les pompiers ont continué toute la nuit la lutte et depuis l'aube, une trentaine d'engins aériens ont été déployés dans la zone. La crainte des autorités est de voir le vent se lever à nouveau et raviver les braises tout juste maîtrisées ou les troncs d'arbres qui se consument encore. Police, armée et civils sont sur le pied de guerre pour aider aux évacuations. Seul bémol, de moins en moins de personnes possédant une maison dans cette station balnéaire acceptent de quitter les lieux. Elles préfèrent protéger elles-mêmes leur maison, quitte à mettre en péril leur vie. Il faut dire qu'en ce cinquième jour de méga-feu, aux portes d'Athènes, l'exaspération et l'incompréhension gagnent la population. La presse s'interroge encore sur les raisons de la collision entre les 2 hélicoptères de sauvetage qui a coûté la vie à un Grec et un Danois. Manque de visibilité ou de coordination, le bilan des victimes parmi les pompiers passe à 5. En plus des 12 000 hectares de forêt brûlés en 5 jours, et Athènes qui perd à présent l'un de ses derniers poumons verts.
0: Voilà, 12 heures passées de 44 minutes 30 secondes. C'est la fin de ce journal. Excellente après-midi à toutes et à tous.

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Bien-aimés, fidèles amis auditeurs de la Radio Nationale Catholique de Côte d'Ivoire, la voix de l'Évangile, merci d'être avec nous et de vivre.

0: suivre et de participer à ce programme tout en restant bien sûr à l'écoute. Tout à l'heure, vous aviez pu suivre le journal qui vous a été proposé par Justin Lassalle à la suite de la très bonne musique qui vous permet de méditer d'ailleurs. Et puisque vous êtes certainement au repos pour certains et puis pour d'autres en pleine activité, bien entendu, pour vous soutenir, pour vous aider à vivre pleinement ce midi ou ce 13h avec nous. Et tout à l'heure, dans quelques petites secondes, nous ferons place aux annonces funéraires, une occasion pour penser à toutes ces personnes qui nous ont devancés dans la maison du Père et prier pour elles, chers amis auditeurs. Et après cela, nous reviendrons pour la suite.
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La Radio Nationale Catholique vous propose de suivre les annonces funéraires. Toute notre compassion et nos prières accompagnent les familles éplorées.

La famille Adou a la profonde douleur d'annoncer le décès du patriarche Adou Orizalé Joseph, ex-inspecteur de l'enseignement primaire, directeur des écoles primaires et des centres de formation CAFOP. Décès survenu le dimanche 14 juin 2026 des suites d'une courte maladie. Programme des obsèques. Jeudi 30 juillet 2026, de 20h à 22h, veillée religieuse à la paroisse Bon Pasteur de la Riviera 3. Jeudi 6 août 2026, 8h, levée de corps sur le parvis de la paroisse Bon Pasteur de la Riviera 3, suivie de la messe de requiem, inhumation au cimetière de Williamsville. Dimanche 9 août 2026, 11h, messe d'action de grâce à la paroisse Bon Pasteur de la Riviera 3.

Merci à Emmanuel Boifaux avec cette très belle chanson qui nous dit « Il y a de l'espoir pour toi et toi qui te sens abattu, tu penses que le Christ t'a oublié ou que tu es malade ou tu te retrouves dans une situation difficile. Mais il faut lever tout simplement le regard vers le Seigneur parce qu'il y a de l'espoir pour toi et le Seigneur qui n'est pas sourd à nos supplications agira au moment opportun, chers amis auditeurs. Il faut lui faire confiance. Le Seigneur est bon pour chacun de nous. Nous marquons 13h19 minutes. Dans quelques petites secondes, il sera 13h20 minutes pour la méditation du chapelet. Et je vous le disais, nous allons marquer un arrêt pour tourner nos regards vers la Vierge Marie. Une très bonne occasion pour tous ceux et celles aussi qui sont désespérés de se tourner vers la Vierge Marie afin qu'elle intercède pour chacun de nous.

Aujourd'hui, fidèles auditeurs de la Voix de l'Évangile, nous méditons les mystères douloureux de la vie de notre Seigneur Jésus-Christ, dont prions avec Marie. À présent, les intentions. Action de grâce. Madame Konga Hélène rend grâce à Dieu pour tous les bienfaits pour sa famille. Aide, assistance et protection. Aide, assistance, protection pour le déblocage de ses papiers administratifs demandés par Aka Tano Sandrine. Par l'intercession de la Vierge Marie, Notre-Dame de toute grâce, Jean-Enoch Aké et famille, rendent grâce au Seigneur pour son amour infini, sa fidélité constante et sa présence bienveillante dans l'accompagnement de leurs enfants tout au long de l'année scolaire, dans leurs études jusqu'au terme de cette année académique. La famille Adiko rend grâce à Dieu pour tous ses bienfaits et ce, par l'intercession de la Vierge Marie et demande aide, assistance et santé pour le père de famille. Aide, assistance, protection et restauration par l'intercession de Notre-Dame du Rosaire pour le groupe de prière Union de Jésus et Marie demandé par la modératrice Yao, épouse Yeo Larissa. Madame Kakoumonine demande un chapelet pour son voyage au village afin que le Seigneur la couvre de son sang, la protège et la ramène en toute sécurité et en parfaite santé. Par l'intercession maternelle de la Vierge Marie, Jean-Enoch Aké et sa famille confient au Seigneur le temps des vacances de leurs enfants en implorant sa protection sur chacun d'eux afin qu'il les garde en bonne santé, les préserve de tout danger en les préparant à la nouvelle année scolaire remplie de sagesse, de réussite et de bénédiction. Maman Yawa confie son opération au Seigneur, qu'il pose la main guérisseuse sur les médecins, qu'il leur accorde le succès de cette intervention et la grâce d'une prompte guérison. Une maman rend grâce à Dieu pour l'année universitaire de son fils Uriel. Elle prie le Seigneur d'achever ce qu'il a si bien commencé par son entrée dans la vie professionnelle, par l'intercession de Marie qui défait les nœuds et de Saint Joseph. Aide, assistance, protection et guérison pour Maman Dibi Juliette par l'intercession de Notre-Dame de Lourdes, santé des malades. Une fille à Marie rend grâce à Dieu pour la réussite au BEPC de son fils. Elle lui confie la suite de son parcours scolaire par l'intercession de la Vierge Marie. L'entreprise ETS HDA Foncier et Immobilier rend grâce au Seigneur pour ses bienfaits. Elle lui confie l'ensemble de son personnel, ses partenaires, ses collaborateurs, ainsi que leurs différentes familles pour santé, protection et assistance. Elle demande les moyens financiers et l'obtention de tous ses documents administratifs et un bon aboutissement de tous ses projets par l'intercession de Notre-Dame de toute grâce. Maureen et Bethel rendent grâce au Seigneur pour ses innombrables bienfaits et lui demandent aide, assistance et protection dans tous les domaines de leur vie et leur mariage par l'intercession de notre Maman du Ciel, Notre-Dame des Victoires et Saint-Joseph. La SCRLDS 4 Travaux et Services rend grâce au Seigneur pour la vie de la société et confie au Seigneur son personnel, ses dirigeants ainsi que le bon déroulement de ses activités durant le reste de l'année 2026 que par l'intercession de la Vierge Marie, la société continue son ascension et atteigne ses objectifs. La SRL Exigence Travaux rend grâce au Seigneur pour la vie de la société et confie par l'intercession de la Vierge Marie ses travaux de lotissement et d'immatriculation de sa parcelle. Les familles Koulibaly et Ophia confient au Seigneur le bon déroulement du mariage de Sita et Maouli, qu'il protège et fructifie leur amour par l'intercession de Saint-Michel-Archange, demandé par Madame Ophia Judith. Par l'intercession de la Vierge Marie et Saint-Joseph, son époux, M. Ameson Jean-René confie l'assistance et la protection de sa mère Gracoque Pauline au Seigneur Jésus. Par l'intercession de la Vierge Marie et de Saint-Joseph, son époux, M. Ameson Jean-René confie l'assistance et la protection de sa femme Marielle, ses enfants Milan, Kezia et lui-même au Seigneur Jésus. La clinique médicale Mont-Carmel demande aide, assistance et protection pour son personnel et tous ses patients par l'intercession de Notre-Dame du Mont-Carmel. L'association des parents des prêtres religieux, religieuses et grands séminaristes du diocèse de Yopougon prie pour les consacrer afin que le Seigneur leur accorde sanctification, santé, paix et joie par l'intercession de la Sainte Famille de Nazareth. Le Seigneur a donné, le Seigneur a repris, que son saint nom soit béni. Madame Kakoumonique demande le chapelet pour le repos de l'âme de ses défunts proches, dont Nguessan Afoué, Sylvie et Ndri Kakou. Repos au Dieu de Papa André Akou à l'occasion du 5e anniversaire de son décès, demandé par la Fondation André Akou. Prions pour le repos au Dieu de Aké Soumaïn Guy Wilfried, que son âme repose en paix, par l'intercession de Saint-Joseph, demandé par Kwame Laetitia.
La famille Adiko Félix prie pour le repos de l'âme de Boka Nguessantao Madeleine, Ernest Boka, Adiko Jeannette, Adiko Alphonsine, Adiko Maria Françoise, Adiko Amos. En ce premier anniversaire de son départ, Seigneur, accorde dans ton royaume l'âme de ton serviteur Apo Kwame Junior, endormi le 17 août 2025. Donne-lui la paix éternelle et réconforte sa famille qui s'unit par la prière. Demandé par Maman Yawa. Sangaré maintenant prie pour le repos de l'âme de son ami sœur Kwame Nekonan Lidi qui devait fêter son anniversaire de naissance en ce mois d'août. 31 juillet 2015, 31 juillet 2026, voilà 11 ans que notre regrettée mère et fille Odile nous a quittés. Les enfants et filles prient pour le repos éternel de son âme. Voilà un an que Adjessi amenant Clémentine est retournée au Père, que le Seigneur lui accorde le repos éternel. Tout le personnel de la Radio Nationale Catholique prie pour le repos éternel du Saint-Père, le Pape François, du haut du ciel qu'il intercède et prie pour l'Église universelle qu'il l'a servi avec zèle et dévouement. La RNC prie pour le repos au Dieu de Yvonne Taou, ex-animatrice, que Dieu l'accueille dans son royaume céleste. La famille Koulibaly, en union de prière avec l'équipe du Chapelet, prie pour le repos en Dieu de Koulibaly Nancy, Koulibaly Constant et Koulibaly Marc, que Dieu leur accorde la paix sans fin. Les enfants Traoré prient pour le repos de l'âme de leur maman, Sawadogo Félicité, à l'occasion du 16e anniversaire de son décès. Monsieur Kwasi Yao Raphaël et Madame Ne Kwadjo Amalan Antoinette prient le Seigneur pour le repos de l'âme de leur fils, Kwasi Yao Guy Stéphane Harold, qui lui accorde sa miséricorde. Le groupe Foyer d'amour et de miséricorde prie pour le repos en Dieu de Solange Assamoah par l'intercession de Notre-Dame de Montligion. Assis Alphonsine et ses enfants en union avec l'équipe du Chapelet prient pour les vies en Dieu de Docteur Assis Eloi, Akuba Mathilde, Akuba Bruma Elisabeth, Assis Germain, Aka Uncho Paul et les âmes les plus abandonnées du purgatoire. Repos en Dieu de Kwame Yehi Anne-Marie, épouse Mel Adoujan, dont c'est le premier anniversaire de décès, de Mel Adoujan, dont c'est le quatrième anniversaire de décès, de Traoré Aïcha, demandé par les enfants. La Radio Nationale Catholique prie pour le repos éternel de tous ses auditeurs et bienfaiteurs décédés, que le Seigneur les prenne en pitié et leur accorde le repos éternel. Prions pour le repos en Dieu de Grastano, que Dieu lui accorde sa miséricorde et l'accueille auprès de lui par l'intercession de Notre-Dame de Montligion. Prions pour le repos en Dieu de Zega Bodjelicius Dago, que son âme repose en paix et que Dieu l'accueille auprès de lui, demandé par ses enfants. Par l'intercession de Notre-Dame de Montligion, la Radio Nationale Catholique prie le Seigneur pour le repos éternel de tous ses agents décédés. Voici, Seigneur, les intentions que nous faisons monter jusqu'à toi, daigne les exaucer.

Ponce Pilate a été crucifié, est mort et a été enseveli, est descendu aux enfers. Le troisième jour est ressuscité des

0: Amen.
1: Je vous salue Marie, pleine de grâce. Le Seigneur est avec vous. Vous êtes bénie entre toutes les femmes. Et Jésus, le fruit de vos entrailles, est béni.
2: Sainte Marie, Mère de Dieu, priez pour nous pauvres pécheurs, maintenant et à l'heure de notre mort. Amen.
1: Je vous salue Marie, pleine de grâce. Le Seigneur est avec vous. Vous êtes bénie entre toutes les femmes. Et Jésus, le fruit de vos entrailles, est béni.
2: Sainte Marie, Mère de Dieu, priez pour nous pauvres pécheurs, maintenant et à l'heure de notre mort. Amen.
1: Je vous salue Marie, pleine de grâce. Le Seigneur est avec vous. Vous êtes bénie entre toutes les femmes. Et Jésus, le fruit de vos entrailles, est béni.
2: Sainte Marie, Mère de Dieu, priez pour nous pauvres pécheurs, maintenant et à l'heure de notre mort. Amen.
1: Gloire au Père et au Fils et au Saint-Esprit.
2: Ô Dieu qui es, qui était et qui vient, pour les siècles des siècles. Amen.
3: Premier mystère douloureux, l'agonie de Jésus. Jésus amène avec lui Pierre, Jacques et Jean et commence à ressentir frayeur et angoisse. Il leur dit, « Mon âme est triste à mourir. Restez ici et veillez. » Allant un peu plus loin, ils tombèrent à terre et prièrent pour que, s'il était possible, cette heure s'éloigne de lui. Il disait, « Père, tout est possible pour toi. Éloigne de moi cette coupe. Cependant, non pas ce que moi je veux, mais ce que toi tu veux. » Méditation. Dans une grande solitude, Jésus traverse la nuit de l'angoisse. Mais il désire, comme le Père, réaliser le salut pour le monde en libérant l'homme captif de la mort. Par sa vie donnée, Jésus paie au mal et à la mort la rançon qu'il réclame. Prions. Vierge Marie, Mère de Dieu, intercède pour ceux qui vivent dans l'isolement et l'angoisse, pour ceux qui subissent la trahison, pour ceux qui désespèrent à cause d'épreuves trop lourdes, pour que notre cœur s'ouvre à la détresse de nos frères. Fruit du mystère, le regret de nos fautes, le repentir.
4: Notre Père qui es aux cieux, que ton nom soit sanctifié, que ton règne vienne, que ta volonté soit faite sur la terre comme au ciel.
5: Donne-nous aujourd'hui notre pain de ce jour. Pardonne-nous nos offenses, comme nous pardonnons aussi à ceux qui nous ont offensés. Et ne nous laisse pas entrer en tentation, mais délivre-nous du mal. Amen.
4: Je vous salue Marie, pleine de grâce. Le Seigneur est avec vous. Vous êtes bénie entre toutes les femmes et Jésus, le fruit de vos entrailles, est béni.
2: Sainte Marie, Mère de Dieu, priez pour nous pauvres pécheurs, maintenant et à l'heure de notre mort. Amen.
4: Je vous salue Marie, pleine de grâce. Le Seigneur est avec vous. Vous êtes bénie entre toutes les femmes et Jésus, le fruit de vos entrailles, est béni.
2: Sainte Marie, Mère de Dieu, priez pour nous pauvres pécheurs, maintenant et à l'heure de notre mort. Amen.
4: Je vous salue Marie, pleine de grâce. Le Seigneur est avec vous. Vous êtes bénie entre toutes les femmes et Jésus, le fruit de vos entrailles, est béni.
2: Sainte Marie, Mère de Dieu, priez pour nous pauvres pécheurs, maintenant et à l'heure de notre mort. Amen.
4: Je vous salue Marie, pleine de grâce. Le Seigneur est avec vous. Vous êtes bénie entre toutes les femmes et Jésus, le fruit de vos entrailles, est béni.
2: Sainte Marie, Mère de Dieu, priez pour nous pauvres pécheurs, maintenant et à l'heure de notre mort. Amen.
4: Je vous salue Marie, pleine de grâce. Le Seigneur est avec vous. Vous êtes bénie entre toutes les femmes et Jésus, le fruit de vos entrailles, est béni.
2: Sainte Marie, Mère de Dieu, priez pour nous pauvres pécheurs, maintenant et à l'heure de notre mort. Amen.
4: Je vous salue Marie, pleine de grâce. Le Seigneur est avec vous. Vous êtes bénie entre toutes les femmes et Jésus, le fruit de vos entrailles, est béni.
2: Sainte Marie, Mère de Dieu, priez pour nous pauvres pécheurs, maintenant et à l'heure de notre mort. Amen.
4: Je vous salue Marie, pleine de grâce. Le Seigneur est avec vous. Vous êtes bénie entre toutes les femmes et Jésus, le fruit de vos entrailles, est béni.
2: Sainte Marie, Mère de Dieu, priez pour nous pauvres pécheurs, maintenant et à l'heure de notre mort. Amen.
4: Je vous salue Marie, pleine de grâce. Le Seigneur est avec vous. Vous êtes bénie entre toutes les femmes et Jésus, le fruit de vos entrailles, est béni.
2: Sainte Marie, Mère de Dieu, priez pour nous pauvres pécheurs, maintenant et à l'heure de notre mort. Amen.
4: Je vous salue Marie, pleine de grâce. Le Seigneur est avec vous. Vous êtes bénie entre toutes les femmes et Jésus, le fruit de vos entrailles, est béni.
2: Sainte Marie, Mère de Dieu, priez pour nous pauvres pécheurs, maintenant et à l'heure de notre mort. Amen.
4: Je vous salue Marie, pleine de grâce. Le Seigneur est avec vous. Vous êtes bénie entre toutes les femmes et Jésus, le fruit de vos entrailles, est béni.
2: Sainte Marie, Mère de Dieu, priez pour nous pauvres pécheurs, maintenant et à l'heure de notre mort. Amen.
4: Gloire au Père, au Fils et au Saint-Esprit.
2: Ô Dieu qui est, qui était et qui vient, pour les siècles des siècles.
4: Amen. Ô mon Jésus.

0: un mystère douloureux,
1: la flagellation. Jésus comparaît devant Pilate, gouverneur romain. Es-tu le roi des Juifs? Tu le dis. Par tradition, on relâchait un prisonnier lors des fêtes. Pâques approchait. Devant les cris de la foule et la colère des grands prêtres, Pilate relâcha Barabbas, un bandit. Quant à Jésus, il le fit flageller et le livra pour être crucifié. Méditation. Jésus, Dieu fait homme, est dessaisi de toute humanité. Humilié, même traité en esclave, il ne cesse pas d'être Dieu. Dans sa chair broyée, il continue d'aimer et de se donner pour accomplir le salut de tous les hommes. Prions. Vierge Marie, Mère de Dieu, intercède pour ceux qui sont accusés à tort, pour les chrétiens persécutés, pour les victimes des régimes totalitaires, pour que notre cœur s'ouvre aux détresses des personnes que nous côtoyons. Fruit du mystère, le pardon de nos péchés, la pénitence.
2: Notre Père qui es aux cieux, que ton nom soit sanctifié, que ton règne vienne, que ta volonté soit faite sur la terre comme au ciel.
3: Donne-nous aujourd'hui notre pain de ce jour. Pardonne-nous.

0: du mal. Amen.
1: Je vous salue Marie, pleine de grâce, le Seigneur est avec vous. Vous êtes bénie entre toutes les femmes, et Jésus, le fruit de vos entrailles, est béni.
0: Sainte Marie, Mère de Dieu, priez pour nous pauvres pécheurs, maintenant et à l'heure de notre mort. Amen.
1: Je vous salue Marie, pleine de grâce, le Seigneur est avec vous. Vous êtes bénie entre toutes les femmes, et Jésus, le fruit de vos entrailles, est béni.
0: Sainte Marie, Mère de Dieu, priez pour nous pauvres pécheurs, maintenant et à l'heure de notre mort. Amen.
1: Je vous salue Marie, pleine de grâce, le Seigneur est avec vous. Vous êtes bénie entre toutes les femmes, et Jésus, le fruit de vos entrailles, est béni.
0: Sainte Marie, Mère de Dieu, priez pour nous pauvres pécheurs, maintenant et à l'heure de notre mort. Amen.
1: Je vous salue Marie, pleine de grâce, le Seigneur est avec vous. Vous êtes bénie entre toutes les femmes, et Jésus, le fruit de vos entrailles, est béni.
0: Sainte Marie, Mère de Dieu, priez pour nous pauvres pécheurs, maintenant et à l'heure de notre mort. Amen.
1: Je vous salue Marie, pleine de grâce, le Seigneur est avec vous. Vous êtes bénie entre toutes les femmes, et Jésus, le fruit de vos entrailles, est béni.
0: Sainte Marie, Mère de Dieu, priez pour nous pauvres pécheurs, maintenant et à l'heure de notre mort. Amen.
1: Je vous salue Marie, pleine de grâce, le Seigneur est avec vous. Vous êtes bénie entre toutes les femmes, et Jésus, le fruit de vos entrailles, est béni.
0: Sainte Marie, Mère de Dieu, priez pour nous pauvres pécheurs, maintenant et à l'heure de notre mort. Amen.
1: Je vous salue Marie, pleine de grâce, le Seigneur est avec vous. Vous êtes bénie entre toutes les femmes, et Jésus, le fruit de vos entrailles, est béni.
0: Sainte Marie, Mère de Dieu, priez pour nous pauvres pécheurs, maintenant et à l'heure de notre mort. Amen.
1: Je vous salue Marie, pleine de grâce, le Seigneur est avec vous. Vous êtes bénie entre toutes les femmes, et Jésus, le fruit de vos entrailles, est béni.
0: Sainte Marie, Mère de Dieu, priez pour nous pauvres pécheurs, maintenant et à l'heure de notre mort. Amen.
1: Je vous salue Marie, pleine de grâce, le Seigneur est avec vous. Vous êtes bénie entre toutes les femmes, et Jésus, le fruit de vos entrailles, est béni.
0: Sainte Marie, Mère de Dieu, priez pour nous pauvres pécheurs, maintenant et à l'heure de notre mort. Amen.
1: Je vous salue Marie, pleine de grâce, le Seigneur est avec vous. Vous êtes bénie entre toutes les femmes, et Jésus, le fruit de vos entrailles, est béni.
0: Sainte Marie, Mère de Dieu, priez pour nous pauvres pécheurs, maintenant et à l'heure de notre mort. Amen.
1: Gloire au Père, et au Fils, et au Saint-Esprit.
0: Ô Dieu qui es, qui était et qui vient, pour les siècles des siècles. Amen.
1: Ô mon Jésus,
0: pardonne-nous.

0: miséricorde. Amen. Ô Marie conçue sans péché,
1: priez pour nous qui avons recours à vous.
0: Ô Marie conçue sans péché,
1: priez pour nous qui avons recours à vous.
0: Ô Marie conçue sans péché,
1: priez pour nous qui avons recours à vous.
0: Le couronnement d'épines. Les soldats amenaient Jésus à l'intérieur du palais, c'est-à-dire dans le prétoire. Alors, ils rassemblent toute la garde, ils le revêtent de pourpre et lui posent sur la tête une couronne d'épines qu'ils ont tressée. Puis, ils se mirent à lui faire des salutations en disant « Salut, roi des Juifs !» Ils lui frappaient la tête avec un roseau, crachait sur lui et s'agenouait pour lui rendre hommage. Méditation. Jésus mis à nu, travesti en roi dérisoire et livré aux moqueries des soldats, demeure le souverain de l'univers. À ce moment même, il réalise la libération de l'humanité pour l'entraîner avec lui dans son royaume. Prions. Vierge Marie, Mère de Dieu, intercède pour les victimes de la dérision et de l'insulte, pour ceux qui subissent des condamnations arbitraires, pour ceux qui supportent l'humiliation et le mépris, pour que notre cœur apprenne la compassion, fruit du mystère, l'humilité, le courage.
2: Notre Père qui es aux cieux, que ton nom soit sanctifié, que ton règne vienne. Que ta volonté soit faite sur la terre comme au ciel.
1: Donc...

0: Je vous salue Marie, pleine de grâce. Le Seigneur est avec vous. Vous êtes bénie entre toutes les femmes. Et Jésus, le fruit de vos entrailles, est béni.
1: Sainte Marie, Mère de Dieu, priez pour nous pauvres pécheurs, maintenant et à l'heure de notre mort. Amen.
0: Je vous salue Marie, pleine de grâce. Le Seigneur est avec vous. Vous êtes bénie entre toutes les femmes. Et Jésus, le fruit de vos entrailles, est béni.
1: Sainte Marie, Mère de Dieu, priez pour nous pauvres pécheurs, maintenant et à l'heure de notre mort. Amen.
0: Je vous salue Marie, pleine de grâce. Le Seigneur est avec vous. Vous êtes bénie entre toutes les femmes. Et Jésus, le fruit de vos entrailles, est béni.
1: Sainte Marie, Mère de Dieu, priez pour nous pauvres pécheurs, maintenant et à l'heure de notre mort. Amen.
0: Je vous salue Marie, pleine de grâce. Le Seigneur est avec vous. Vous êtes bénie entre toutes les femmes. Et Jésus, le fruit de vos entrailles, est béni.
1: Sainte Marie, Mère de Dieu, priez pour nous pauvres pécheurs, maintenant et à l'heure de notre mort. Amen.
0: Je vous salue Marie, pleine de grâce. Le Seigneur est avec vous. Vous êtes bénie entre toutes les femmes. Et Jésus, le fruit de vos entrailles, est béni.
1: Sainte Marie, Mère de Dieu, priez pour nous pauvres pécheurs, maintenant et à l'heure de notre mort. Amen.
0: Je vous salue Marie, pleine de grâce. Le Seigneur est avec vous. Vous êtes bénie entre toutes les femmes. Et Jésus, le fruit de vos entrailles, est béni.
1: Sainte Marie, Mère de Dieu, priez pour nous pauvres pécheurs, maintenant et à l'heure de notre mort. Amen.
0: Je vous salue Marie, pleine de grâce. Le Seigneur est avec vous. Vous êtes bénie entre toutes les femmes. Et Jésus, le fruit de vos entrailles, est béni.
1: Sainte Marie, Mère de Dieu, priez pour nous pauvres pécheurs, maintenant et à l'heure de notre mort. Amen.
0: Je vous salue Marie, pleine de grâce. Le Seigneur est avec vous. Vous êtes bénie entre toutes les femmes. Et Jésus, le fruit de vos entrailles, est béni.
1: Sainte Marie, Mère de Dieu, priez pour nous pauvres pécheurs, maintenant et à l'heure de notre mort. Amen.
0: Je vous salue Marie, pleine de grâce. Le Seigneur est avec vous. Vous êtes bénie entre toutes les femmes. Et Jésus, le fruit de vos entrailles, est béni.
1: Sainte Marie, Mère de Dieu, priez pour nous pauvres pécheurs, maintenant et à l'heure de notre mort. Amen.
0: Je vous salue Marie, pleine de grâce. Le Seigneur est avec vous. Vous êtes bénie entre toutes les femmes. Et Jésus, le fruit de vos entrailles, est béni.
1: Sainte Marie, Mère de Dieu, priez pour nous pauvres pécheurs, maintenant et à l'heure de notre mort. Amen.
0: Gloire au Père, et au Fils, et au Saint-Esprit.
1: Ô Dieu qui es, qui était et qui vient, pour les siècles des siècles. Amen.
0: Ô mon Jésus,
1: pardonne nos péchés, préserve-nous du feu de l'enfer, attire au ciel toutes les âmes, principalement celles qui ont le plus besoin de ta miséricorde. Amen.
0: Ô Marie conçue sans péché,
1: priez pour nous qui avons le cours à vous.
0: Ô Marie conçue sans péché,
1: priez pour nous qui avons le cours à vous.
0: Ô Marie conçue sans péché,
1: priez pour nous qui avons le cours à vous.
2: Quatrième mystère douloureux, le portement de croix. Ils amènent Jésus pour le crucifier et ils réquisitionnent pour porter sa croix un passant, Simon de Cyrène, le père d'Alexandre de Rufus, qui revenait des champs. Ils amènent Jésus au lieu dit Golgotha, ce qui se traduit lieu du crâne ou calvaire. Ils lui donnaient du vin aromatisé de myrrhe, mais il n'en prit pas. Méditation. Jésus supporte, en même temps que sa croix, la souffrance et le péché de toute l'humanité. Ceux qui le suivent, dans le don d'eux-mêmes, sans réserve, portent avec lui le monde. Prions. Vierge Marie, Mère de Dieu, intercède pour ceux qui sont accablés par la vie, pour ceux qui se dévouent généreusement auprès des souffrants, pour que nous venions en aide à ceux qui portent une croix trop lourde, pour que notre cœur de pierre se transforme en cœur de chair. Fruit du mystère, l'acceptation de nos peines, la patience dans les épreuves.
3: Notre Père qui es aux cieux, que ton nom soit sanctifié, que ton règne vienne, que ta volonté soit faite sur la terre comme au ciel.
1: Donne-nous aujourd'hui notre pain de ce jour. Pardonne-nous nos offenses, comme nous pardonnons aussi à ceux qui nous ont offensés. et ne nous laisse pas entrer en tentation, mais délivre-nous du mal. Amen.
3: Je vous salue Marie, pleine de grâce, le Seigneur est avec vous. Vous êtes bénie entre toutes les femmes, et Jésus, le fruit de vos entrailles, est béni.
1: Sainte Marie, Mère de Dieu, priez pour nous pauvres pécheurs, maintenant et à l'heure de notre mort. Amen.
3: Je vous salue Marie, pleine de grâce, le Seigneur est avec vous. Vous êtes bénie entre toutes les femmes, et Jésus, le fruit de vos entrailles, est béni.
1: Sainte Marie, Mère de Dieu, priez pour nous pauvres pécheurs, maintenant et à l'heure de notre mort. Amen.
3: Je vous salue Marie, pleine de grâce, le Seigneur est avec vous. Vous êtes bénie entre toutes les femmes, et Jésus, le fruit de vos entrailles, est béni.
1: Sainte Marie, Mère de Dieu, priez pour nous pauvres pécheurs, maintenant et à l'heure de notre mort. Amen.
3: Je vous salue Marie, pleine de grâce, le Seigneur est avec vous. Vous êtes bénie entre toutes les femmes, et Jésus, le fruit de vos entrailles, est béni.
1: Sainte Marie, Mère de Dieu, priez pour nous pauvres pécheurs, maintenant et à l'heure de notre mort. Amen.
3: Je vous salue Marie, pleine de grâce, le Seigneur est avec vous. Vous êtes bénie entre toutes les femmes, et Jésus, le fruit de vos entrailles, est béni.
1: Sainte Marie, Mère de Dieu, priez pour nous pauvres pécheurs, maintenant et à l'heure de notre mort. Amen.
3: Je vous salue Marie, pleine de grâce, le Seigneur est avec vous. Vous êtes bénie entre toutes les femmes, et Jésus, le fruit de vos entrailles, est béni.
1: Sainte Marie, Mère de Dieu, priez pour nous pauvres pécheurs, maintenant et à l'heure de notre mort. Amen.
3: Je vous salue Marie, pleine de grâce, le Seigneur est avec vous. Vous êtes bénie entre toutes les femmes, et Jésus, le fruit de vos entrailles, est béni.
1: Sainte Marie, Mère de Dieu, priez pour nous pauvres pécheurs, maintenant et à l'heure de notre mort. Amen.
3: Je vous salue Marie, pleine de grâce, le Seigneur est avec vous. Vous êtes bénie entre toutes les femmes, et Jésus, le fruit de vos entrailles, est béni.
1: Sainte Marie, Mère de Dieu, priez pour nous pauvres pécheurs, maintenant et à l'heure de notre mort. Amen.
3: Je vous salue Marie, pleine de grâce, le Seigneur est avec vous. Vous êtes bénie entre toutes les femmes, et Jésus, le fruit de vos entrailles, est béni.
1: Sainte Marie, Mère de Dieu, priez pour nous pauvres pécheurs, maintenant et à l'heure de notre mort. Amen.
3: Je vous salue Marie, pleine de grâce, le Seigneur est avec vous. Vous êtes bénie entre toutes les femmes, et Jésus, le fruit de vos entrailles, est béni.
1: Sainte Marie, Mère de Dieu, priez pour nous pauvres pécheurs, maintenant et à l'heure de notre mort. Amen.
3: Gloire au Père et au Fils et au Saint-Esprit.
1: Ô Dieu qui est, qui était et qui vient, pour les siècles des siècles. Amen.
3: Ô mon Jésus,
1: pardon.

0: miséricorde. Amen. Ô Marie conçue sans péché,
1: priez pour nous qui avons recours à vous.
0: Ô Marie conçue sans péché,
1: priez pour nous qui avons recours à vous.
0: Ô Marie conçue sans péché,
1: priez.

0: est douloureux, la mort de Jésus sur la croix. Lorsqu'il fut arrivé au lieu dit le crâne au calvaire, là il crucifiait Jésus avec les deux malfaiteurs, l'un à droite et l'autre à gauche. Jésus disait, « Père, pardonne-leur, ils ne savent pas ce qu'ils font. » Puis ils partageaient ses vêtements et les tirèrent au sort. Jésus poussa un grand cri. « Père, entre tes mains, je remets mon esprit. » Et après avoir dit cela, il expira. Méditation. Jésus, le Fils de Dieu, consent à mourir comme un malfaiteur, confondu avec les pécheurs. C'est notre péché qui est cloué avec lui, et c'est notre mort qui meurt avec lui. Prions. Vierge Marie, Mère de Dieu, intercède pour ceux qui sont à l'heure de la mort, pour ceux qui ont perdu un être aimé, pour l'Église née du côté transpercé du Christ, pour que notre cœur s'ouvre à la miséricorde. Fruit du mystère, la persévérance, la foi dans le salut.
1: Notre Père qui es aux cieux, que ton nom soit sanctifié, que ton règne vienne, que ta volonté soit faite sur la terre comme au ciel.
2: Donne-nous aujourd'hui notre pain de ce jour. Pardonne-nous nos offenses, comme nous pardonnons aussi à ceux qui nous ont offensés. Et ne nous laisse pas entrer en tentation, mais délivre-nous du mal. Amen.
1: Je vous salue Marie, pleine de grâce, le Seigneur est avec vous. Vous êtes bénie entre toutes les femmes et Jésus, le fruit de vos entrailles, est béni.
2: Sainte Marie, Mère de Dieu, priez pour nous pauvres pécheurs, maintenant et à l'heure de notre mort. Amen.
1: Je vous salue Marie, pleine de grâce, le Seigneur est avec vous. Vous êtes bénie entre toutes les femmes et Jésus, le fruit de vos entrailles, est béni.
2: Sainte Marie, Mère de Dieu, priez pour nous pauvres pécheurs, maintenant et à l'heure de notre mort. Amen.
1: Je vous salue Marie, pleine de grâce, le Seigneur est avec vous. Vous êtes bénie entre toutes les femmes et Jésus, le fruit de vos entrailles, est béni.
2: Sainte Marie, Mère de Dieu, priez pour nous pauvres pécheurs, maintenant et à l'heure de notre mort. Amen.
1: Je vous salue Marie, pleine de grâce, le Seigneur est avec vous. Vous êtes bénie entre toutes les femmes et Jésus, le fruit de vos entrailles, est béni.
2: Sainte Marie, Mère de Dieu, priez pour nous pauvres pécheurs, maintenant et à l'heure de notre mort. Amen.
1: Je vous salue Marie, pleine de grâce, le Seigneur est avec vous. Vous êtes bénie entre toutes les femmes et Jésus, le fruit de vos entrailles, est béni.
2: Sainte Marie, Mère de Dieu, priez pour nous pauvres pécheurs, maintenant et à l'heure de notre mort. Amen.
1: Je vous salue Marie, pleine de grâce, le Seigneur est avec vous. Vous êtes bénie entre toutes les femmes et Jésus, le fruit de vos entrailles, est béni.
2: Sainte Marie, Mère de Dieu, priez pour nous pauvres pécheurs, maintenant et à l'heure de notre mort. Amen.
1: Je vous salue Marie, pleine de grâce, le Seigneur est avec vous. Vous êtes bénie entre toutes les femmes et Jésus, le fruit de vos entrailles, est béni.
2: Sainte Marie, Mère de Dieu, priez pour nous pauvres pécheurs, maintenant et à l'heure de notre mort. Amen.
1: Je vous salue Marie, pleine de grâce, le Seigneur est avec vous. Vous êtes bénie entre toutes les femmes et Jésus, le fruit de vos entrailles, est béni.
2: Sainte Marie, Mère de Dieu, priez pour nous pauvres pécheurs, maintenant et à l'heure de notre mort. Amen.
1: Je vous salue Marie, pleine de grâce, le Seigneur est avec vous. Vous êtes bénie entre toutes les femmes et Jésus, le fruit de vos entrailles, est béni.
2: Sainte Marie, Mère de Dieu, priez pour nous pauvres pécheurs, maintenant et à l'heure de notre mort. Amen.
1: Je vous salue Marie, pleine de grâce, le Seigneur est avec vous. Vous êtes bénie entre toutes les femmes et Jésus, le fruit de vos entrailles, est béni.
2: Sainte Marie, Mère de Dieu, priez pour nous pauvres pécheurs, maintenant et à l'heure de notre mort. Amen.
1: Gloire au Père, au Fils et au Saint-Esprit.
2: Ô Dieu qui est, qui était et qui vient, pour les siècles des siècles.
1: Amen. Ô mon Jésus.

0: ricordo.
1: Amen. Ô Marco de São Peixe,
0: priez pour nous qui avons recours à vous.
1: Ô Marco de São Peixe,
0: priez pour nous qui avons recours à vous.
1: Ô Marco de São Peixe,
0: priez pour nous qui avons recours à vous.

C'est la fin de notre méditation. Merci d'avoir prié avec nous. Bonne suite de programmes sur la 102.5 FM. Et que

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1: 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Il est 14h.
2: Et c'est l'heure en temps universel. Nous retrouvons tout de suite Landry Jadot pour le bref tour de l'actualité. Landry, bonsoir.
3: Bonsoir Marina. Et bonsoir à tous. Ouverture aujourd'hui à Kigali de la conférence mondiale de l'Association catholique pour la communication. Ce congrès organisé pour la première fois sur le continent africain réunit pendant 6 jours des communicateurs catholiques venant du monde autour du thème communication digitale pour l'harmonie culturelle et le bien-être environnemental. Pour marquer le début de cette conférence, un message du pape Léon XIV a été lu par le nonce apostolique au Rwanda. Léon XIV encourage les participants à promouvoir des stratégies et des outils inspirés par la recherche de la vérité et le respect de la dignité humaine. La diplomatie de la force remplace aujourd'hui celle du dialogue. C'est ce qu'a déploré hier le secrétaire d'État du Saint-Siège depuis le Guatemala. Le cardinal Pietro Parolin est en visite dans le pays à l'occasion des 90 ans des relations avec le Saint-Siège. Face au corps diplomatique rencontré hier, le secrétaire d'État a souligné la nécessité de protéger les droits menacés par les idéologies et de respecter les libertés religieuses, d'expression et de conscience. À la une de l'actualité internationale de ce mardi, le feu qui continue de ravager la planète. Aux États-Unis, les incendies se poursuivent dans le nord-est du pays. Aucun mort n'est à déplorer pour l'instant, mais les flammes ont rasé des quartiers entiers de la plus grande ville de l'État de Washington et forcé plus de 65 000 personnes à évacuer. De nouvelles évacuations également ordonnées en Grèce dans les communes autour de la capitale. Athènes. En l'espace de 2 semaines, le feu en fait 5 victimes et brûlé plus de 12 000 hectares de forêt et des terres agricoles. Ici en Côte d'Ivoire, le carrefour des opportunités professionnelles d'Abobo s'est ouvert hier lundi 3 août 2026. Cette initiative du ministère de la promotion de la jeunesse, de l'insertion professionnelle et du service civique à travers l'agence d'emploi jeune est un cadre de rencontre, d'information et d'échanges destiné à faciliter l'accès des jeunes aux différentes opportunités d'emploi, de stage, de formation et de financement ainsi qu'aux autres dispositifs favorisant leur insertion professionnelle. Le carrefour des opportunités professionnelles d'Abobo referme ses portes le jeudi 6 août prochain.
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Merci, chers amis auditeurs, de nous suivre sur les ondes de la Radio Nationale Catholique. Avec vous, on fait une petite méditation avant d'atteindre le cap de 14h45, l'heure à laquelle nous aurons les annonces communautaires. Mais pour l'heure, je voudrais qu'on parle ensemble des pères de l'Église et les pères du désert. Quelle différence ? Parfois, on entend les pères de l'Église, les pères du désert, mais qu'est-ce que cela traduit exactement, ces deux termes? On le saura dans cette courte méditation, je dirais peut-être de 5 minutes, que nous allons avoir maintenant sur les ondes de la Voix de l'Évangile. Les pères de l'Église et les pères du désert, quelle différence, chers amis. Dans les premiers siècles, l'Église a connu une grande efflorescence spirituelle et théologique qui est encore aujourd'hui un appui pour les chrétiens. Mais qui sont ces auteurs que l'on appelle pères de l'Église ou pères du désert? Deux catégories différentes mais parfois confondues. Connaissez-vous le mot apophtegme? Malheureusement, il est peu usité de nos jours car il est synonyme de sentence, nettement plus simple mais moins amusant. L'usage sûrement le plus courant, mais cela reste relatif de ce thème d'origine grecque, est de l'attribuer aux pères du désert depuis qu'un ensemble de leurs préceptes ou anecdotes a été compilé dans un codex au 5e siècle de notre ère, apophtegme des pères du désert. Un exemple parmi tant d'autres du même acabit, celui qui

demeure au désert et vit dans le recueillement est débarrassé de trois combats, ceux de lui, c'est-à-dire la vue et du bavardage, et de la ceux de lui, du bavardage et de la vue, il n'a plus à faire qu'un seul, celui du cœur. L'auteur de cette sentence est le fameux saint Antoine, premier du nom, fêté le 17 janvier dans l'Église latine et nommé Antoine le Grand, Antoine d'Égypte ou Antoine du désert. La vie de cet ermite est racontée au milieu du IVe siècle par l'évêque d'Alexandrie, Athanase, et donc dans tout l'Empire romain depuis l'édit de Milan en 313, le culte chrétien n'est plus l'objet de persécution. Désireux de vivre l'évangile radicalement, des chrétiens s'installent dans le désert. D'abord en Thébaïde, mais aussi en Syrie, en Palestine ou dans le Sinaï. Et ils sont retirés du monde. Ils vivent ainsi seuls avec Dieu, priant et travaillant loisirs pour éviter les mauvaises distractions.

Allons ensemble comprendre les pères du désert, des maîtres et leurs disciples. Les pères du désert sont ainsi des hommes et des femmes, les mères du désert qui vivent, qui suivent une règle et vivent dans une forme d'hermétisme communautaire, puisque les maîtres instruisent les disciples qui se présentent à lui. Réunis autour d'Oasis, célébrant la messe ensemble, ces premiers moines et premières moniales méditent les Écritures et attirent par l'exemplarité de leur vie. Outre Antoine, ils répondent au nom d'Évagre, le pontique, et d'Hilarion, de Cassien, etc. Elles, les mères moins connues ou moins nombreuses, se prénomment Théodora et puis ou Mélanie d'ailleurs. Ces pères ne doivent pas être confondus avec d'autres pères qui sont pour certains leurs contemporains, les pères de l'Église. Et d'ailleurs, l'appellation d'époque moderne connaît des définitions plus ou moins larges, on peut dire sans trop simplifier que ce sont tous les auteurs qui sont parmi dans les premiers siècles du christianisme de former la théologie chrétienne. Ils ont médité la parole de Dieu, utilisé la philosophie grecque et écrit des traités qui encore aujourd'hui permettent de dire ce en quoi l'Église croit. Et donc, nous venons avec vous de comprendre les pères du désert. Et tout à l'heure, nous allons comprendre les pères de l'Église, des théologiens pour aujourd'hui aussi.

Le plus souvent, on considère que la littérature patristique, comme il est de tradition de l'appeler, va du milieu du IIe siècle avec Justin de Naplouse ou Irénée de Lyon et même Isidore de Séville au VIe siècle. Certains patrologues, encore un terme spécialisé, vont jusqu'au 8e siècle. L'âge d'or des pères de l'Église pourrait se situer au 4e et au 5e siècle avec les discussions des plus éminents théologiens pour les conciles de Nicée en 325, Constantinople I en 381, Éphèse en 431 et Chalcédoine en 451. Hormis ces critères chronologiques, les pères retenus le sont par approbation. Je dis bien, les pères retenus le sont par approbation de leur doctrine, au moins pour son essentiel, et même si leur vie n'a pas toujours été un modèle comme Tertullien ou Origène, qui sont pourtant très reconnus. Ces évêques, pour beaucoup, ou ces laïcs, quelquefois, ont vu leurs écrits susciter un nouvel intérêt dans l'Église depuis la première moitié du siècle dernier. Cette redécouverte s'est accompagnée d'un immense effort de traduction et d'édition critique, en particulier dans la collection. On parle de Sources chrétiennes fondée par les jésuites, notamment Jean Danielou et Henri de Luba en 1942, et continue jusqu'à aujourd'hui. Cet effort ne fut pas sans effet sur les développements théologiques du XXe siècle, notamment lors du Concile Vatican II.

Désormais, pardon, vous saurez faire la différence entre un père de l'Église ou les pères de l'Église et les pères du désert. Donc, ils n'ont pas la même orientation, il faut le savoir. Et c'est ce que nous avons défini dans ce que nous venons de partager tout à l'heure pour vous donner cette différence entre les pères de l'Église et les pères du désert.

Demain, certainement, nous partagerons quelles différences entre un père et un docteur de l'Église. Et toujours dans ce même temps d'antenne, nous allons découvrir cela avec vous. Quelles différences entre un père et un docteur de l'Église. Mais pour aujourd'hui, nous nous en tenons à ce que nous venons de partager sur les pères de l'Église et les pères du désert. Pour l'heure, nous allons souffler en musique, le temps pour nous d'atteindre le cap de 14h45, l'heure à laquelle nous ferons place sur les ondes aux annonces communautaires.

Un très beau cantique, un très beau chant chrétien d'adoration très connu, écrit et interprété par l'homme de Dieu Mohamed Sanogo. Il exprime la foi, la force et la victoire en Dieu. Une très belle chanson, je le disais tantôt, où on pourrait aussi parler de confiance totale en Dieu comme bouclier et forteresse, la certitude de triompher des obstacles, la louange et la proclamation de la grandeur de Jésus. L'hymne des vainqueurs tout à l'heure que vous venez de savourer avec nous sur les ondes de la voix de l'Évangile. On reste dans cette dynamique, toujours des vainqueurs, mais cette fois-ci avec la louange des aigles.

0: Merci Azaf du ciel, un très beau chant de célébration, de louange que vient de nous offrir, je le disais tantôt, Azaf du ciel, dont les paroles rappellent comment Dieu couvre, protège et porte ses enfants sur ses ailes face aux épreuves. Et d'ailleurs, le test aussi proclame la supériorité de la foi face aux obstacles, illustrée par la victoire contre des géants comme Goliath. Et l'aigle symbolise le renouvellement des forces et l'élévation spirituelle du croyant. Faisons place à présent aux annonces communautaires.
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3: 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Vous venez de suivre nos annonces communautaires. Bonne suite de programme sur la voie de l'Évangile.

0: et du Fils et du Saint-Esprit.
1: Amen.
2: Ô sang et eau qui avez jailli du Sacré-Cœur de Jésus, comme source de miséricorde pour nous, nous avons confiance en vous. Ô sang et eau qui avez jailli du Sacré-Cœur de Jésus, comme source de miséricorde pour nous, nous avons

Nous sommes à 15h11 minutes en temps universel, chers amis auditeurs. Merci pour votre fidélité tout à l'heure. À partir de 15h22 minutes, nous ferons place à vos émissions en langue et nous débuterons par la langue Ewe pour ces émissions. Merci de rester avec nous. De la musique pour vous accompagner dans ce temps d'antenne.

Les émissions longues, c'est pour tout à l'heure à 15h22 minutes et nous débuterons avec la langue Iwé, suivrons les langues Abouré, Abé et nous terminerons avec la langue Senofo. Je vous souhaite une très bonne écoute radiophonique sur les ondes de la Radio Nationale Catholique de Côte d'Ivoire.

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Après les émissions en langue et cette page de publicité, nous marquons 16h56 minutes. En temps universel, chers amis auditeurs, vous faites bien d'être toujours à l'écoute des programmes de la Radio Nationale Catholique de Côte d'Ivoire. Nous continuons ce programme avec de la musique. Eh bien, Julien Ephémera est avec nous, avec ce titre, bien sûr, « Peuple, battez des mains ».

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1: 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Il est 17h.
2: Et bonsoir à tous. Ouverture aujourd'hui à Kigali de la conférence mondiale de l'Association catholique pour la communication. Ce congrès organisé pour la première fois sur le continent africain réunit pendant 6 jours des communicateurs catholiques venant du monde autour du thème communication digitale pour l'harmonie culturelle et le bien-être environnemental. Pour marquer le début de cette conférence, un message du pape Léon XIV a été lu par le nonce apostolique au Rwanda. Léon XIV encourage les participants à promouvoir des stratégies et des outils inspirés par la recherche de la vérité et le respect de la dignité humaine. La diplomatie de la force remplace aujourd'hui celle du dialogue. C'est ce qu'a déploré hier le secrétaire d'État du Saint-Siège depuis le Guatemala. Le cardinal Pietro Parolin est en visite dans le pays à l'occasion des 90 ans des relations avec le Saint-Siège. Face au corps diplomatique rencontré hier, le secrétaire d'État a souligné la nécessité de protéger les droits menacés par les idéologies et de respecter les libertés religieuses d'expression et de conscience.

forêts et des terres agricoles. Ici en Côte d'Ivoire, le carrefour des opportunités professionnelles d'Abobo s'est ouvert hier lundi 3 août 2026. Cette initiative du ministère de la promotion de la jeunesse, de l'insertion professionnelle et du service civique à travers l'agence emploi jeune est un cadre de rencontre, d'information et d'échanges destiné à faciliter l'accès des jeunes aux différentes opportunités d'emploi, de stage, de formation et de financement ainsi qu'aux autres dispositifs favorisant leur insertion professionnelle. Le carrefour des opportunités professionnelles d'Abobo referme ses portes le jeudi 6 août prochain.

Merci à Lombri Jadou pour ces brèves informations d'ici et d'ailleurs. Donc le prochain tour de l'actualité, ce sera sur le coup de 18h30, mais dans quelques minutes, c'est-à-dire à 17h10, nous serons unis à nos consacrés dans cette émission dénommée « Unis à nos consacrés » et nous retrouverons bien sûr les parents des consacrés pour cette émission. Je vous invite à rester davantage avec nous sur la voie de l'Évangile. Tout à l'heure, vous avez écouté un très beau titre de Julien Ephembra, peuple battez des mains, et cette fois-ci dans la continuité de cette très belle chanson, je vous propose d'écouter un autre titre qui nous propose Dieu de vérité à sa suite, Gabriel Ligi, Mélodie Céleste, tout cela pour nous conduire à 17h10 pour votre émission Unis à nos consacrés.

0: Mélodie céleste de Gabriel Ligi nous conduit tout de suite à votre émission Unis à nous consacrée.
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3: Chers amis auditeurs et auditrices de la Radio Nationale Catholique de Côte d'Ivoire, la Voix de l'Évangile. Bonsoir et bienvenue à l'émission Unis à nos consacrés. Pour ce numéro de votre émission Unis à nos consacrés, nous avons à la technique Geneviève Bauguy. Je suis Assanvo Augustin à ce micro, membre de l'association des parents des prêtres, religieux, religieuses et grands séminaristes, frère du père Émien Brice Ange Mathieu. Pour l'introduction de cette émission, que le sang de Jésus-Christ nous purifie de tout péché. 1 Jean, chapitre 1, le verset 7. Pour conduire cette émission, je ne suis pas seul. Avec moi, quelques membres de l'association des parents des prêtres qui chacun à son tour va se présenter.
4: Bonsoir, chers auditeurs et auditrices. Je suis Janvier Atoubou de la paroisse Saint-Sauveur Miséricordieux de Banco Nord résidentiel. Je suis le père de l'abbé Nicodème Atoubou Esbé, directeur modérateur du collège René Kwasi de Dabou.
5: Bonsoir, chers auditeurs et auditrices de la Radio Nationale Catholique, la RNC. Je suis Maman Yédé Yvonne, la mère du révérend père Irénée Martial Yédé, en mission à la paroisse Saint-Jacques d'Abangourou. Je suis de la paroisse Saint-Laurent Yopougon-Kouté.
6: Bonsoir, chers auditeurs et auditrices. Je suis Madame Avi Chantal, cousine de mon père Denis Congo Paulin. Je suis de la paroisse Saint-Jean d'Arc, Nyangon à droite.
3: Chers auditeurs, rappelons que cette émission comporte quatre rubriques qui sont le zoom sur un consacré, le témoignage d'un parent de consacré, prions pour nos consacrés et les nouvelles de l'association. Eh bien, avant de dérouler toutes ces rubriques, écoutons ce très beau chant, le Te Deum, de louanges chantées à la gloire de Dieu par la Croix Saint-Luc, cœur de la charité des 220 logements.

0: Nous voici de retour dans le studio Saint-Jean-Paul II de votre radio pour dérouler nos différentes rubriques. Suivons tout de suite le Zoom sur un consacré avec la révérende sœur Anne Massafou de la congrégation des Paulines.
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2: Que toute grâce soit rendue à Dieu, Père plein de tendresse et de miséricorde, lui qui m'a aimé dès le sein maternel, m'a choisi, m'a appelé et m'a envoyé annoncer les merveilles de l'insondable richesse de sa grâce. Je m'appelle Anne Massafou Samba. Je suis membre de la congrégation de filles de Saint-Paul, communément appelée Sœur Pauline. Parler aujourd'hui de ma vocation, c'est témoigner ma reconnaissance envers ces dieux qui, 25 ans durant, est resté fidèle. Un dieu qui écrit droit sur les lignes courbes de ma vie et qui, au fil des jours, 25 ans durant, demeure les dieux de surprise agréables. En effet, comme le disait ma maman, c'est à l'âge de 5 ans qu'un jour, rentrant de l'école, je lui ai dit « Maman, moi aussi je serai religieuse comme la sœur Océlie ». La sœur Océlie, à l'époque, était directrice générale de la maternité où travaillait ma maman comme sage-femme accoucheuse. J'ai grandi dans un environnement qui a favorisé ma croissance religieuse et spirituelle. Mais en grandissant, je ne voudrais pas que les gens sachent que j'avais le désir de devenir religieuse. Mais qu'à cela ne tienne, les gens découvraient à moi, déjà tout petite, que je serais religieuse, je ne sais comment. Il y a une fois, anecdote, j'étais dans un milieu où avant de passer, il fallait laisser quelques sous. Moi, j'étais au milieu de la foule et voilà qu'un des leaders cria « Laissez passer la sœur. » La foule étonnée tournait les regards pour voir qui était la sœur. Et curieusement, lui-même est venu me prendre par la main et m'a fait traverser. Donc, c'était étonnant pour tout le monde et pour moi-même d'ailleurs, parce que je ne disais à personne que je serais religieuse. En grandissant, l'environnement a favorisé, justement, comme je venais de le dire, ma croissance religieuse. Mes frères et moi étaient curieuses de l'actualité et de ce qui s'est passé, de la culture en général. On était accrochés à une émission « Génie en herbe » qui passait tous les mercredis à 15h. Et voilà que ces jours-là, au lieu de « Génie en herbe », c'était plutôt une émission « Prêtre dans la rue ». Alors que mes frères fâchés quittaient les salons, moi, curieuse, je suis restée à suivre. Et c'est à la fin de cette émission que j'ai décidé d'aller rencontrer personnellement les filles de Saint-Paul que je connaissais déjà à travers les livres et cassettes audiovisuelles des éditions Saint-Paul Afrique. En entrant chez les filles de Saint-Paul et surtout à la retraite du noviciat, un passage biblique m'a fort touché et qui est devenu comme passage clé pour ma vie. Luc 1, 38. Voici la servante du Seigneur, que tout m'advienne selon ta parole. Aujourd'hui, j'ai la grâce de célébrer les 25 ans de vie religieuse dans l'année jubilaire d'espérance. toute l'Église est en train de jubiler. Et moi aussi, à travers mes 25 ans, je témoigne la reconnaissance, ma reconnaissance envers ces dieux fidèles, envers ces dieux qui écrit droit sur les lignes courbes de ma vie et qui, au fil des jours, demeure un dieu de surprises agréables. Qu'il est beau, qu'il est merveilleux de donner sa vie à la suite du Christ. Vous aussi qui m'écoutez, n'ayez pas peur. Laissez vos enfants, laissez vos jeunes servir le Seigneur. Car, comme disent les Kinois, « Salé la kamokonzi, okoyoka esiko. »
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0: Écoutons le témoignage d'un parent de consacré.
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3: Témoignage de maman Yassi Geneviève. Je suis maman Yassi Geneviève de la paroisse Sainte-Élisabeth de Yopougon à Namuré et mère du révérend père Cyril Inagbé. Le révérend père Cyril Inagbé est issu d'une famille chrétienne de 6 enfants. Comme tous nos enfants, nous avions inscrit en 1996 le révérend père Cyril à la catéchèse enfant. Cependant, le révérend père Cyril, lui, continua sa formation religieuse tandis que les autres enfants abandonnèrent très tôt. Le révérend père Cyril Inagbé, après son bac, fut inscrit à la faculté de médecine d'Abobo à Djamé. Cependant, dès la première année de faculté, il fréquentait souvent les prêtres de la congrégation de Betaram chargés de la paroisse Saint-Bernard d'Adiapodoumé, kilomètre 17, route de Dabou. Par ailleurs, à la paroisse Sainte-Élisabeth même, il fréquentait régulièrement le révérend père Yabo Olivier, si bien que ce dernier lui confia la charge d'une classe de la catéchèse jeune. C'est ainsi qu'un jour, le révérend père Cyril Inagbé me confia son intention d'entrer au séminaire. Surprise par cette information, je fis savoir au révérend père Cyril qu'on n'entre pas au séminaire soi-même, mais que c'est Dieu qui appelle. Le révérend père Cyril me répondit alors, « Oui, je le sais, mais je fréquente souvent les prêtres de Betaram et je sais que le Seigneur m'appellera certainement. » Et il ajouta, « Tu sais, maman, un jour à l'université de médecine, une de mes camarades m'avait révélé qu'elle m'avait vu en rêve vêtue en soutane. Et cela m'avait fait sourire. Je lui répondis alors, « Que si tel est ton désir, que la volonté de Dieu soit faite. » Quelque temps après, à la fin des vacances de l'an 2000, le révérend père Cyril vint m'annoncer son admission au concours d'entrée au séminaire de propédétique d'Issia. En fait, cette information rejoint toute la famille, à commencer par moi-même et pour cause. Dans mon enfance, j'avais fréquenté le couvent des sœurs d'Azopé, mais je n'avais pas pu continuer ma formation d'aspirante du fait que la famille avait aménagé à Abidjan. Et qu'une fois arrivé à Abidjan, mon ambition s'était volatilisée à cause de l'environnement abidjanais. Une fois entré au séminaire, toute la famille soutenait le révérend père Cyril dans la prière. Surtout, le révérend père curé Olivier Yavo qui l'accompagnait par ses conseils. Le révérend père Cyril fréquenta successivement le séminaire de propédétique d'Issia, le grand séminaire d'Abadjan-Kouté et le grand séminaire 5 heures de Marie d'Agnaman. Le révérend père Cyril fut ordonné en 2013 à la paroisse Saint-Mathieu de Niangon par Monseigneur Jean-Salomon Lesoutier. En conclusion, je retiens que le révérend père Cyril a été appelé par le Seigneur Jésus-Christ pour l'annonce de l'évangile du salut. nous autres parents, nous n'avions fait que l'accompagner par nos humbles prières. Ainsi, j'invite tous les auditeurs de la Radio Nationale Catholique et les parents en particulier à soutenir les appelés par la prière et à laisser Dieu agir, car la moisson est abondante et les ouvriers trop peu nombreux. Amen.
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0: Nous abordons notre rubrique « Prions pour nos consacrés ».
1: Prions pour nos consacrés.
4: Mettons-nous en présence du Seigneur. Au nom du Père, et du Fils, et du Saint-Esprit.
0: Amen.
4: Notre secours est dans le nom du Seigneur.
0: Qui a fait le ciel et la terre.
4: Gloire au Père, au Fils et au Saint-Esprit.
0: Ô Dieu qui est, qui était et qui vient, pour les siècles des siècles. Amen.
5: Dans le

0: ensemble. Prions pour les prêtres, les religieux, les religieuses et tous les consacrés, afin que la parole de Dieu et le précieux sang de Jésus-Christ les sanctifient à chaque instant en vue de la sanctification du peuple de Dieu. Implorons la miséricorde de Dieu pour les consacrés et pour nous-mêmes.
1: Notre Père, qui es aux cieux, que ton nom soit sanctifié, que ton règne vienne, que ta volonté soit faite sur la terre comme au ciel. Donne-nous aujourd'hui notre pain de ce jour. Pardonne-nous nos offenses, comme nous pardonnons aussi à ceux qui nous ont offensés. Et ne nous laisse pas entrer en tentation, mais délivre-nous du mal. Amen. Je vous salue Marie, pleine de grâce. Le Seigneur est avec vous. Vous êtes bénie entre toutes les femmes, et Jésus, le fruit de vos entrailles, est béni.
0: Sainte Marie, Mère de Dieu, priez pour nous pauvres pécheurs, maintenant et à l'heure de notre mort. Amen.
1: Je crois en Dieu, le Père Tout-Puissant, Créateur du ciel et de la terre, et en Jésus-Christ, son Fils unique, notre Seigneur, qui a été conçu du Saint-Esprit, est né de la Vierge Marie, a souffert sous Ponce Pilate, a été crucifié, est mort, a été enseveli, est descendu aux enfers le troisième jour, est ressuscité des morts, est monté aux cieux, est assis à la droite de Dieu le Père Tout-Puissant, d'où il viendra juger les vivants et les morts. Je crois en l'Esprit Saint, à la Sainte Église catholique, à la communion des saints, à la rémission des péchés, à la résurrection de la chair, à la vie éternelle. Amen. Père éternel, je t'offre le corps et le sang, l'âme et la divinité de votre Fils bien-aimé, notre Seigneur Jésus-Christ, en réparation des péchés des consacrés et de ceux du monde entier. Par sa douloureuse passion,
0: sois miséricordieux pour les consacrés et pour le monde entier.
1: Par sa douloureuse passion,
0: sois miséricordieux pour les consacrés et pour le monde entier.
1: Par sa douloureuse passion, sois miséricordieux pour les consacrés et pour le monde entier. Par sa douloureuse passion,
0: sois miséricordieux pour les consacrés et pour le monde entier.
1: Par sa douloureuse passion,
0: sois miséricordieux pour les consacrés et pour le monde entier.
1: Par sa douloureuse passion,
0: sois miséricordieux pour les consacrés et pour le monde entier.
1: Par sa douloureuse passion,
0: sois miséricordieux pour les consacrés et pour le monde entier.
1: Par sa douloureuse passion,
0: sois miséricordieux pour les consacrés et pour le monde entier.
1: Par sa douloureuse passion,
0: sois miséricordieux pour les consacrés et pour le monde entier.
1: Par sa douloureuse passion,
0: sois miséricordieux pour les consacrés et pour le monde entier.
1: Dieu saint, Dieu fort, Dieu éternel, prends pitié de nous et du monde entier. Dieu saint, Dieu fort, Dieu éternel, prends pitié de nous et du monde entier. Dieu saint, Dieu fort, Dieu éternel, prends pitié de nous et du monde entier. Ô sang et eau, sortez du cœur de Jésus comme source de miséricorde pour nous.
0: J'ai confiance en vous.
1: Jésus, j'ai confiance en toi.
2: L'Esprit de Dieu vient dans nos cœurs et rend

0: Écoutons la parole de Dieu tirée de Romains chapitre 5, les versets 1.
1: Nous savons que nous avons été purifiés par la foi et réconciliés avec Dieu, le Père, parce que nous avons cru au sacrifice de Jésus sur la croix. Nous avons cru que son sang nous avait littéralement lavé et même purifié notre conscience des œuvres mortes. Parole du Seigneur.
0: Nous rendons grâce à Dieu.
1: Écoutons ce que nous dit le psaume 119 des bienfaits que la parole de Dieu procure au monde en matière de sanctification.
0: Heureux, impeccables en leur voie, ceux qui marchent dans la loi de Yahvé. Heureux gardant son témoignage, ceux qui le cherchent de tout cœur et qui, sans commettre de mal, marchent dans ses voies. Toi, tu promulgues tes préceptes à observer entièrement. Puissent mes voies se fixer à observer tes volontés. Alors, je n'aurai nulle honte en revoyant tous tes commandements. Je te rendrai grâce en droiture de cœur. Instruis de tes justes jugements. Tes volontés, je veux les observer. Ne me délaisse pas entièrement. Comment jeûne, garder pur son chemin, à observer ta parole de tout mon cœur. C'est toi que je cherche, ne m'écarte pas de tes commandements. Dans mon cœur, j'ai conservé tes promesses pour ne point faillir envers toi. Béni que tu es, Yahvé. Apprends-moi tes volontés. De mes lèvres, je les ai tous énumérés, les jugements de ta bouche. Dans la voix de ton témoignage, j'ai ma joie, plus qu'en toute richesse. Sur tes préceptes, je veux méditer et regarder à tes chemins. Je trouve en tes volontés mes délices, je n'oublie pas ta parole. Sois bon pour ton serviteur et je vivrai. J'observerai ta parole, ouvre mes yeux, je regarderai aux merveilles de ta loi.
1: Invoquons le précieux sang de Jésus-Christ pour la sanctification des consacrés.
2: Ô Jésus, agneau de Dieu immolé pour la gloire de Dieu.
3: Sang du Jésus, sauvez-nous, sauvez les consacrés.
2: Enlève nos péchés et délivre-nous du démon.
3: Sang du Christ, sauvez-nous, sauvez les consacrés.
2: Sang qui coula de la couronne d'épines.
3: Sang du Christ, sauvez-nous, sauvez les consacrés.
2: Délivre-nous de l'oppresseur de nos âmes.
3: Sang du Christ, sauvez-nous, sauvez les consacrés.
2: Sang qui coula de la main droite de Jésus.
3: Sang du Christ, sauvez-nous, sauvez les consacrés.
2: Applique en nous la justice de notre Créateur.
3: Sang du Christ, sauvez-nous, sauvez les consacrés.
2: Sang qui coula de la main gauche de Jésus.
3: Sang du Christ, sauvez-nous, sauvez les consacrés.
2: Rétablis en nous la lumière et la droiture de l'Esprit de Dieu. Sang qui coula du pied droit de Jésus.
3: Sang du Christ, sauvez-nous, sauvez les consacrés.
2: Affermis notre foi dans l'amour de Dieu.
3: Sang du Christ, sauvez-nous, sauvez les consacrés.
2: Sang qui coula du pied gauche de Jésus.
3: Sang du Christ, sauvez-nous, sauvez les consacrés.
2: Assure notre marche vers le salut éternel.
3: Sang du Christ, sauvez-nous, sauvez les consacrés.
2: Sang qui coula du cœur ouvert de Jésus.
3: Sang du Christ, sauvez-nous, sauvez les consacrés.
2: Rends nos cœurs semblables au cœur ouvert de Jésus.
3: Sang du Christ, sauvez-nous, sauvez les consacrés. Amen.
1: Avec Sainte Thérèse de l'Enfant Jésus, Prions pour les prêtres.
0: Ô Jésus, éternel souverain prêtre, garde tes prêtres sous ta protection de ton cœur, où personne ne peut leur faire du mal. Garde sans tache leurs mains, consacrées qui touchent chaque jour ton corps sacré. Garde pures leurs lèvres qui boivent ton précieux sang. Garde pures et détache de leur cœur qui est marqué du sceau de ton sacerdoce. Fais-les grandir dans l'amour et la fidélité envers toi. Protège-les de la contamination de l'esprit du monde. Donne-les le pouvoir de changer le pain et le vin. Le pouvoir de changer les cœurs, bénis leurs travaux par des fruits abondants, donne-leur un jour la couronne de la vie éternelle, ainsi soit-il.
1: Faisons réparation de nos péchés et de ceux des consacrés par le précieux sang de Jésus. Ô Jésus, recouvrez de votre précieux sang tous nos consacrés, purifiez-les de la boue du péché, et qu'il soit renouvelé par l'Esprit Saint. Ô Père plein de miséricorde et de bonté, acceptez ce sang très pur en réparation des offenses commises par les pécheurs. Effacez-y leurs péchés et faites-leur miséricorde. Marie, Mère de l'Église, que par vos mains le précieux sang soit sans relâche offert au Père Céleste pour nous consacrer et pour nous-mêmes. Prions pour nous consacrer avec l'hymne de la PPRJS.

0: Bénissons le Seigneur.
1: Nous rendons grâce à Dieu.
0: Au nom du Père et du Fils et du Saint-Esprit.
1: Amen.

0: Jésus, je sais qu'en lui je suis victorieux.
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2: Écoutons les nouvelles de l'association.
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3: Bien-aimés, consacrés, parents de consacrés et fidèles auditeurs et auditrices de la voix de l'Évangile, voici quelques informations. L'association des parents des prêtres religieux, religieuses et grands séminaristes, en abrégé APPRGS, a pour objectif de contribuer au soutien de la mission des prêtres religieux et religieuses et d'assister également ses propres membres. Le montant de l'adhésion par famille est de 2000 francs. Nous congratulons tous les prêtres religieux et religieuses qui ont été ordonnés et prononcés des vœux perpétuels dans le mois de juillet. Nous prions pour la guérison et la restauration de tous les consacrés et les parents des consacrés malades, âgés et affligés. Nous souhaitons beaucoup de courage à tous les consacrés et à tous les parents des consacrés qui traversent actuellement une épreuve quelconque. Nous prions le Seigneur d'envoyer des ouvriers à sa moisson, car la moisson est abondante, mais les ouvriers trop peu nombreux. La prochaine émission unie à nos consacrés aura lieu le mardi 11 août à 17h10. Pour toute information, vous pouvez nous joindre au 07 57 54 04 38. Je vous remercie.
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2: Nous voici au thème de l'émission Unis à nos consacrés. Merci à tous nos auditeurs et auditrices qui sont restés à l'écoute, également ceux qui sont en voiture. Merci également aux membres de l'association des parents des prêtres, religieux, religieuses et grands séminaristes. Merci à notre technicienne du jour, Geneviève Bogué. Je suis à ce micro à Saint-Vaux, Augustin. Merci d'être venu. Nous nous retrouvons dans 2 semaines. Pour un nouveau numéro de votre émission Unis à nos consacrés, bonsoir chez vous.
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Merci à l'association des parents des consacrés qui nous ont aidés à vivre cette émission unie à nos consacrés. Eh bien, chers amis auditeurs, notre programme se poursuit et tout à l'heure, nous vous offrirons de la très très bonne musique avec Koné Fontali à la suite, la harpe de David. Mais bien avant, permettez-moi de vous rappeler que tout à l'heure, c'est-à-dire à 17h55, nous ouvrirons une page de publicité et puis à 18h, nous aurons la prière de l'ange ou l'angelus. Chers amis auditeurs, il faut s'y préparer d'ailleurs. Et puis, on n'oublie pas aussi que Anisega nous proposera la vie des papes à la suite. 10 minutes avec Jésus, c'est à 18h15 et à 18h30, le journal vous sera présenté. Merci de rester avec nous. Je veux faire ton œuvre avec Koné Fontali tout de suite.

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0: Dans quelques instants, nous rendons les honneurs à notre Mère du Ciel, la très sainte Vierge Marie, à travers l'Angélus.
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2: Il est 18h.
3: L'ange du Seigneur apporta l'annonce à Marie.
4: Et elle conçut du Saint-Esprit.
5: Je vous salue, Marie, pleine de grâce, le Seigneur est avec vous. Vous êtes bénie entre toutes les femmes, et Jésus, le fruit de vos entrailles, est béni.
6: Sainte Marie, Mère de Dieu, priez pour nous pauvres pécheurs, maintenant et à l'heure de notre mort. Amen.
3: Voici la servante du Seigneur.
4: Qu'il me soit fait selon votre parole.
5: Je vous salue, Marie, pleine de grâce, le Seigneur est avec vous. Vous êtes bénie entre toutes les femmes, et Jésus, le fruit de vos entrailles, est béni.
6: Sainte Marie, Mère de Dieu, priez pour nous pauvres pécheurs, maintenant et à l'heure de notre mort. Amen.
3: Et le Verbe s'est fait chair,
4: et il a habité parmi nous.
5: Je vous salue, Marie, pleine de grâce, le Seigneur est avec vous. Vous êtes bénie entre toutes les femmes, et Jésus, le fruit de vos entrailles, est béni.
6: Sainte Marie, Mère de Dieu, priez pour nous pauvres pécheurs, maintenant et à l'heure de notre mort. Amen.
3: Priez pour nous, Sainte Mère de Dieu,
4: afin que nous soyons rendus dignes des promesses du Christ.
3: Daigne, Seigneur, répandre ta grâce dans nos âmes, afin qu'ayant connu par le message de l'ange l'incarnation du Christ, ton Fils, nous arrivions par sa passion et par sa croix à la gloire de sa résurrection. Par le Christ, notre Seigneur. Amen.
7: Initialement prévu.

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1: Ou Saint-Jean-Marie Vianney. Né dans une famille de cultivateurs de la région lyonnaise, Jean-Marie apprend de nombreuses prières sur les genoux de sa mère. À 7 ans, il devient berger du troupeau familial. J'étais heureux chez mon père, j'avais du temps pour prier Dieu, pour méditer. En 1797, un soir où ses parents accueillent un prêtre missionnaire pour chasser par les révolutionnaires, Jean-Marie se confesse pour la première fois. Il rêve de

0: Devenir prêtre et loge chez le curé d'Écuy qui l'aide à étudier. Cet élève de 20 ans est un saint, mais il rencontre d'insurmontables difficultés pour apprendre. Le latin refuse d'entrer dans sa pauvre tête. Un jour de 1814, où il est profondément découragé, il entend dire derrière lui « Tu seras prêtre ». La rue est vide, quel encouragement du ciel. Il tient bon et est ordonné le 13 août 1815. Jean-Marie est envoyé à Ars, petit village de 230 habitants, en février 1818. Il n'y a pas beaucoup d'amour de Dieu dans cette paroisse, vous en mettrez. Rapidement, les fidèles sont convaincus d'accueillir un prêtre d'exception. Nous avons une pauvre église, mais nous avons un saint curé. Menant une vie d'ascète, il distribue le peu qu'il a. Il donnait sans compter et autant qu'il avait, ou bien il le consacre à arranger l'église, à acheter des ornements. Rien n'est trop beau pour Dieu. En 1823, il écrit à une amie. « Je suis dans une petite paroisse pleine de religion qui aime Dieu de tout son cœur. À la fin de sa vie, il ne s'accorde que 2 heures de sommeil. Il en passe 12 à 15 par jour dans son confessionnal. Dans la seule année 1858, ce sont 80 000 personnes qui viennent à Ars pour se confesser ou entendre le saint curé célébrer la messe. Le bon Dieu est la joie de ceux qui l'aiment, dit-il. Il subit des attaques du démon qu'il surnomme le grappin. Malade, épuisé, il meurt paisiblement à l'aube du 4 août en disant « Comme Dieu est bon ». Jean-Marie, saint curé d'Ars, nous te prions pour nos prêtres. Bénis soient-ils, eux qui nous aident à aimer Dieu de tout notre cœur, donne-nous de saints prêtres.
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1: Au nom du Père et du Fils et du Saint-Esprit, Amen. Mon Seigneur et mon Dieu, je crois de tout mon cœur que tu es ici, que tu me vois, que tu m'entends. Je t'adore à genoux devant toi. Je te demande le pardon de mes péchés et ton aide pour faire de mon mieux ce moment de prière. Marie, ma Mère Immaculée, Saint Joseph et mon ange gardien, intercédez pour moi. En cette période estivale, je ne sais pas si tu as la chance de prendre quelques jours de vacances ou au moins de baisser un peu le rythme. Eh bien, une parole de Jésus est revenue à mon esprit et a résonné d'une manière plus prégnante et peut-être qu'elle peut aussi te toucher. C'est lorsque Jésus revoit ses disciples revenir après une première mission d'évangélisation. Et qu'est-ce qu'il leur dit ? Venez à l'écart dans un endroit désert et reposez-vous un peu. Jésus se préoccupe du repos de ses apôtres, il se préoccupe aussi de ton repos et du mien. C'est Jésus qui nous invite à nous reposer. À l'exemple de Dieu qui a créé l'univers et qui le septième jour s'est reposé, il nous invite à contempler l'œuvre de la création, à nous reposer en Dieu et à comprendre au fond que le repos est une question spirituelle, hautement spirituelle. Pourquoi nous reposer ? Pour continuer ensuite à travailler aux côtés de Jésus, pour continuer à étendre son royaume là où nous nous trouvons. Alors oui, Seigneur, nous voulons obéir à cette invitation que tu nous fais pour notre bien et pour le tien, cette invitation au repos. Et pour bien nous reposer, nous pouvons nous inspirer de toi, comme pour tout. Et en ouvrant la Bible, en ouvrant les évangiles, nous pouvons trouver de nombreux enseignements sur la manière dont Jésus se reposait. Pour prier aujourd'hui au cœur de notre été, voici sept techniques de repos inspirées par la vie de Jésus. Et la première, c'est de vouloir reposer les autres. On le voit très bien dans l'Évangile, dans l'épisode de la Samaritaine. Jésus est fatigué par la route, comme toi et comme moi. Fatigué par l'année scolaire, fatigué par cette fin d'année. Et il se repose au pied du puits de Sychar. Et en méditant sur ce dialogue entre cette Samaritaine provenant du village d'à côté et Jésus, on voit le Seigneur reprendre du poil de la bête, on pourrait dire. Lui qui était fatigué sous le poids du jour et de la chaleur, qui avait soif, petit à petit, il reprend des forces, il reprend son zèle apostolique, il va chercher la conversion de cette Samaritaine, il veut lui ouvrir les yeux, et cela le repose profondément. Car il le dit dans un autre endroit de l'Évangile, ma nourriture, et on pourrait dire ma boisson, mon eau, c'est de faire la volonté de mon Père. Et quelle est cette volonté ? C'est que tous soient sauvés et parviennent à la connaissance de la vérité. Mais Seigneur, si pendant ces vacances, je me préoccupais un petit peu plus du repos des autres, du repos dans le Christ, que de mon propre repos, alors j'en ferai l'expérience comme Jésus. Mon âme va alors se remplir de cette eau qui jaillit pour la vie éternelle, de cette eau qui me renouvelle profondément et qui me repose réellement. Deuxième technique de repos selon Jésus, être ouvert à l'imprévu. Quand Jésus passe avec ses disciples dans Jéricho, il n'était pas prévu qu'il s'arrête dans la maison d'un pêcheur pour déjeuner. Et pourtant, un épisode imprévu se passe. Zachée monte sur un arbre et il montre toute son envie de se convertir aussi, et il invite Jésus chez lui. Et Jésus est ouvert à ce changement de programme. Il va dans la maison de Zachée Et le dialogue continue et Zachée veut vraiment changer de vie et il décide de rembourser toutes les personnes qu'il a lésées et de commencer une nouvelle vie. Cette ouverture à l'imprévu a dû satisfaire profondément Jésus, exactement pour la même raison, bien qu'il a été satisfait, reposé dans son envie de sauver la Samaritaine. Dans ces vacances, Seigneur, beaucoup de rencontres ne seront pas planifiées, beaucoup d'événements ne seront pas contrôlés, parce que la vie est riche, parce qu'il y a toujours des petits problèmes, des pépins qui nous tombent dessus, ou des imprévus qui nous surprennent. Dans chacune de ces circonstances, le Seigneur se cache, et nous pouvons le trouver, et nous pouvons nous laisser renouveler, transfigurer, transformer, et finalement nous reposer. Troisième technique, c'est l'accueil des pauvres et des plus petits. Laissez venir à moi les petits enfants, ne les empêchez pas, car le royaume de Dieu est à ceux qui leur ressemblent. Oui, Seigneur, pendant ces vacances, il y aura certainement pas mal d'occasions d'accueillir des pauvres, d'accueillir des petits, ou d'accueillir tout simplement des gens qui nous demandent un service, des pèlerins qui passent pas loin de notre maison de campagne, des scouts qui campent dans le jardin et qui débarquent au dernier moment, ou la famille qui pointe à l'improviste. L'accueil désintéressé est une source de repos et une source de grande joie, car on s'oublie un petit peu soi-même et on se recentre sur l'essentiel, sur la richesse que les personnes nous apportent, sur l'enrichissement mutuel dans le dialogue et la vie familiale. Quatrième technique de repos selon Jésus, nous convaincre enfin que ce qui va nous reposer, ce ne sont pas les activités, mais les personnes. Ceci est on ne peut plus clair dans les épisodes de repos que Jésus passe à Béthanie, chez ses amis Marie, Marthe et Lazare. Marie a bien compris cela. Marie de Béthanie profite de Jésus et le repose en étant à sa disposition, en l'écoutant, en lui parlant, en lui racontant des nouvelles, et Jésus de même.
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18h23, après 10 minutes avec Jésus, qui nous a été présenté tout à l'heure par le Père Pierre Lafond depuis la France. Nous poursuivons ce programme, ce temps d'antenne, chers amis auditeurs, tout en rappelant que à 18h30, nous vous proposerons le journal, d'ailleurs le dernier pour ce jour. Et puis aussi, il faut savoir que à 19h, vous aurez à méditer les mystères douloureux de la vie de notre Seigneur Jésus. Mais pour l'heure, faisons place à de la musique sur les ondes de la voix de l'Évangile dans ce temps d'antenne.

Il est 18h30 partout en Côte d'Ivoire et c'est l'heure du journal sur la voie de l'Évangile et Landry Adou revient pour le journal.

0: À la une de l'actualité ce soir, ouverture officielle ce mardi matin à Kigali, au Rwanda, du 4e congrès mondial du CIGNIS, l'Association mondiale catholique pour la communication. Plusieurs discours prononcés à l'occasion, dont ceux du cardinal Antoine Kambanda, archevêque métropolitain de Kigali et président de la conférence épiscopale du Rwanda, ainsi que du nonce apostolique dans le pays, Monseigneur Arnaldo Catalan, porteur du message du pape Léon XIV. Les détails dans ce journal. Le pèlerinage de Lourdes 2026. Les 310 pèlerins ivoiriens invités à prier pour la paix, la réconciliation et la cohésion dans le pays. Le ministre Vagondo Diomandé leur a officiellement remis hier lundi 3 août leur kit de pèlerinage. À l'international, Athènes menacée par des flammes. Depuis 5 jours, les pompiers grecs luttent contre un incendie gigantesque qui ravage les forêts autour de la capitale.
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0: Madame, Monsieur, bonsoir. Direction tout de suite le Rwanda. La cérémonie d'ouverture du 4e congrès mondial de CIGNIS a eu lieu ce mardi matin à Kigali en présence d'un parterre de personnalités religieuses, politiques du pays, des mille collines et bien évidemment de plusieurs responsables ecclésiaux et acteurs de la communication catholique venus du monde entier, placés sous le thème « Communication digitale pour l'harmonie culturelle et le bien-être environnemental ». Cette cérémonie a été riche en interventions, comme nous le rapporte Solange Ablon, notre envoyée spéciale à Kigali.
2: Longtemps attendu par l'Afrique, le 4e congrès mondial de CIGNIS a officiellement ouvert ses portes ce mardi matin à l'hôtel Sainte Famille à Kigali, au Rwanda, autour du thème « Communication digitale pour l'harmonie culturelle et le bien-être environnemental ». Cette rencontre internationale réunit plus de 200 communicateurs catholiques venus des quatre coins du monde pour réfléchir aux défis et opportunités de la communication à l'ère du numérique. La cérémonie d'ouverture a été marquée par plusieurs interventions, notamment celle du cardinal Antoine Kambanda, archevêque métropolitain de Kigali et président de la conférence épiscopale du Rwanda, ainsi que du nonce apostolique au Rwanda, Monseigneur Arnaldo Catalan, qui a transmis le message du pape Léon XIV aux congressistes. Retour sur les différents discours avec le père fidèle Mutabazi, directeur de communication de la conférence épiscopale rwandaise.
3: C'est un événement qu'on attendait depuis 4 ans et nous sommes honorés d'avoir des intervenants venant depuis le pape qui nous a envoyé un message pour nous rappeler le rôle de la communication des médias dans l'église et dans le monde. Le message qui a été lu par le nonce apostolique Monseigneur Arnaldo Catalan. Nous avons eu l'honneur d'écouter le message du président de CIGNIS, Helen Osman, qui a rappelé la place de CIGNIS dans les associations. La CIGNIS, c'est la seule association accréditée par le Vatican. Elle a rappelé la mission de CIGNIS comme un outil de renforcement de capacités dans les domaines de communication, dans les domaines de médias, dans l'Église catholique. Et nous avons eu l'honneur d'écouter le message du cardinal Antoine Kambanda, qui a donné la bienvenue à tous les participants au congrès, qui a féliciter le CIGNIS Monde pour avoir choisi le Rwanda pour accueillir ce congrès historique. Rappela que c'est le premier qui se tient en Afrique. Il a aussi rappelé que l'Église au Rwanda travaille avec les médias en place, les télévisions, les radios, les presses écrites pour construire l'unité et la réconciliation de Rwanda après le génocide contre les Tutsis. Nous avons aussi l'honneur d'écouter le message du président sortant de CIGNIS Afrique, l'abbé Walter Ihejirika, qui a monté la joie de CIGNIS Afrique pour avoir été honoré d'accueillir un congrès de son genre.
2: Après s'être revenu sur les principaux messages des différentes interventions qui ont marqué la cérémonie d'ouverture, le père fidèle Mutabazi nous dévoile les temps forts qui attendent les congressistes tout au long de cette première journée.
3: La suite, nous avons le secrétaire pour le dicastère de l'évangélisation qui va commencer avec les membres du dicastère pour la communication. Ils vont commencer par dire comment la communication, c'est un instrument pour l'harmonie des cultures, qui est un grand thème. Plus de 40 pays rassemblés ici à Kigali on voit vraiment comment les médias, c'est vraiment un instrument qui rassemble, qui crée la communion, qui crée la fraternité entre les hommes, entre les cultures. On va commencer dans ce sens avec les grands intervenants du Vatican. Et puis par la suite, on va aussi continuer avec d'autres experts qui vont nous partager de leur expérience dans la communication en parlant sur différents thèmes.
2: Père Fidèle Moutabazi, directeur de communication de la conférence épiscopale rwandaise. Disons tout simplement que les congressistes entrent désormais pleinement dans ce 4e congrès mondial de Signis qui se poursuivra jusqu'au samedi 8 août à Kigali avec des conférences, des ateliers et des échanges consacrés au rôle de la communication digitale au service de l'harmonie culturelle et de la sauvegarde de l'environnement.
0: Merci à vous Solange pour ce compte rendu sur la cérémonie solennelle d'ouverture du 4e congrès mondial de Signis auquel participe une délégation de la conférence des évêques catholiques de Côte d'Ivoire conduite par le père Hervé Djezou, secrétaire exécutif national des moyens de communication sociale.
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0: Autre fait marquant de l'actualité, dans quelques jours, l'Église célébrera l'Assomption de la Vierge Marie. Les différents sanctuaires mariaux à travers le monde accueillent depuis quelque temps déjà des pèlerins venant de 5 continents, dans le cas du sanctuaire de Lourdes en France qui verra l'arrivée de 310 pèlerins de la Côte d'Ivoire. Avant leur départ pour ce haut lieu de spiritualité, le ministre de l'Intérieur, le général Vagondo les a rencontrés afin de leur remettre officiellement leur kit de pèlerinage. Lors de cette cérémonie qui a eu pour cadre la paroisse Saint-Jean de Cocody dans l'archidiocèse d'Abidjan, le directeur général des cultes Soro Fatogoma est revenu sur les préparatifs autour du pèlerinage de Lourdes 2026 avant de souhaiter un fructueux ressourcement spirituel aux pèlerins.
5: Durant 3 mois pratiquement, la direction générale des cultes, en collaboration avec certaines paroisses catholiques et les agences de voyage agréées, œuvrent à la préparation de ce pèlerinage afin qu'il se déroule dans les meilleures conditions de sécurité, de dignité et de sérénité. Ainsi, cette année, 310 fidèles catholiques bénéficiaires de la prise en charge de l'État effectueront ce pèlerinage spirituel. Ils auront l'occasion de visiter des hauts lieux de la foi chrétienne, de renforcer leur relation avec Dieu et de porter dans leurs prières les aspirations profondes de notre nation que sont la paix, la stabilité, la réconciliation et la solidarité et le développement durable de la Côte d'Ivoire. Monsieur le ministre, l'organisation de cette mission a été confiée à 5 agences de voyage. L'ensemble des opérations sera conduit suivant le programme établi sous la supervision des encadreurs de la Direction générale des cultes que j'invite ici à jouer convenablement leur rôle pour faire de ce pèlerinage 2027 une réussite. Sur ce, je voudrais dire merci à tout le monde et souhaiter un bon pèlerinage aux futurs pèlerins.
0: Soro Fatogoma, directeur général des cultes qui pilote ce pèlerinage de Lourdes en Côte d'Ivoire. Clôturant la série des allocutions, le ministre de l'Intérieur et de la Sécurité, le général Vagondo Diomandé, a confié aux pèlerins ivoiriens 3 missions qui se résument à la prière, au témoignage et à l'espérance.
6: Chers pèlerins, avant mon départ, permettez que je vous confie 3 missions. La première, bien évidemment, c'est une mission de prière. À nous, ajoutez-vous, devant la Vierge Marie, ajoutez-vous, ou priez pour vous-même, ou priez pour vos familles, les malades, les surtout pour la Côte d'Ivoire. Confiez notre nation à notre dame de l'autre, afin qu'elle intercède pour la paix, pour l'unité, pour la réconciliation et la prospérité de votre pays. La deuxième mission que nous devons confier, chers pèlerins, c'est une mission de témoignage. Dans votre concorde, vous devez être des ambassadeurs de l'Église catholique de Côte d'Ivoire, mais aussi des ambassadeurs de notre pays. Faites preuve de discipline. La troisième mission que je vous ai confiée, c'est une mission de rectiligne. Revenez transformer le passé de l'enfant avec le Créateur. Revenez enrichi dans votre foi. Revenez renouvelé dans votre espérance. Revenez-nous plus disponibles encore pour servir vos paroisses, pour servir vos communautés et pour servir notre société. Je vous donc sur ces mots d'espérance, comme pour eux, en disant que je déclare officiel le départ des pèlerins ivoiriens pour le pèlerinage à Lourdes édition 2026. Que Dieu vous bénisse.
0: Général Vagondo Diomondé, ministre de l'Intérieur et de la Sécurité, sachez que les pèlerins, par la voix de Marie-Josée Seri, ont exprimé leur gratitude au gouvernement pour l'occasion qu'il leur offre de participer au pèlerinage de Lourdes 2026. Elle a assuré les autorités de l'engagement des pèlerins à représenter dignement la Côte d'Ivoire et à respecter les consignes des organisateurs durant tout leur séjour. Notez que cette rencontre a été couronnée par une messe présidée par le père Émile Quélignon, le secrétaire général de la Conférence des évêques catholiques de Côte d'Ivoire. Reportage signé Justin Assalé. À l'international, la diplomatie de la force remplace aujourd'hui celle du dialogue. C'est ce qu'a déploré hier le secrétaire d'État du Saint-Siège depuis le Guatemala. Le cardinal Pietro Parolin est en visite dans le pays à l'occasion des 90 ans des relations avec le Saint-Siège. Face au corps diplomatique rencontré hier, le secrétaire d'État a souligné la nécessité de protéger les droits menacés par les idéologies et de respecter les libertés religieuses d'expression et de conscience. À la une de l'actualité internationale de ce mardi, les feux qui continuent de ravager la planète aux États-Unis, les incendies se poursuivent dans le nord-est du pays. Aucun mort n'est à déplorer pour l'instant, mais les flammes ont rasé des quartiers entiers de la grande ville de l'État de Washington et forcé plus de 65 000 personnes à évacuer. De nouvelles évacuations également ordonnées en Grèce dans les communes autour de la capitale Athènes. En l'espace de 2 semaines, les feux ont fait 5 victimes et brûlé plus de 12 000 hectares de forêt, des terres agricoles. On fait le point de la situation sur place avec la correspondante de Radio Vatican à Athènes, Alexia Kefalas.
7: Si les vents sont moins violents aujourd'hui, l'incendie fait toujours rage à 50 km au nord-ouest d'Athènes. Les pompiers ont continué toute la nuit la lutte et depuis l'aube, une trentaine d'engins aériens ont été déployés dans la zone. La crainte des autorités est de voir le vent se lever à nouveau et raviver les braises tout juste maîtrisées ou les troncs d'arbres qui se consument encore. Police, armée et civils sont sur le pied de guerre pour aider aux évacuations. Seul bémol, de moins en moins de personnes possédant une maison dans cette station balnéaire acceptent de quitter les lieux. Elles préfèrent protéger elles-mêmes leur maison, quitte à mettre en péril leur vie. Il faut dire qu'en ce 5e jour de méga-feu, aux portes d'Athènes, l'exaspération et l'incompréhension gagnent la population. La presse s'interroge encore sur les raisons de la collision entre les 2 hélicoptères de sauvetage qui a coûté la vie à un Grec et un Danois. Manque de visibilité ou de coordination, le bilan des victimes parmi les pompiers passe à 5. En plus des 12 000 hectares de forêt brûlés en 5 jours et Athènes qui perd à présent l'un de ses derniers poumons verts.
0: On termine avec cette bonne nouvelle. Au large des côtes du Bénin, un récif corallien a été redécouvert avec une équipe de chercheurs. Une découverte majeure alors que le Cap-Vert était jusqu'à présent le seul pays d'Afrique de l'Ouest à abriter cet écosystème. Toutes les précisions avec le correspondant de Radio Vatican sur place, Melchior Bassalé.
8: Le Bénin a signé une avancée scientifique majeure avec la redécouverte de son unique récif corallien au large de ses côtes. Localisé à 22 km en mer et à 54 mètres de profondeur, cet écosystème vivant a été retrouvé par une équipe de chercheurs béninois dirigée par Gérard Zizinoué plus de 60 années après les premières observations au Cap-Vert. Publiée dans la revue scientifique Frontiers in Marine Science, cette découverte fait du Bénin l'un des rares pays d'Afrique de l'Ouest à abriter un récif corallien. Véritable refuge pour la biodiversité marine, le récif protège également le littoral contre l'érosion. À l'heure où le changement climatique provoque le blanchissement et la disparition de nombreux coraux dans le monde, cette redécouverte renforce l'urgence de préserver les écosystèmes marins essentiels à la sécurité alimentaire, à la pêche et à la résilience des côtes face à la montée du niveau de la mer.
0: Et c'est ici que prend fin cette édition. Merci de l'avoir suivi. Merci également à Jean-Lance Bakayoko pour la mise en onde. Excellente soirée à tous et à chacun. Et que Dieu nous garde.

Vous venez de suivre le journal de cette soirée, le dernier d'ailleurs de ce jour sur les ondes de la Radio Nationale Catholique de Côte d'Ivoire, des informations qui nous ont été données par Landrige Adou. Eh bien, chers amis auditeurs, sachez que tout à l'heure à 19h, vous suivrez ou vous participerez, je dirais, à la méditation du chapelet. Aujourd'hui, nous méditons les mystères douloureux puisque nous sommes mardi. Et à la suite de cela, à partir de 21h, nous vous proposerons de suivre à nouveau ce panel du jubilé des 25 ans de la Radio Nationale Catholique de Côte d'Ivoire. À 22h25, la Bible pas à pas avec Agathe Denis, elle nous plongera dans l'évangile de Jésus-Christ selon Saint Jean, chapitre 15, les versets 1 à 17. Et vous aurez à 23h une rediffusion de votre émission La Libre Antenne. À partir de 0h20, un enseignement vous sera proposé, la miséricorde divine et les indulgences avec Monseigneur Alexis Touabi. À 10h du matin, un autre enseignement, celui du Père Paul-Marie Mba, honneur à Marie, à la mère de Jésus. Et puis à 5h du matin, un autre enseignement, comment se relever d'un échec et donner la meilleure version de soi avec Stéphane Marie Diulo. Alors c'est ici que nous nous arrêtons pour ce temps d'antenne. On a été très très heureux de passer ce moment avec vous sur les ondes de votre radio. Marc Adaillé, également Lance Bakayoko, ils ont assuré la mise en onde de ce temps d'antenne. Moi je suis Marina Kouakoulas ici. Demain je serai encore avec vous dès 12h pour un nouvel épisode de ce temps d'antenne sur les ondes de la Voix de l'Évangile. D'ici là, n'oubliez pas une chose, souriez toujours à la vie. Et puis je vous retrouve avec grand bonheur dès demain à partir de 12h. Et puis restez connectés 24h sur 24 sur la Radio Nationale Catholique de Côte d'Ivoire. Je vous dis à demain. Excellente soirée à tous et à chacun.

0: Fais-moi connaître tes chemins, Seigneur. Guide-moi dans tes vérités.
1: 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Il est 19h.

Aujourd'hui, fidèles auditeurs de la voix de l'Évangile, nous méditons les mystères douloureux de la vie de notre Seigneur Jésus-Christ, dont prions avec Marie. À présent, les intentions. Action de grâce. Madame Konga Hélène rend grâce à Dieu pour tous les bienfaits pour sa famille. Aide, assistance et protection. Aide, assistance, protection pour le déblocage de ses papiers administratifs demandés par Aka Tano Sandrine. Par l'intercession de la Vierge Marie, Notre-Dame de toute grâce, Jean-Enoch Aké et famille, rendent grâce au Seigneur pour son amour infini, sa fidélité constante et sa présence bienveillante dans l'accompagnement de leurs enfants tout au long de l'année scolaire, dans leurs études jusqu'au terme de cette année académique. La famille Adico rend grâce à Dieu pour tous ses bienfaits et ce, par l'intercession de la Vierge Marie et demande aide, assistance et santé pour le père de famille. Aide, assistance, protection et restauration par l'intercession de Notre-Dame du Rosaire pour le groupe de prière Union de Jésus et Marie demandé par la modératrice Yao, épouse Yeo Larissa. Madame Kaku Monine demande un chapelet pour son voyage au village afin que le Seigneur la couvre de son sang, la protège et la ramène en toute sécurité et en parfaite santé. Par l'intercession maternelle de la Vierge Marie, Jean-Enoch Aké et sa famille confient au Seigneur le temps des vacances de leurs enfants en implorant sa protection sur chacun d'eux afin qu'il les garde en bonne santé, les préserve de tout danger en les préparant à la

par l'intercession de Notre-Dame de Lourdes, santé des malades. Une fille à Marie rend grâce à Dieu pour la réussite au BEPC de son fils. Elle lui confie la suite de son parcours scolaire par l'intercession de la Vierge Marie. L'entreprise ETS HDA Foncier et Immobilier rend grâce au Seigneur pour ses bienfaits. Elle lui confie l'ensemble de son personnel, ses partenaires, ses collaborateurs, ainsi que leurs différentes familles pour santé, protection et assistance. Elle demande les moyens financiers et l'obtention de tous ses documents administratifs et un bon aboutissement de tous ses projets par l'intercession de Notre-Dame de toute grâce. Maureen et Bethel rendent grâce au Seigneur pour ses innombrables bienfaits et lui demandent aide, assistance et protection dans tous les domaines de leur vie et leur mariage par l'intercession de notre Maman du Ciel, Notre-Dame des Victoires et Saint-Joseph. La SCRLDS 4 Travaux et Services rend grâce au Seigneur pour la vie de la société et confie au Seigneur son personnel, ses dirigeants ainsi que le bon déroulement de ses activités durant le reste de l'année 2026 que par l'intercession de la Vierge Marie, la société continue son ascension et atteigne ses objectifs. La SRL Exigence Travaux rend grâce au Seigneur pour la vie de la société et confie par l'intercession de la Vierge Marie ses travaux de lotissement et d'immatriculation de sa parcelle. Les familles Koulibaly et Ofia confient au Seigneur le bon déroulement du mariage de Sita et Maouli, qu'il protège et fructifie leur amour par l'intercession de Saint-Michel Archange, demandé par Madame Ofia Judith. Par l'intercession de la Vierge Marie et Saint-Joseph, son époux, M. Ameson Jean-René confie l'assistance et la protection de sa mère Gracoque Pauline au Seigneur Jésus. Par l'intercession de la Vierge Marie et de Saint-Joseph, son époux, M. Ameson Jean-René confie l'assistance et la protection de sa femme Marielle, ses enfants Milan, Kezia et lui-même au Seigneur Jésus. La clinique médicale Mont Carmel demande aide, assistance et protection pour son personnel et tous ses patients par l'intercession de Notre-Dame du Mont Carmel. L'association des parents des prêtres religieux, religieuses et grands séminaristes du diocèse de Yopougon prie pour les consacrés afin que le Seigneur leur accorde sanctification, santé, paix et joie par l'intercession de la Sainte Famille de Nazareth. Le Seigneur a donné, le Seigneur a repris, que son saint nom soit béni. Madame Kakou Monique demande le chapelet pour le repos de l'âme de ses défunts proches, dont Nguessan Afoué, Sylvie et Ndri Kakou. Repos au Dieu de Papa André Akou à l'occasion du 5e anniversaire de son décès, demandé par la Fondation André Akou. Prions pour le repos au Dieu de Ake Soumaen Guy Wilfried, que son âme repose en paix, par l'intercession de Saint Joseph, demandé par Kwame Laetitia. La famille Adiko Félix prie pour le repos de l'âme de Boka Nguessan Tao Madeleine, Ernest Boka, Adiko Jeannette, Adiko Alphonsine, Adiko Maria Françoise, Adiko Amos. En ce premier anniversaire de son départ, Seigneur, accorde dans ton royaume l'âme de ton serviteur Apo Kwame Junior, endormi le 17 août 2025. Donne-lui la paix éternelle et réconforte sa famille qui s'unit par la prière. Demandé par Maman Yawa. Sangaré maintenant prie pour le repos de l'âme de son ami sœur Kwame Nekonan Lidi qui devait fêter son anniversaire de naissance en ce mois d'août. 31 juillet 2015, 31 juillet 2026, voilà 11 ans que notre regrettée mère et fille Odile nous a quittés. Les enfants et filles prient pour le repos éternel de son âme. Voilà un an que Adjessi amenant Clémentine est retournée au Père, que le Seigneur lui accorde le repos éternel. Tout le personnel de la Radio Nationale Catholique prie pour le repos éternel du Saint-Père, le Pape François, du haut du ciel qu'il intercède et prie pour l'Église universelle, qu'il l'a servi avec zèle et dévouement. La RNC prie pour le repos au Dieu de Yvonne Taou, ex-animatrice, que Dieu l'accueille dans son royaume céleste. La famille Koulibaly, en union de prière avec l'équipe du Chapelet, prie pour le repos en Dieu de Koulibaly Nancy, Koulibaly Constant et Koulibaly Marc, que Dieu leur accorde la paix sans fin. Les enfants Traoré prient pour le repos de l'âme de leur maman, Sawadogo Félicité, à l'occasion du 16e anniversaire de son décès. M. Kwasi Yao Raphaël et Mme Ne Kwadjo Amalan Antoinette prient le Seigneur pour le repos de l'âme de leur fils, Kwasi Yao Guy Stéphane Harold, qu'il lui accorde sa miséricorde. Le groupe Foyer d'amour et de miséricorde prie pour le repos en Dieu de Solange Assamois par l'intercession de Notre-Dame de Montligion. Assis Alphonsine et ses enfants en union avec l'équipe du Chapelet prient pour les vies en Dieu de Dr Assis Eloi, Akuba Mathilde, Akuba Bruma Elisabeth, Assis Germain, Aka Mcho Paul et les âmes les plus abandonnées du purgatoire. Repos en Dieu de Kwame Yehi Anne-Marie, épouse Mel Adoujan, dont

c'est le premier anniversaire de décès, de Mel Adoujan, dont c'est le quatrième anniversaire de décès, de Traoré Aïcha, demandé par les enfants. La Radio Nationale Catholique prie pour le repos éternel de tous ses auditeurs et bienfaiteurs décédés. Que le Seigneur les prenne en pitié et leur accorde le repos éternel. Prions pour le repos en Dieu de grâce Tano, que Dieu lui accorde sa miséricorde et l'accueille auprès de lui par l'intercession de Notre-Dame de Montlégion. Prions pour le repos en Dieu de Zéga Bodielicius Dago, que son âme repose en paix et que Dieu l'accueille auprès de lui, demandé par ses enfants. Par l'intercession de Notre-Dame de Montlégion, la Radio Nationale Catholique prie le Seigneur pour le repos éternel de tous ses agents décédés. Voici, Seigneur, les intentions que nous faisons monter jusqu'à toi, daigne les exaucer.

0: Sur nous, Seigneur, que s'illumine ton visage. Au nom du Père, du Fils et du Saint-Esprit.
1: Amen.
0: Je crois en Dieu, le Père Tout-Puissant,
1: Créateur du ciel et de la terre, et en Jésus-Christ, son Fils unique, notre Seigneur, qui a été conçu du Saint-Esprit, est né de la Vierge Marie, a souffert sous Ponce Pilate, a été crucifié, est mort et a été enseveli, est descendu aux enfers, le troisième jour, est ressuscité des morts, est monté aux cieux, est assis à la droite de Dieu le Père Tout-Puissant,

0: mal. Amen.
1: Je vous salue Marie, pleine de grâce. Le Seigneur est avec vous. Vous êtes bénie entre toutes les femmes. Et Jésus, le fruit de vos entrailles, est béni.
0: Sainte Marie, Mère de Dieu, priez pour nous pauvres pécheurs, maintenant et à l'heure de notre mort. Amen.
1: Je vous salue Marie, pleine de grâce. Le Seigneur est avec vous. Vous êtes bénie entre toutes les femmes. Et Jésus, le fruit de vos entrailles, est béni.
0: Sainte Marie, Mère de Dieu, priez pour nous pauvres pécheurs, maintenant et à l'heure de notre mort. Amen.
1: Je vous salue Marie, pleine de grâce. Le Seigneur est avec vous. Vous êtes bénie entre toutes les femmes. Et Jésus, le fruit de vos entrailles, est béni.
0: Sainte Marie, Mère de Dieu, priez pour nous pauvres pécheurs, maintenant et à l'heure de notre mort. Amen.
1: Gloire au Père, et au Fils, et au Saint-Esprit.
0: Ô Dieu qui est, qui était et qui vient, pour les siècles des siècles. Amen.
2: Premier mystère douloureux, l'agonie de Jésus. Jésus amène avec lui Pierre, Jacques et Jean et commence à ressentir frayeur et angoisse. Il leur dit, « Mon âme est triste à mourir. Restez ici et veillez. » Allant un peu plus loin, il tombait à terre et priait pour que, s'il était possible, cette heure s'éloigne de lui. Il disait, « Père, tout est possible pour toi. Éloigne de moi cette coupe. Cependant, non pas ce que moi je veux, mais ce que toi tu veux. » Méditation. Dans une grande solitude, Jésus traverse la nuit de l'angoisse. Mais il désire, comme le Père, réaliser le salut pour le monde en libérant l'homme captif de la mort. Par sa vie donnée, Jésus paie au mal et à la mort la rançon qu'il réclame. Prions. Vierge Marie, Mère de Dieu, intercède pour ceux qui vivent dans l'isolement et l'angoisse, pour ceux qui subissent la trahison, pour ceux qui désespèrent à cause d'épreuves trop lourdes, pour que notre cœur s'ouvre à la détresse de nos frères. Fruit du mystère, le regret de nos fautes, le repentir.
3: Notre Père qui es aux cieux, que ton nom soit sanctifié, que ton règne vienne, que ta volonté soit faite sur la terre comme au ciel.
4: Donne-nous aujourd'hui notre pain de ce jour. Pardonne-nous nos offenses, comme nous pardonnons aussi à ceux qui nous ont offensés. Et ne nous laisse pas entrer en tentation, mais délivre-nous du mal. Amen.
3: Je vous salue Marie, pleine de grâce. Le Seigneur est avec vous. Vous êtes bénie entre toutes les femmes et Jésus, le fruit de vos entrailles, est béni.
0: Sainte Marie, Mère de Dieu, priez pour nous pauvres pécheurs, maintenant et à l'heure de notre mort. Amen.
3: Je vous salue Marie, pleine de grâce. Le Seigneur est avec vous. Vous êtes bénie entre toutes les femmes et Jésus, le fruit de vos entrailles, est béni.
0: Sainte Marie, Mère de Dieu, priez pour nous pauvres pécheurs, maintenant et à l'heure de notre mort. Amen.
3: Je vous salue Marie, pleine de grâce. Le Seigneur est avec vous. Vous êtes bénie entre toutes les femmes et Jésus, le fruit de vos entrailles, est béni.
0: Sainte Marie, Mère de Dieu, priez pour nous pauvres pécheurs, maintenant et à l'heure de notre mort. Amen.
3: Je vous salue Marie, pleine de grâce. Le Seigneur est avec vous. Vous êtes bénie entre toutes les femmes et Jésus, le fruit de vos entrailles, est béni.
0: Sainte Marie, Mère de Dieu, priez pour nous pauvres pécheurs, maintenant et à l'heure de notre mort. Amen.
3: Je vous salue Marie, pleine de grâce. Le Seigneur est avec vous. Vous êtes bénie entre toutes les femmes et Jésus, le fruit de vos entrailles, est béni.
0: Sainte Marie, Mère de Dieu, priez pour nous pauvres pécheurs, maintenant et à l'heure de notre mort. Amen.
3: Je vous salue Marie, pleine de grâce. Le Seigneur est avec vous. Vous êtes bénie entre toutes les femmes et Jésus, le fruit de vos entrailles, est béni.
0: Sainte Marie, Mère de Dieu, priez pour nous pauvres pécheurs, maintenant et à l'heure de notre mort. Amen.
3: Je vous salue Marie, pleine de grâce. Le Seigneur est avec vous. Vous êtes bénie entre toutes les femmes et Jésus, le fruit de vos entrailles, est béni.
0: Sainte Marie, Mère de Dieu, priez pour nous pauvres pécheurs, maintenant et à l'heure de notre mort. Amen.
3: Je vous salue Marie, pleine de grâce. Le Seigneur est avec vous. Vous êtes bénie entre toutes les femmes et Jésus, le fruit de vos entrailles, est béni.
0: Sainte Marie, Mère de Dieu, priez pour nous pauvres pécheurs, maintenant et à l'heure de notre mort. Amen.
3: Je vous salue Marie, pleine de grâce, le Seigneur est avec vous. Vous êtes bénie entre toutes les femmes et Jésus, le fruit de vos entrailles, est béni.
0: Sainte Marie, Mère de Dieu, priez pour nous pauvres pécheurs, maintenant et à l'heure de notre mort. Amen.
3: Je vous salue Marie, pleine de grâce, le Seigneur est avec vous. Vous êtes bénie entre toutes les femmes et Jésus, le fruit de vos entrailles, est béni.
0: Sainte Marie, Mère de Dieu, priez pour nous pauvres pécheurs, maintenant et à l'heure de notre mort. Amen.
3: Gloire au Père, au Fils et au Saint-Esprit.
0: Ô Dieu qui est, qui était et qui vient, pour les siècles des siècles.
3: Amen. Ô mon Jésus.
0: Pardon.

0: mystère douloureux, la flagellation. Jésus comparaît devant Pilate, gouverneur romain. Es-tu le roi des Juifs? Tu le dis. Par tradition, on relâchait un prisonnier lors des fêtes. Pâques approchait. Devant les cris de la foule et la colère des grands prêtres, Pilate relâcha Barabbas, un bandit. Quant à Jésus, il le fit flageller et le livra pour être crucifié. Méditation. Jésus, Dieu fait homme, est dessaisi de toute humanité, humilié, même traité en esclave, il ne cesse pas d'être Dieu. Dans sa chair broyée, il continue d'aimer et de se donner pour accomplir le salut de tous les hommes. Prions. Vierge Marie, Mère de Dieu, intercède pour ceux qui sont accusés à tort, pour les chrétiens persécutés, pour les victimes des régimes totalitaires, pour que notre cœur s'ouvre aux détresses des personnes que nous côtoyons. Fruit du mystère, le pardon de nos péchés, la pénitence.
1: Notre Père qui es aux cieux, que ton nom soit sanctifié, que ton règne vienne, que ta volonté soit faite sur la terre comme au ciel. Donne-nous

0: mal. Amen.
1: Je vous salue Marie, pleine de grâce, le Seigneur est avec vous. Vous êtes bénie entre toutes les femmes, et Jésus, le fruit de vos entrailles, est béni.
0: Sainte Marie, Mère de Dieu, priez pour nous pauvres pécheurs, maintenant et à l'heure de notre mort. Amen.
1: Je vous salue Marie, pleine de grâce, le Seigneur est avec vous. Vous êtes bénie entre toutes les femmes, et Jésus, le fruit de vos entrailles, est béni.
0: Sainte Marie, Mère de Dieu, priez pour nous pauvres pécheurs, maintenant et à l'heure de notre mort. Amen.
1: Je vous salue Marie, pleine de grâce, le Seigneur est avec vous. Vous êtes bénie entre toutes les femmes, et Jésus, le fruit de vos entrailles, est béni.
0: Sainte Marie, Mère de Dieu, priez pour nous pauvres pécheurs, maintenant et à l'heure de notre mort. Amen.
1: Je vous salue Marie, pleine de grâce, le Seigneur est avec vous. Vous êtes bénie entre toutes les femmes, et Jésus, le fruit de vos entrailles, est béni.
0: Sainte Marie, Mère de Dieu, priez pour nous pauvres pécheurs, maintenant et à l'heure de notre mort. Amen.
1: Je vous salue Marie, pleine de grâce, le Seigneur est avec vous. Vous êtes bénie entre toutes les femmes, et Jésus, le fruit de vos entrailles, est béni.
0: Sainte Marie, Mère de Dieu, priez pour nous pauvres pécheurs, maintenant et à l'heure de notre mort. Amen.
1: Je vous salue Marie, pleine de grâce, le Seigneur est avec vous. Vous êtes bénie entre toutes les femmes, et Jésus, le fruit de vos entrailles, est béni.
0: Sainte Marie, Mère de Dieu, priez pour nous pauvres pécheurs, maintenant et à l'heure de notre mort. Amen.
1: Je vous salue Marie, pleine de grâce, le Seigneur est avec vous. Vous êtes bénie entre toutes les femmes, et Jésus, le fruit de vos entrailles, est béni.
0: Sainte Marie, Mère de Dieu, priez pour nous pauvres pécheurs, maintenant et à l'heure de notre mort. Amen.
1: Je vous salue Marie, pleine de grâce, le Seigneur est avec vous. Vous êtes bénie entre toutes les femmes, et Jésus, le fruit de vos entrailles, est béni.
0: Sainte Marie, Mère de Dieu, priez pour nous pauvres pécheurs, maintenant et à l'heure de notre mort. Amen.
1: Je vous salue Marie, pleine de grâce, le Seigneur est avec vous. Vous êtes bénie entre toutes les femmes, et Jésus, le fruit de vos entrailles, est béni.
0: Sainte Marie, Mère de Dieu, priez pour nous pauvres pécheurs, maintenant et à l'heure de notre mort. Amen.
1: Je vous salue Marie, pleine de grâce, le Seigneur est avec vous. Vous êtes bénie entre toutes les femmes, et Jésus, le fruit de vos entrailles, est béni.
0: Sainte Marie, Mère de Dieu, priez pour nous pauvres pécheurs, maintenant et à l'heure de notre mort. Amen.
1: Gloire au Père, et au Fils, et au Saint-Esprit.
0: Ô Dieu qui es, qui était et qui vient, pour les siècles des siècles. Amen.
1: Ô mon Jésus,
0: pardonne-nous nos

0: miséricorde. Amen. Ô Marie conçue sans péché,
1: priez pour nous qui avons recours à vous.
0: Ô Marie conçue sans péché,
1: priez pour nous qui avons recours à vous.
0: Ô Marie conçue sans péché,
1: priez pour nous qui avons recours à vous.
0: Le couronnement d'épines. Les soldats amenaient Jésus à l'intérieur du palais, c'est-à-dire dans le prétoire. Alors, ils rassemblent toute la garde, ils le revêtent de pourpre et lui posent sur la tête une couronne d'épines qu'ils ont tressée. Puis, ils se mirent à lui faire des salutations en disant « Salut, roi des Juifs !» Ils lui frappaient la tête avec un roseau, crachait sur lui et s'agenouait pour lui rendre hommage. Méditation. Jésus mis à nu, travesti en roi dérisoire et livré aux moqueries des soldats, demeure le souverain de l'univers. À ce moment même, il réalise la libération de l'humanité pour l'entraîner avec lui dans son royaume. Prions. Vierge Marie, Mère de Dieu, intercède pour les victimes de la dérision et de l'insulte, pour ceux qui subissent des condamnations arbitraires, pour ceux qui supportent l'humiliation et le mépris, pour que notre cœur apprenne la compassion. Fruit du mystère, l'humilité, le courage.
2: Notre Père qui es aux cieux, que ton nom soit sanctifié, que ton règne vienne. Que ta volonté soit faite sur la terre comme au ciel.
1: Donne-nous aujourd'hui notre pain de ce jour. Pardonne-nous nos offenses, comme nous pardonnons aussi à ceux qui nous ont offensés. Et ne nous laisse pas entrer en tentation, mais délivre-nous du mal. Amen.
2: Je vous salue Marie, pleine de grâce. Le Seigneur est avec vous. Vous êtes bénie entre toutes les femmes. Et Jésus, le fruit de vos entrailles, est béni.
1: Sainte Marie, Mère de Dieu, priez pour nous pauvres pécheurs, maintenant et à l'heure de notre mort. Amen.
2: Je vous salue Marie, pleine de grâce. Le Seigneur est avec vous. Vous êtes bénie entre toutes les femmes. Et Jésus, le fruit de vos entrailles, est béni.
1: Sainte Marie, Mère de Dieu, priez pour nous pauvres pécheurs, maintenant et à l'heure de notre mort. Amen.
2: Je vous salue Marie, pleine de grâce. Le Seigneur est avec vous. Vous êtes bénie entre toutes les femmes. Et Jésus, le fruit de vos entrailles est béni.
1: Sainte Marie, Mère de Dieu, priez pour nous pauvres pécheurs, maintenant et à l'heure de notre mort. Amen.
2: Je vous salue Marie, pleine de grâce. Le Seigneur est avec vous. Vous êtes bénie entre toutes les femmes. Et Jésus, le fruit de vos entrailles est béni.
1: Sainte Marie, Mère de Dieu, priez pour nous pauvres pécheurs, maintenant et à l'heure de notre mort. Amen.
2: Je vous salue Marie, pleine de grâce. Le Seigneur est avec vous. Vous êtes bénie entre toutes les femmes. Et Jésus, le fruit de vos entrailles, est béni.
1: Sainte Marie, Mère de Dieu, priez pour nous pauvres pécheurs, maintenant et à l'heure de notre mort. Amen.
2: Je vous salue Marie, pleine de grâce. Le Seigneur est avec vous. Vous êtes bénie entre toutes les femmes. Et Jésus, le fruit de vos entrailles, est béni.
1: Sainte Marie, Mère de Dieu, priez pour nous pauvres pécheurs, maintenant et à l'heure de notre mort. Amen.
2: Je vous salue Marie, pleine de grâce. Le Seigneur est avec vous. Vous êtes bénie entre toutes les femmes. Et Jésus, le fruit de vos entrailles, est béni.
1: Sainte Marie, Mère de Dieu, priez pour nous pauvres pécheurs, maintenant et à l'heure de notre mort. Amen.
2: Je vous salue Marie, pleine de grâce. Le Seigneur est avec vous. Vous êtes bénie entre toutes les femmes. Et Jésus, le fruit de vos entrailles, est béni.
1: Sainte Marie, Mère de Dieu, priez pour nous pauvres pécheurs, maintenant et à l'heure de notre mort. Amen.
2: Je vous salue Marie, pleine de grâce. Le Seigneur est avec vous. Vous êtes bénie entre toutes les femmes. Et Jésus, le fruit de vos entrailles, est béni.
1: Sainte Marie, Mère de Dieu, priez pour nous pauvres pécheurs, maintenant et à l'heure de notre mort. Amen.
2: Je vous salue Marie, pleine de grâce. Le Seigneur est avec vous. Vous êtes bénie entre toutes les femmes. Et Jésus, le fruit de vos entrailles, est béni.
1: Sainte Marie, Mère de Dieu, priez pour nous pauvres pécheurs, maintenant et à l'heure de notre mort. Amen.
2: Gloire au Père, et au Fils, et au Saint-Esprit.
1: Ô Dieu qui était et qui vient, pour les siècles des siècles. Amen.
2: Ô mon Jésus,
1: pardonne

0: miséricorde. Amen.
1: Ô Marie conçue sans péché.
0: Priez pour nous qui avons le cours à vous.
1: Ô Marie conçue sans péché.
0: Priez pour nous qui avons le cours à vous.
1: Ô Marie conçue sans péché.
0: Priez pour nous qui avons le cours à vous.
1: Quatrième mystère douloureux, le portement de croix. Ils amènent Jésus pour le crucifier et ils le réquisitionnent pour porter sa croix un passant, Simon de Cyrène, le père d'Alexandre de Rufus, qui revenait des champs. Ils amènent Jésus au lieu dit Golgotha, ce qui se traduit lieu du crâne ou calvaire. Ils lui donnaient du vin aromatisé de myrrhe, mais il n'en prit pas. Méditation. Jésus supporte, en même temps que sa croix, la souffrance et le péché de toute l'humanité. Ceux qui le suivent, dans le don d'eux-mêmes, sans réserve, portent avec lui le monde. Prions. Vierge Marie, Mère de Dieu, intercède pour ceux qui sont accablés par la vie, pour ceux qui se dévouent généreusement auprès des souffrants, pour que nous venions en aide à ceux qui portent une croix trop lourde, pour que notre cœur de pierre se transforme en cœur de chair. Fruit du mystère, l'acceptation de nos peines, la patience dans les épreuves.
2: Notre Père qui es aux cieux, que ton nom soit sanctifié, que ton règne vienne, que ta volonté soit faite sur la terre comme au ciel.
3: Donne-nous aujourd'hui notre pain de ce jour. Pardonne-nous nos offenses, comme nous pardonnons aussi à ceux qui nous ont offensés. Et ne nous laisse pas entrer en tentation, mais délivre-nous du mal. Amen.
2: Je vous salue Marie, pleine de grâce, le Seigneur est avec vous. Vous êtes bénie entre toutes les femmes, et Jésus, le fruit de vos entrailles, est béni.
3: Sainte Marie, Mère de Dieu, priez pour nous pauvres pécheurs, maintenant et à l'heure de notre mort. Amen.
2: Je vous salue Marie, pleine de grâce, le Seigneur est avec vous. Vous êtes bénie entre toutes les femmes, et Jésus, le fruit de vos entrailles, est béni.
3: Sainte Marie, Mère de Dieu, priez pour nous pauvres pécheurs, maintenant et à l'heure de notre mort. Amen.
2: Je vous salue Marie, pleine de grâce, le Seigneur est avec vous. Vous êtes bénie entre toutes les femmes, et Jésus, le fruit de vos entrailles, est béni.
3: Sainte Marie, Mère de Dieu, priez pour nous pauvres pécheurs, maintenant et à l'heure de notre mort. Amen.
2: Je vous salue Marie, pleine de grâce, le Seigneur est avec vous. Vous êtes bénie entre toutes les femmes, et Jésus, le fruit de vos entrailles, est béni.
3: Sainte Marie, Mère de Dieu, priez pour nous pauvres pécheurs, maintenant et à l'heure de notre mort. Amen.
2: Je vous salue Marie, pleine de grâce, le Seigneur est avec vous. Vous êtes bénie entre toutes les femmes, et Jésus, le fruit de vos entrailles, est béni.
3: Sainte Marie, Mère de Dieu, priez pour nous pauvres pécheurs, maintenant et à l'heure de notre mort. Amen.

0: Marie, pleine de grâce, le Seigneur est avec vous. Vous êtes bénie entre toutes les femmes et Jésus, le fruit de vos entrailles, est béni.
1: Sainte Marie, Mère de Dieu, priez pour nous pauvres pécheurs, maintenant et à l'heure de notre mort. Amen.
0: Je vous salue Marie, pleine de grâce, le Seigneur est avec vous. Vous êtes bénie entre toutes les femmes et Jésus, le fruit de vos entrailles, est béni.
1: Sainte Marie, Mère de Dieu, priez pour nous pauvres pécheurs, maintenant et à l'heure de notre mort. Amen.
0: Je vous salue Marie, pleine de grâce, le Seigneur est avec vous. Vous êtes bénie entre toutes les femmes et Jésus, le fruit de vos entrailles, est béni.
1: Sainte Marie, Mère de Dieu, priez pour nous pauvres pécheurs, maintenant et à l'heure de notre mort. Amen.
0: Je vous salue Marie, pleine de grâce, le Seigneur est avec vous. Vous êtes bénie entre toutes les femmes et Jésus, le fruit de vos entrailles, est béni.
1: Sainte Marie, Mère de Dieu, priez pour nous pauvres pécheurs, maintenant et à l'heure de notre mort. Amen.
0: Je vous salue Marie, pleine de grâce, le Seigneur est avec vous. Vous êtes bénie entre toutes les femmes et Jésus, le fruit de vos entrailles, est béni.
1: Sainte Marie, Mère de Dieu, priez pour nous pauvres pécheurs, maintenant et à l'heure de notre mort. Amen.
0: Je vous salue Marie, pleine de grâce, le Seigneur est avec vous. Vous êtes bénie entre toutes les femmes et Jésus, le fruit de vos entrailles, est béni.
1: Sainte Marie, Mère de Dieu, priez pour nous pauvres pécheurs, maintenant et à l'heure de notre mort. Amen.
0: Je vous salue Marie, pleine de grâce, le Seigneur est avec vous. Vous êtes bénie entre toutes les femmes et Jésus, le fruit de vos entrailles, est béni.
1: Sainte Marie, Mère de Dieu, priez pour nous pauvres pécheurs, maintenant et à l'heure de notre mort. Amen.
0: Je vous salue Marie, pleine de grâce, le Seigneur est avec vous. Vous êtes bénie entre toutes les femmes et Jésus, le fruit de vos entrailles, est béni.
1: Sainte Marie, Mère de Dieu, priez pour nous pauvres pécheurs, maintenant et à l'heure de notre mort. Amen.
0: Je vous salue Marie, pleine de grâce, le Seigneur est avec vous. Vous êtes bénie entre toutes les femmes et Jésus, le fruit de vos entrailles, est béni.
1: Sainte Marie, Mère de Dieu, priez pour nous pauvres pécheurs, maintenant et à l'heure de notre mort. Amen.
0: Gloire au Père, au Fils, au Saint-Esprit.
1: Ô Dieu qui est, qui était et qui vient, pour les siècles des siècles.
0: Amen.

0: Miséricorde.
1: Amen. Au mal contre son péché,
0: priez pour nous qui avons recours à vous.
1: Au mal contre son péché,
0: priez pour nous qui avons recours à vous.
1: Au mal contre son péché,
0: priez pour nous qui avons recours à vous.

0: C'est la fin de notre méditation. Merci d'avoir prié avec nous. Bonne suite de programmes sur la 102.5 FM.
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Sept poèmes du Saint-Esprit, ce sont des titres inspirants tels que Merci Yahweh, Jésus l'Ezra, prends pitié de nous, gloire au Messie, merci Jésus, tu m'as donné et balayé.

0: Mon fils, n'oublie pas mes enseignements et que ton cœur garde mes préceptes.
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0: Ado et Boko. 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
1: 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Bonne suite de programme sur La Voix de l'Évangile.
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Toute notre compassion et nos prières accompagnent les familles éplorées.

La famille Adou a la profonde douleur d'annoncer le décès du patriarche Adou Orizalé Joseph, ex-inspecteur de l'enseignement primaire, directeur des écoles primaires et des centres de formation CAFOP. Décès survenu le dimanche 14 juin 2026 des suites d'une courte maladie. Programme des obsèques. 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

0: seront les artisans de paix, car ils seront appelés fils de Dieu.
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Révérend Père, chers invités, chers collaborateurs, chers auditeurs de la Radio Nationale Catholique de Côte d'Ivoire, bonjour et merci de célébrer ce jour de grâce avec nous. Bienvenue à ce panel initié par la Radio Nationale Catholique de Côte d'Ivoire depuis la paroisse Bon Pasteur de la Riviera 3 et 4 dans le diocèse d'Abidjan. Nous sommes particulièrement heureux et honorés de vous retrouver à l'occasion du jubilé d'argent de la Radio Nationale Catholique qui célèbre aujourd'hui 25 années d'existence, de service et d'évangélisation. Depuis un quart de siècle, cette radio s'est imposée comme une voie d'espérance, un canal de formation humaine et spirituelle et un instrument précieux au service de l'Église et de la société ivoirienne. Elle a accompagné des générations d'auditeurs, porté la parole, éclairé les consciences et contribué au vivre ensemble. Le thème qui nous rassemble pour ce panel est à la fois simple et profond. La Radio Nationale Catholique, hier, aujourd'hui et demain. Pour en parler, nous avons la grâce d'accueillir trois éminents serviteurs de l'Église. Le Père Augustin Aubrou, prêtre du diocèse d'Abidjan et curé de la paroisse Bon Pasteur de la Riviera 3 et 4, chargé de communication du diocèse d'Abidjan, anciennement secrétaire exécutif national des moyens de communication sociale. Avec lui, il nous plongera dans l'histoire, c'est-à-dire le hier de cette belle aventure radiophonique. À ses côtés, le Père Hervé Djezou, prêtre du diocèse de Yamoussoukro, secrétaire exécutif des moyens de communication sociale, qui nous aidera à entrer dans les réalités du aujourd'hui. Et enfin, le Père Jean Cra, prêtre du diocèse de Bondoukou, directeur général de la Radio Nationale Catholique, qui nous ouvrira des perspectives sur le demain. À vous, cher Père, merci d'avoir accepté de partager avec nous votre regard, votre expérience et votre espérance. Très bien qu'on puisse les acclamer, s'il vous plaît. Entrons sans plus tarder dans le cœur de notre thème, la Radio Nationale Catholique, hier, aujourd'hui et demain. Nous allons faire ensemble un voyage dans le temps et surtout dans la mission de la Radio Nationale Catholique. Pour bien comprendre où nous allons, il est important de

L'Église en Côte d'Ivoire a compris une chose essentielle. L'évangélisation doit emprunter les routes de son temps. La RNC, au départ, ce n'était pas juste une radio. C'était une intuition pastorale forte, presque prophétique. La Radio Nationale Catholique Côte d'Ivoire est née dans un contexte où l'Église de Côte d'Ivoire cherchait à répondre aux défis de l'évangélisation moderne. Face à l'essor des médias et à la nécessité de porter la parole de Dieu au-delà des murs des églises, la RNC s'est imposée comme un instrument privilégié, communautaire, ecclésial, national. Dès le début, sa mission était claire: annoncer l'Évangile, former les fidèles, promouvoir les valeurs humaines et chrétiennes et être une voix pour les sans-voix. Elle a joué un rôle déterminant dans la diffusion des messes et les temps de prière, la catéchèse radiophonique, la sensibilisation sociale à la paix, à la justice et à la réconciliation, l'accompagnement des moments difficiles de la nation pendant la crise sociopolitique. Dans un pays marqué par des périodes de tension, la RNC a souvent été une radio de paix appelant au dialogue et à la tolérance, mais aussi à la fraternité. À une époque où les réseaux sociaux n'existaient pratiquement pas, où l'Internet était à ses débuts, à une époque où il n'y avait pas cette abondance de chaînes de radio, l'Église a fait un pas précieux. Faire entrer l'Évangile dans la maison par les ondes, et cela a tout changé. Hier, la RNC était attendue. Je pèse mes mots. Hier, la RNC était attendue. Aujourd'hui, est-ce qu'elle est entendue? Est-ce qu'on se comprend? Hier, la RNC était attendue. Aujourd'hui, est-ce qu'elle est entendue? Les familles se rassemblaient pour écouter la messe des malades, des personnes âgées, des fidèles isolés trouvaient là une manière de rester unis à l'Église. Dans certains villages, la radio, lorsqu'elle arrivait, devenait presque une chapelle sonore. On n'écoutait pas la RNC comme un bruit de fond. On l'écoutait avec respect, avec attention, avec foi. Hier, on attendait cette radio pour être formé, informé. Aujourd'hui, est-ce qu'on l'écoute pour être formé ou comme bruit de fond, ou comme somnifère, ou comme ambiance de lieu? Hier, la RNC formait. Elle ne divertissait pas d'abord. Elle formait les consciences. La catéchèse, enseignement, prière. Elle a façonné des générations de chrétiens. Beaucoup de chrétiens ont appris à prier avec la RNC. Beaucoup ont compris leur foi grâce à elle. C'était une véritable école populaire de l'Évangile. Hier, la RNC était une voix dans la tempête. Et ça, il ne faut pas l'oublier. Dans les moments difficiles, quand les tensions montaient, quand les repères vacillaient, la RNC n'a pas choisi le sensationnel. Elle a choisi la paix, la mesure, la responsabilité. Cela est très important parce qu'aujourd'hui, nous y reviendrons, la radio devient du sensationnel. La RNC parlait pour rassembler, pas pour diviser. Elle était, d'une certaine manière, une conscience nationale. Alors, permettez-moi de poser une question simple. Qu'est-ce qui a changé aujourd'hui? Est-ce la radio ou est-ce les auditeurs? Aujourd'hui, tout est rapide, tout est accessible.

0: Tout est dispersé. La RNC n'est plus seule. Elle est en concurrence avec tous les réseaux sociaux, les chaînes privées, les contenus instantanés. Mais attention, attention à ne pas aller trop vite dans le jugement, parce que le vrai enjeu n'est pas de dire la RNC d'aujourd'hui est moins bonne que celle d'hier. Mais le vrai enjeu est ailleurs. Avons-nous gardé l'esprit de hier, l'esprit de recueillement, l'esprit d'écoute, le désir de former, ou bien cherchons-nous seulement à consommer? Je dirais, avant de conclure, que l'accouchement a été difficile, que la radio puisse s'installer à Yopougon a été un combat, un grand combat, parce que le lieu choisi était un lieu enclavé. Et nous étions partis pour que la radio soit installée à Saint-André. Mais Monseigneur Mandjo, en son temps, a voulu que ce bâtiment qui existait déjà abrite la radio, malgré le fait que nous ayons dit que le lieu était enclavé. Mais malgré tout cela, nous avons fait l'effort, puisque pour nous, l'essentiel, c'était d'émettre et d'être entendu. Ce n'était pas d'abord d'inviter les fidèles à braver les dunes de sable et des cailloux qui existaient autour de la radio, mais c'était pour qu'ils puissent entendre le message. Nous l'avons fait. Et nous sommes arrivés aujourd'hui et nous sommes toujours au même endroit. Hier, la RNC était forte parce qu'elle répondait à une soif, une vraie soif de Dieu, une soif de sens, une soif de communion. Aujourd'hui, les moyens ont changé, mais la soif, elle, existe toujours. Peut-être même davantage. Alors la question n'est pas seulement technologique, elle est profondément spirituelle. Comment faire pour que la RNC reste et demeure une radio que l'on écoute avec le cœur et pas seulement avec les oreilles aujourd'hui? Je vous remercie.
1: Merci au père Augustin Aubrou pour ce regard riche sur nos racines. Après les fondations, parlons maintenant de la maison telle qu'elle se tient aujourd'hui. Père Jésus, qui est notre second intervenant pour ce panel, comment vit aujourd'hui la Radio Nationale Catholique dans un monde médiatique en pleine mutation?
2: Merci à Marina. Merci à Marina pour cette opportunité qui m'est donnée de parler de l'actualité de la Radio Nationale Catholique. Je voudrais avant tout propos saluer l'expertise et la contribution du père Augustin Aubrou qui nous a replongé dans l'histoire de la Radio Nationale Catholique depuis les origines. Merci à vous, frères et sœurs qui êtes venus. Merci également, je salue la présence des confrères qui sont restés et qui veulent aussi apporter leur contribution à la vie de notre média au service de l'Église catholique en Côte d'Ivoire. À la suite du père Augustin Aubrou, je dirais que la radio a été créée officiellement le 2 février 2001 à l'initiative des évêques catholiques de Côte d'Ivoire. Et elle a émis les premières émissions ce 2 février 2001. Et c'est bien plus tard, le 24 juin 2006, que la conférence épiscopale de Côte d'Ivoire l'a inaugurée. Alors, dès les origines, la conférence a voulu que la radio émette 24 heures sur 24 sur différentes fréquences de modulation dans toute l'étendue du territoire national. 2001, 2006, C'est-à-dire, l'Église en Côte d'Ivoire a donc attendu 5 années avant d'inaugurer officiellement ce média au service de l'Église catholique. Et aujourd'hui, certains parmi nous étaient là quand la radio émettait les premiers sons. Certains parmi nous sont là quand la radio initiait cette aventure. On ne savait pas où on allait, mais les évêques ont cru au projet. Je voudrais ici saluer la présence des anciens de la radio, des pionniers de la radio, des initiateurs de la radio, et entre autres saluer la présence distinguée de M. Georges Cablan, des anciens qui sont parmi nous. Je voudrais que nous puissions les ovationner, les remercier et les encourager. Le père Augustin l'a dit, la radio aujourd'hui est située à la paroisse Saint-Joseph-Charpentier de la gare à Yopougon. La radio nationale catholique est une radio confessionnelle dont les services couvrent différents domaines que sont l'information, le divertissement, la formation et l'évangélisation. Voici les 4 piliers sur lesquels repose la radio nationale catholique. Information, divertissement, formation et évangélisation. Je voudrais ici saluer la contribution de son Excellence Monseigneur Pierre-Marie Coty, de vénérée mémoire, qui a étudié le journalisme à Lille, en France, et qui, à la suite du message du pape Jean-Paul II dans Ecclesia in Africa, a voulu lancer l'Église de Côte d'Ivoire sur le chemin de la communication. Monseigneur Pierre-Marie Coty, qui à l'époque était le président de la commission épiscopale des moyens de communication sociale, il était évêque de Daloa. Monseigneur Pierre-Marie Coty, soutenu par son frère évêque, Monseigneur Laurent Mandio, qui alors était évêque de Yopougon. Et c'est ensemble, Monseigneur Pierre-Marie Coty et Monseigneur Laurent Mandio, qui ont donné leur accord pour que la radio s'installe dans le diocèse de Yopougon, avec comme première personnalité, premier directeur, le père Camille Drin, alors vicaire général. Je pense que il y a un prêtre du diocèse de Yopougon qui est parmi nous. Je voulais saluer sa présence. En tout cas, merci mon père d'être là avec nous. Et il est la mémoire de cette histoire, comment la radio a été accueillie dans le diocèse de Yopougon. Je le dis parce qu'on comprendra par la suite. Et le père Camille Drin, vicaire général à l'époque, soutenu par les évêques, ont donc œuvré à la mise en place de la radio nationale catholique à la paroisse Saint-Joseph-Charpentier de Yopougonga. Et très vite, l'actualité de la radio, c'est qu'un logo, un logotype a été mis en place. Et je voudrais expliquer un peu ce logotype-là pour que nous comprenions un peu des choses essentielles. Le logo est une représentation graphique qui sert à identifier de manière unique et immédiate une identité et la différencier des autres. Je rappelle que le premier média confessionnel, c'était la radio nationale catholique. Le premier média, c'est la radio nationale catholique. Le père Augustin est là. Les premiers journalistes proviennent des comités paroissiaux des diocèses de Yopougon et d'Abidjan. Ils sont là. Mais également, tous ceux qui vont venir par la suite vont se faire former par le père Augustin Obrou et par bien d'autres personnes. Donc c'est avec nous que d'autres radios vont faire leur premier pas. Je parle des radios confessionnelles. Alors, il fallait se différencier des autres, différencier des radios commerciales ou des radios services publics. Il fallait marquer la différence. Et comment ? Le logotype de la RNC est constitué de plusieurs éléments. Je parle de l'actualité de la radio. D'abord, les éléments symboliques. Une croix, une Bible et une corne. Je ne sais pas si le logo est là. Bon, vous voyez. Voilà, très bien. Vous voyez, dans le logotype, on distingue des éléments symboliques. Une croix, une Bible et une corne. On distingue également des éléments plastiques. un cas

cadre de couleurs vert, blanc, noir et bleu. On distingue enfin des éléments verbaux, c'est marqué Radio Nationale Catholique, la voix de l'Évangile. Alors, c'est déjà important.

L'émetteur, c'est à peine 1000 watts à Bengoro. À Boaké, la 89.5, le siège à la cathédrale, à peine 20 km de rayon. À Beauville, la 103.1 FM, la radio n'émet plus depuis près de 2 ans, pour des raisons techniques, avec un émetteur qui initialement était de 1000 watts. À Gagnoa, la 104.7 FM, 700 watts à Gagnoa, à peine 35 km de rayon. À Bondoukou, la 107.2 à la cathédrale de Bondoukou, avec un émetteur d'à peine 1000 watts qui émet avec 800 watts, ils sont à peine à 65 km de rayon. C'est-à-dire, vous partez vers l'Audiba, vous n'entendez plus la RNC au-delà de l'Audiba. À Flatier-Dougou, mais après Flatier, on n'entend plus. Après Flatier-Dougou, on n'entend plus. En tout cas, vous montez vers Bouna, vous n'entendez plus. Après Flatier, c'est fini. À Daloa, hier soir, on avait eu Père Andoche, 105 FM, il y a un conflit entre Radio Maria Mans et Radio RNC Daloa. Daloa, à peine, à Zoukbe, on entend la radio. Et puis pour terminer, San Pedro, je salue, il y a notre soeur Solange qui est venue de San Pedro. San Pedro, c'est 99.2 FM. À peine 65 km de rayon avec 1500 watts. Pour le projet voulu par nos pères évêques s'est concrétisé. Mais dans la réalité, on voit qu'il y a des insuffisances dans l'opérationnalité de la couverture nationale. La mission de la RNC, telle que voulue par nos pères évêques, était définie selon les lignes suivantes. D'abord, annoncer l'évangile de Jésus-Christ par les ondes et par tous les nouveaux moyens de communication numérique. Annoncer, parce que la radio, c'est les moyens traditionnels de communication, mais les moyens modernes, on dit aujourd'hui, c'est les réseaux sociaux. Donc, annoncer l'évangile de Jésus-Christ, d'où le symbolisme de la corne. La corne que vous voyez sur le logotype, parce que dans l'Afrique traditionnelle, la corne servait à annoncer des nouvelles. Et donc la corne annonçait, qu'est-ce qu'on annonce ? On annonce l'évangile de Jésus-Christ. La deuxième mission de la RNC, c'est de former et d'informer le peuple de Dieu. Parce que en communication, notre audience primaire, c'est d'abord les chrétiens catholiques. C'est l'audience primaire, certes, il y a l'audience secondaire, mais l'audience primaire, c'est le peuple de Dieu, chrétien catholique. Et l'audience secondaire, c'est tous ceux qui sont susceptibles d'entendre ou d'écouter la RNC. Troisième mission, œuvrer pour la promotion humaine intégrale. Parce que évangéliser, c'est aussi prendre en compte la promotion humaine intégrale. Et puis, quatrième mission, c'est divertir sainement la population. Voici les quatre missions telles que déclinées par la Commission épiscopale nationale des moyens de communication sociale. Alors, au niveau éditorial,

4 ans que je suis dans les médias, donc moi toute ma vie de prêtre là, c'est dans les médias, pour dire que on se consacre aux médias, on a cette détermination pour les médias, parce que nous croyons fermement que nous pouvons évangéliser avec les médias, par les médias et par le moyen. Avec aujourd'hui, nous sommes en direct, mais quelqu'un qui est à San Pedro nous en a actuellement. Pourtant, si tu fais une homélie, s'il y a seulement le peuple de Dieu qui est là, qui peut entendre. Mais grâce à la magie des ondes, quelqu'un qui est au-delà de la circonférence de la paroisse peut entendre. Pour dire quoi? Pour dire qu'il faut travailler. Et nous travaillons à la qualité spirituelle, pédagogique et technique des programmes. Il s'agit également de coordonner le travail des animateurs, des journalistes, des responsables pastoraux. Et puis enfin, veiller au respect de la ligne éditoriale et des valeurs de l'Église. Parce que nous sommes chrétiens catholiques, nous sommes fiers d'être chrétiens catholiques, et ce sont les valeurs de l'Église catholique que nous véhiculons. Je salue la présence de M. Georges Cablan, qui est un doyen de la maison, qui est chargé de veiller à la ligne éditoriale. Et le père Crajan, en tant que prêtre, communicateur, journaliste, qui est également chargé de veiller sur les valeurs de l'Église. Parce que c'est une radio confessionnelle, une radio catholique. Donc, veiller sur les valeurs de l'Église. C'est pourquoi à la radio, on ne dira pas tout. Bon, on dit ce que l'Église nous dit. On dit l'enseignement de l'Église, on véhicule la doctrine de l'Église catholique. Comme je n'ai que 15 minutes, je vais terminer parce que le plus important, le journaliste, il parle peu et puis il écoute beaucoup. Aujourd'hui, l'actualité de la RNC, qu'est-ce que c'est? Nous avons 3 besoins, 3 défis. D'abord, le défi du matériel technique. Le père Augustin, tout à l'heure, en introduisant, a dit que Ecclesia, depuis 10 ans, c'est le même matériel qu'ils ont. C'est vrai qu'il y a du chemin qui a été fait, mais grâce à Mgr Raymond Awa, on a acquis de nouveaux matériels. Père Augustin, on a acquis de nouveaux matériels et les choses vont de mieux en mieux. Tu nous taquines, certes, mais grâce à Mgr Raymond Awa, il y a des choses qui ont été acquis et puis les choses vont de mieux en mieux. Mais ce que le père Augustin a dit, c'est tellement vrai pour dire qu'aujourd'hui, la communication, c'est une science. Je le dis toujours, c'est comme mathématiques, c'est comme science physique, c'est une science. Donc les choses évoluent. Mais tu vois, à la radio, le même matériel qui a servi depuis 2001, tu le retrouves encore aujourd'hui. Le doyen Cradanel est là. Il y a la radio qui existe aujourd'hui, 25 ans après.

0: Tsoko, vous êtes directeur de Radio Maria pendant 15 ans. Et c'est l'esprit du budgétivore. On dépense beaucoup d'argent. Il faut investir de l'argent. Il faut donner de l'argent. Il faut submettre. On dépense beaucoup d'argent. Et il faut croire en cela. Et c'est pourquoi il faut que vous nous aidiez, vous les auditeurs, les auditrices. C'est la même chose pour Ecclesia. On dépense beaucoup d'argent. Il faut que vous nous aidiez. Et vous, il faut que vous soyez nos porte-voix. Allez dire que la radio demande beaucoup de moyens financiers. Parce que c'est les pères et les mères de famille qui se sacrifient. Imaginez-vous, les premiers sont là, ils ont commencé la RNC avec des salaires de 5 000, de 7 000, de 10 000 francs par mois. Des pères de famille qui sont là. Je dis, moi, ça m'interpelle en tant que directeur national de la communication. Ça m'interpelle. Des pères et des mères de famille qui ont commencé la radio avec des 5 000 francs par mois, quelquefois même qui mangeaient banane braisée au bureau pour tenir, qui rentrent à la maison sans rien. Aujourd'hui, les choses sont améliorées un peu quand même, selon Gablan. Les choses sont améliorées un peu quand même. Mais tout cela pour dire qu'il faut aider la radio. Il faut soutenir la radio. Il faut donner les moyens à la radio. Hier, je suis avec le cardinal. Il dit, il faut qu'on vous donne l'argent pour que vous puissiez travailler pour nous. On travaille pour l'église. Ce qu'on fait, c'est pour l'église. Il faut que les fidèles nous donnent l'argent pour qu'on puisse travailler pour eux. Parce que la radio, c'est la radio comme la télévision. Ce sont des canaux, des médias de la conférence épiscopale de Côte d'Ivoire. Je termine. Le dernier point, c'est la formation du personnel. Nos collaborateurs qui sont là sont des personnes qualifiées. Hein. Généralement, on les débauche pour aller à la RTI, pour aller dans d'autres organes, je sais de quoi je parle. Et quand ils vont là-bas, ils sont les meilleurs. Alors, il faut leur faire confiance, mais il faut aussi les aider pour qu'ils puissent donner le meilleur demain. Je termine. La RNC est et demeure la radio officielle de l'Église catholique en Côte d'Ivoire. Elle veut être un organe au service de la conférence des évêques de Côte d'Ivoire. Aujourd'hui, nous saluons le dynamisme du Père Krajan, nos directeurs de la RNC. Nos prières l'accompagnent pour une mission fructueuse et nous prions pour que Dieu lui-même suscite encore des personnes généreuses pour aider nos médias à aller de l'avant. Je vous remercie.
1: Merci encore au Père Hervé Jésus pour cet éclairage. En ce qui concerne notre thème aujourd'hui, la Radio Nationale Catholique, hier, aujourd'hui et demain, le Père Jésus nous a éclairé sur le aujourd'hui de notre thème. Alors, puisque nous avançons dans notre panel, nous allons laisser à présent le troisième panéliste nous enrichir. Après le passé et le présent, ouvrons maintenant une fenêtre sur l'avenir. Père Jean Cras, quel futur dessinez-vous pour cette radio qui célèbre aujourd'hui ses 25 ans?
2: Merci Marina. Bonjour à tous, frères et sœurs qui nous faites l'amitié de nous accompagner dans cette activité, ce panel. Merci pour votre présence. Alors, l'aspect ou le volet donc qui m'intéresse pour ce thème-là, c'est l'avenir. La vision donc que nous définissons et que nous voulons mettre en œuvre pour que la mission de la radio puisse répondre aux défis actuels de notre Église et notre société. Et c'est important de pouvoir donc définir une vision. Un proverbe Kulongo qui dit « Tant qu'on n'a pas fini de marcher, on finit pas de balancer les bras. » Donc, il y a toujours quelque chose en perspective pour que les choses puissent évoluer. C'est le mouvement. L'évolution se trouve dans le mouvement. Voilà. Donc, sans mouvement, on peut pas évoluer. Alors, il faut donc se mouvoir. Et nous voulons aussi nous lancer

En compte. Et à côté de cela, c'est une situation. Je voudrais aussi tenir compte aussi des, en faisant un peu le diagnostic, des réalités actuelles aussi et des opportunités que nous avons. Aujourd'hui, la saturation de la bande FM, plus de 200 radios commerciales, confessionnelles, proximité, se partagent les fréquences, rendant la visibilité de plus en plus difficile. Donc, c'est un peu la réalité que nous avons aujourd'hui. Et aujourd'hui, nous avons la montée en puissance du streaming, l'accès à Internet. Tout à l'heure, quand on a fait la messe, ils nous ont vu partout. Hein. Streaming, c'est la réalité aujourd'hui. Voilà. Donc, voilà des possibilités. Et aujourd'hui, on parle de convergence numérique. J'en ai un peu parlé tout à l'heure. Voilà, la convergence. Pour dire quoi? Que les choses ont évolué. Aujourd'hui, on a la radio, mais ça ne fonctionne plus comme ça. Les choses ont changé. Alors aujourd'hui, on parle de convergence technologique, convergence médiatique. Pour dire quoi? Quand on a un média, certes, on exploite ce média spécifique avec ses atouts spécifiques, certes. Mais aujourd'hui, ça ne suffit plus. Il faut aussi, comme on appelle, s'approprier les atouts des autres médias pour pouvoir donc accroître sa visibilité, son efficacité, son audience. C'est ça la convergence médiatique. Voilà, un Américain qui a fait ça, Henry Jenkins, qui a développé un peu ce concept-là. Voilà. Donc aujourd'hui, vous voyez, partout, c'est comme ça marche. Vous voyez, la radio, on voit la radio aujourd'hui. On n'écoute plus la radio, mais on écoute, mais on voit. Et on ne s'occupe plus de ça aussi. Il y a la presse aussi qui fait. Tu vois, sur les sites, il y a un site radio, mais vous voyez, on fait un peu de presse pour raconter. On met des photos, on met des vidéos. C'est ça la convergence médiatique. Vous voyez, donc les choses ont évolué. C'est notre, des choses de notre temps qu'il faut donc mettre à profit. Et aujourd'hui aussi, on a des forces. La radio a un capital de confiance. C'est-à-dire qu'il y a des gens qui sont acquis à la cause de la radio. Donc, c'est des opportunités qu'il faut pouvoir donc mettre en œuvre. La RNC jouit d'une crédibilité immorale. Elle est perçue comme un média de vérité et de paix. Réseau territorial, un maillage unique grâce au diocèse permettant une remontée d'informations. Ce qu'on est en train de faire aujourd'hui, c'est dimanche, non? Ça passe à Bonoukou. J'ai le micro ici, on m'entend à Bonoukou. Voilà, on m'entend partout. Parce que le dimanche matin, en général, ils sont connectés sur et le matin. Voilà, donc, quand même, on bénéficie d'une certaine audience, même si tout le pays n'est pas couvert, mais c'est déjà une opportunité pour nous. L'audience fidèle, une base de noyau dur composée de fidèles pratiquants et aussi de la hiérarchie catholique. Les évêques nous écoutent, les fidèles chaque matin ils appellent, ça c'est déjà un atout. Le patrimoine sonore, des décennies d'archives, homélies, tout ça on a déjà ça à notre compte qu'on peut aujourd'hui exploiter avec les moyens modernes. Voilà, mais le Père l'a dit, il y a aussi, je suis en train de toujours faire le diagnostic, des faiblesses, la vétusté technique, le Père en a parlé, je ne reviens plus dessus, la faiblesse au tout numérique, parce qu'aujourd'hui on privilégie encore plus le son, il y a le vieillissement aussi de l'audience, parce que les jeunes, il faut pouvoir aussi les rattacher avec les nouvelles technologies, ce qui manque, voilà. Et voilà un peu une situation qu'il faut qu'ils soient là. Mais à côté de cela, il y a aussi d'autres opportunités qu'on peut exploiter. Voilà, on a la diaspora ivoirienne qui est partout. Voilà, on peut le toucher puisque hein, et ça constitue un marché de plusieurs millions de personnes en Europe, aux États-Unis qu'on peut toucher aujourd'hui avec les nouveaux moyens. Des partenariats aussi internationaux qui sont aussi des opportunités qui s'offrent à nous, etc., etc. Donc voilà un peu la situation, le diagnostic à la fois qui est fait à la fois d'opportunités mais aussi d'insuffisance, voilà, qui caractérise un peu la situation actuelle. Alors, face à cela, je pense que à cela, il faut aussi ajouter ce que nous vivons. Il y a la situation aussi financière de ceux qui travaillent avec nous. Voilà, elle n'est pas reluisante. Donc, en faisant aussi le diagnostic, c'est tout ça là aussi. Et aujourd'hui, dans le sens aussi de la synodalité, qu'est-ce qu'on dit? Il faut que nous soyons des frères. Il faut faire donner ce message qui nous rassemble là. Et aujourd'hui, même du point de vue même des principes qui existent dans les entreprises, aujourd'hui, c'est cette fusion-là qui est favorisée. Et avant, on parlait un peu de ce principe du top-on. C'est-à-dire que les décisions quittent en haut et puis ça s'impose. Mais aujourd'hui, la base, comme le sommet, ils essaient un peu de converger, voilà, leurs efforts pour discuter afin de pouvoir trouver des solutions aux problèmes. Donc aujourd'hui, la situation actuelle dans nos sociétés, dans nos entreprises, se présente de telle manière.
Voilà, pour dire que je suis le patron, c'est moi seul, je fais. Voilà. Donc ça, c'est une situation aujourd'hui qui

0: prévaut dans notre, époque, qu'il faut savoir aussi saisir, exploiter pour le mettre au profit donc de nos médias. Alors, face à tout cela, la vision que nous avons, avant de parler un peu des axes, voilà, la vision un peu que nous avons est celle-là, excusez-moi, juste une demi-seconde. Voilà, la vision que nous partageons se définit de la sorte. Juste une demi-seconde que je retrouve. Voilà. Alors, donc, voilà. La vision que nous avons, c'est faire de la radio la voix qui console, qui éduque et qui rassemble. Alors, notre vision jusqu'en 2030 pour notre plan stratégique, c'est de transformer la RNC en une plateforme multimédia avec tout ce que je viens de dire là, intégrée, capable de nourrir la foi des baptisés. Et cette vision repose sur quelques piliers. L'évangélisation de proximité, avec les moyens qu'on va, on peut toucher tout le monde partout. Et ça, c'est important. Voilà, dans le taxi, partout, je l'ai dit aussi. Et l'autre défi aussi, c'est la communion ecclésiale. Voilà, qu'on sente, on parle de synodalité, tout ça là, que la radio puisse participer à raffermir les relations, raffermir la cohésion, voilà, entre nous. Et l'autre aussi aspect de notre vision, c'est la doctrine sociale de l'Église. Faire de la radio un instrument de paix, de réconciliation, d'éducation. La modernisation permettra donc d'aborder avec expertise les questions de santé, de développement durable et de justice sociale. Donc voilà un peu la vision aujourd'hui que nous disons en faisant notre diagnostic. Alors, face à cela, nous avons défini 6 axes stratégiques que nous voulons mettre en œuvre. Et voici ces 6 axes-là pour finir. D'abord, la continuité, la consolidation des acquis. Une modernisation ne signifie pas la rupture. Nous devons d'abord protéger et valoriser ce qui est notre force, la crédibilité morale et la confiance immense des fidèles. Ça, on l'a déjà. Donc, il faut consolider cela. Mais cela, on le fait quoi? À travers ce qu'on propose. Donc, au niveau donc, du service éditorial, de nos programmes d'émissions, voilà, c'est ça qui permettra véritablement de consolider, voilà, et de renforcer ce capital de confiance-là. Donc, ça, c'est, il faut continuer dans cela. Donc, ce task consiste à pérenniser les programmes historiques qui fonctionnent tout en exploitant notre mine d'or. Les décennies d'archives sonores, homélies, tout ça, qui seront rééditées pour le digital. Voilà, qu'on peut exploiter au niveau digital. Deuxièmement, modernisation et impact numérique. C'est le pivot de notre stratégie. Ce chantier comporte 2 volets techniques, digitalisation complète des studios d'Abidjan et renforcement des équipements des 7 relais pour une couverture nationale totale en qualité HD. Voilà, donc ça c'est très important. Et troisième axe, renforcement des capacités et excellence professionnelles. J'ai fait le tour des relais et ça c'est revenu chaque fois. La formation. Mon père, on veut être formé. On a besoin de formation. Et ça c'est très important. Donc l'outil technologique n'est pas sans intelligence humaine. Nous lançons un vaste plan de formation continue pour le personnel. L'objectif est d'élever le niveau technique et journalistique des agents pour qu'ils maîtrisent les outils nouveaux de la convergence numérique. Et qu'ils puissent aussi avoir des renforcements de leurs capacités au niveau même de leurs différents métiers. Donc ça, c'est important. Quatrième, c'est l'autonomisation et viabilité économique. Nous allons repenser le management de la radio comme une entreprise médiatique performante. Voilà, c'est pourquoi au niveau du service marketing, voilà, on travaille. Ce n'est plus une personne ou 2 personnes, c'est toute une équipe qu'on a mis en place. On réfléchit, chacun apporte donc sa réflexion et cela nous enrichit pour aller de l'avant. Peut-être même c'est ce qui nous a permis ce mois-là de pouvoir couvrir toutes les charges. Voilà. Donc, on va continuer dans ce sens-là. Donc, la diversification des sources de revenus, les partenariats, une gestion budgétaire rigoureuse et transparente, le développement des services à valeur ajoutée pour réduire la dépendance aux aides ponctuelles. Et le cinquième axe, l'amélioration de l'aspect social et dignité des agents. Une radio qui prône la justice et la paix doit être exemplaire en interne. Nous plaçons l'humain au cœur du projet en améliorant les conditions de travail et de vie des employés. Un personnel motivé dont la dignité est respectée et valorisée, est le premier garant de la qualité du message diffusé sur nos ondes. Et le dernier axe, le renforcement de la vie fraternelle et témoignage. Ça rentre un peu dans la vision des évêques, la synodalité. La RNC doit être une petite église, une église au Mexique, au sein de la grande. Ce dernier axe vise à cultiver l'esprit de famille au sein de la rédaction et des services techniques. Par la prière commune, l'entraide et la cohésion, nous voulons que la radio soit, par l'exemple de ses collaborateurs, un véritable témoignage vivant de la communion chrétienne. Et c'est très important pour, non seulement en tant que témoignage de vie de foi, mais aussi pour l'efficacité du travail. Alors, en conclusion, en unissant la pointe de la technologie à la profondeur de notre foi, le plan que nous mettons en place vise à faire de la RNC un instrument de communication d'élite. Notre objectif est clair: doubler notre audience actuelle et faire en sorte que 40% de nos auditeurs aient moins de 30 ans. Nous ne transformons pas seulement une radio. Nous préparons l'Église à parler du monde de demain. La RNC sera plus que jamais la voix qui console, qui éduque, qui rassemble tous les enfants de Côte d'Ivoire. Je vous remercie.
1: Merci infiniment au Père Jean Krah qui vient de nous ouvrir sur les perspectives du demain en ce qui concerne notre thème de ce jour. Permettez-moi de saluer à nouveau nos différents intervenants, le Père Augustin Aubrou, certainement pour des questions d'impératif a dû se retirer après son intervention dans ce panel. Donc, sachez qu'il est prêtre du diocèse d'Abidjan, curé de la paroisse Bon Pasteur de la Riviera 3 et 4, chargé de communication du diocèse d'Abidjan, anciennement secrétaire exécutif national des moyens de communication. Également, le père Hervé Djezou, prêtre du diocèse de Yamoussoukro.

0: on voudrait bien savoir, qu'est-ce qui a emmené véritablement les pères évêques et archevêques à se dire, nous allons créer une radio? Parce que jusque-là, on attendait tous cette réponse, mais on ne l'a pas eue dans ce que vous avez partagé avec nous. Qu'est-ce qui a motivé cela chez nos pères évêques et archevêques?
1: Merci Marina. Alors, il faut savoir que dans l'Église catholique en Côte d'Ivoire, il y avait déjà des radios. Il y avait des radios diocésaines à Mans, avec Monseigneur Bernard Agré, le cardinal. Il y a eu aussi Radio Espoir à Port-Boué, dans le diocèse du Grand Bassam. Ça, c'était l'histoire. Et cette histoire est partie du fait du pape Jean-Paul II. Celui-là même qui a boosté cette réalité en désignant l'Église comme un village par le moyen de la radio. C'est vrai, il y a beaucoup de jeunes parmi nous, mais en 1982, c'était la seule fois d'ailleurs, et depuis il n'y en a pas eu encore. Il y a eu des jumeaux en termes de nomination d'évêques en Côte d'Ivoire. Et les jumeaux, c'était Monseigneur Laurent Mandjo à Cran et Monseigneur Joseph Akishi à Don. L'un était à Yopougon et l'autre à Bassam, suite à la division du diocèse de l'archidiocèse d'Abidjan. Très tôt, Monseigneur Akishi, dans ses contacts, parce que le diocèse de Grand Bassam était le diocèse, disons, le plus religieux de la Côte d'Ivoire, en ce sens qu'il y avait beaucoup de missionnaires religieux qui étaient venus et il fallait quelqu'un qui soit capable de fédérer toutes ces énergies-là.

1998-19, l'État de Côte d'Ivoire a décidé d'octroyer aux grandes religions de Côte d'Ivoire une longueur d'onde. Parce que les médias commençaient à prendre de l'ampleur et ils ne voulaient pas de cafouillage dans le pays en termes de médias confessionnels. Donc ils ont dit une longueur d'onde à chaque communauté chrétienne ou bien musulmane ou méthodiste et autres. Et les évêques ont dit, ah tiens, il nous faut créer une radio donc nationale catholique qui va être la voix de l'église catholique en Côte d'Ivoire. Monseigneur Mandjo avait une radio dans la main. Il y avait une

0: l'audience. Donc je pense que l'audience peut s'exprimer. C'est ça aussi qui est la communication.
1: Très bien. L'audience va devoir patienter. Alors, Père Jean Krah, vous avez parlé des projets et innovations. Vous avez parlé également du plan stratégique. Est-ce que dans votre plan stratégique, vous avez l'intention de renforcer, on va dire, l'impact de la radio au travers de collaborations ou ouvertures que vous envisagez peut-être avec d'autres institutions?
2: Effectivement, on prend cela en compte. Et si vous avez bien suivi mon intervention, voilà, j'ai essayé un peu de présenter un diagnostic un peu de la situation, présenter la réalité aujourd'hui du point de vue technologique, au plan aussi des relations humaines, des relations financières, en ce qui concerne aussi la condition de vie, condition de travail de nos agents. Et je parle aussi des opportunités, les ouvertures que nous avons. Voilà, aujourd'hui, il faut adopter une attitude un peu dynamique, essayer de scruter là où se trouvent des opportunités, faire les démarches, voilà, accentuer les ouvertures qu'il faut. Donc, tout cela, ça, c'est à prendre en compte. Voilà, c'est pourquoi j'ai tenu un peu à présenter cet éventail-là de la réalité actuelle, des opportunités, partenariats et tout. Voilà, ça peut être partenariat du point de vue éditorial, partenariat aussi d'affaires et tout le reste. Voilà, pourvu que cela nous permette d'atteindre cet aspect-là de notre objectif, c'est-à-dire rendre la radio plus autonome et moins dépendante de l'aide extérieure. Oui. C'est vrai que c'est le média de nos évêques, c'est tout, mais nous, à notre, selon les moyens dont nous disposons, nous ferons tout ce qui est à notre disposition pour nous rendre moins dépendants, exploiter les opportunités que nous avons, voilà, pour pouvoir véritablement atteindre cet objectif-là de l'autonomie. Le Père l'a dit, c'est une structure budgétivore, on le sait, mais aussi les opportunités qui sont là, il faut les saisir aussi au vol. Nous serons de notre mieux. Et si cela ne s'avère pas fructueux, concluant, on verra bien, mais on pense bien qu'en exploitant tout cela, on pourra atteindre notre objectif.
1: Oui, on peut remercier nos panélistes par des acclamations, s'il vous plaît.
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1: Bien chers auditeurs et auditrices, bonjour. C'est avec une grande joie que nous vous retrouvons aujourd'hui sur les ondes de la Radio Nationale Catholique de Côte d'Ivoire, la Voix de l'Évangile, pour un nouveau rendez-vous de la Bible pas à pas, votre émission biblique où chaque mot de la parole de Dieu devient lumière pour éclairer nos cœurs, guide pour nos pas et encouragement pour avancer dans la vie quotidienne. Que vous soyez chez vous, au travail, en famille ou en déplacement, sachez que ce moment est pensé pour vous aider à comprendre, méditer et surtout appliquer la parole de Dieu dans vos vies. Aujourd'hui, nous allons plonger dans un passage profondément riche et inspirant de l'Évangile de Jésus-Christ selon Saint Jean, chapitre 15, versets 1 à 17. Dans ce passage biblique, Jésus se présente comme la vraie vigne et il nous invite à réfléchir sur la relation intime qui nous unit à lui, sur l'amour que nous devons manifester autour de nous et sur la fécondité spirituelle que nous sommes appelés à porter. Ce passage nous parle d'attachement, de dépendance, de croissance et de mission et il nous interpelle chacun personnellement. Suis-je vraiment connecté à Jésus? Est-ce que mon amour reflète le sien? Ma vie porte-t-elle du fruit? Alors, préparez vos cœurs et laissez-vous guider dans cette méditation qui, nous l'espérons, transformera notre regard,

aimer. Il n'y a pas de plus grand amour que de donner sa vie pour ceux qu'on aime. Vous êtes mes amis si vous faites ce que je vous commande. Je ne vous appelle plus serviteur, car le serviteur ne sait pas ce que fait son maître. Je vous appelle mes amis, car tout ce que j'ai entendu de mon Père, je vous l'ai fait connaître. Ce n'est pas vous qui m'avez choisi, c'est moi qui vous ai choisi et établi, afin que vous alliez, que vous portiez du fruit et que votre fruit demeure. Alors, tout ce que vous demanderez au Père en mon nom, il vous le donnera. Voici ce que je commande, c'est de vous aimer les uns les autres. Nous venons d'entendre ces paroles profondes et vivifiantes.

chemin où la relation avec lui est essentielle, où le Père guide et soutient, et où les disciples sont appelés à porter du fruit dans le monde. Mesdames et messieurs, chers auditeurs et auditrices, comprendre le contexte historique du passage biblique tiré de l'évangile de Jésus-Christ selon Saint Jean chapitre 15 versets 1 à 17 nous aide à entrer dans le sens profond de chaque verset. Passons maintenant à l'explication verset par verset. Évangile de Jésus-Christ selon Saint Jean chapitre 15 versets 1 à 17. Explication détaillée des versets. Versets 1 à 2. Jésus se présente comme la vraie vigne, une image puissante qui nous rappelle que sans lui, nous ne pouvons rien accomplir de durable. Chaque disciple est un sarment dépendant de la sève vitale qui circule en Jésus. Le vigneron, Dieu le Père, veille attentivement sur chaque sarment. Il purifie et soutient afin que notre foi devienne plus solide et que notre charité fructifie dans notre vie quotidienne. Versets 3 à 4. Demeurer en Jésus signifie vivre selon sa parole, accueillir sa guidance et accepter sa purification. C'est un engagement quotidien. Rester attaché à lui dans nos choix, nos relations et nos épreuves. Cette union transforme notre vie intérieure et nous rend capables de porter du fruit spirituel authentique, fruit qui ne se fane jamais. Versets 5 à 6. L'union avec Jésus est vitale. Comme un sarment qui se détache de la vigne, un disciple séparé de Jésus perd sa force et sa fécondité spirituelle. Ces versets nous mettent en garde contre l'indépendance illusoire. Notre vie prend tout son sens et sa profondeur uniquement lorsque nous restons attachés à Jésus. Versets 7 à 8. Jésus insiste sur la prière et la demande en son nom. Elles ne deviennent efficaces que lorsque nous sommes en relation vivante avec lui. Lorsque nos désirs, nos choix et nos besoins sont en harmonie avec sa volonté, la prière n'est pas un simple rituel, mais le dialogue d'un cœur uni à Christ, capable de produire des transformations profondes. Versets 9 à 13. Au cœur de ce passage se trouve l'amour. Jésus nous appelle à un amour qui se sacrifie, qui se donne pour l'autre, à l'image de son propre amour pour nous. Il ne s'agit pas d'un amour théorique ou disant, mais d'un amour concret, patient, généreux et capable de porter du fruit même dans les situations difficiles. Versets 14 à 17. Enfin, Jésus nous élève à la condition d'amis. Nous sommes choisis non pas pour notre mérite, mais pour porter un fruit durable, pour accomplir sa mission dans le monde. Cette amitié implique la confiance, l'écoute et l'engagement. Être ami de Jésus, c'est pratiquer à son œuvre, refléter son amour et contribuer à la vie spirituelle autour de nous. Ce message n'est pas seulement spirituel, il est profondément pratique. Voyons ensemble comment appliquer ces enseignements dans notre vie quotidienne. Bien-aimés auditeurs et auditrices, pour porter du fruit dans notre vie, il est essentiel de demeurer attaché à la vigne, c'est-à-dire à Jésus. Cela passe par des actions concrètes. Lire la Bible régulièrement pour nourrir notre esprit, prier avec sincérité pour dialoguer avec lui, méditer sur sa parole pour comprendre ses intentions et participer activement à la vie de l'Église. Lieu de communion et de soutien spirituel. Chaque moment passé avec lui fortifie notre lien et rend nos actions plus fécondes. L'union avec Jésus se manifeste dans notre capacité à servir les autres et à manifester l'amour dans le quotidien. Cela peut être un geste de gentillesse, un mot d'encouragement, un sourire qui réconforte ou une aide désintéressée. Être patient face aux difficultés et généreux dans nos partages permet à notre vie de produire

un fruit durable et visible qui inspire et soutient notre entourage, tout comme le vigneron. Les sarments, pour qu'ils portent plus de fruits, Dieu nous invite à accepter les corrections et les épreuves. Cela signifie reconnaître nos fautes, demander pardon et persévérer dans la foi, même lorsque la vie nous met à l'épreuve. Ces moments de purification nous aident à grandir intérieurement, à devenir plus humble, plus fort et plus apte à vivre pleinement l'amour que Jésus nous enseigne. Jésus nous élève à la condition d'amis et cela se reflète dans nos relations humaines. Aimer sincèrement nos proches, pardonner sans rancune, encourager et soutenir ceux qui nous entourent sont des manières concrètes de porter le fruit de l'amitié divine. Une vie centrée sur l'amour et la réciprocité rend nos relations plus solides et transforme notre environnement en un lieu de paix et de fraternité. Mesdames et messieurs, chers auditeurs, nous vous invitons à présent à être attentives au témoignage de Marie et la puissance de demeurer en Jésus. Prenons l'exemple de Marie, une auditrice qui a traversé une période particulièrement difficile de sa vie. Elle se sentait isolée, perdue, sans repère, incapable de voir comment avancer. Dans sa quête de réconfort, elle s'est tournée vers la parole des dieux et plus particulièrement le passage de Jean chapitre 15. Petit à petit, Marie a appris ce que signifiait vraiment demeurer en Christ. Chaque matin, elle commençait sa journée par la prière, cherchant le chemin et la force dans sa relation avec Dieu. Elle a également commencé à porter attention aux autres, à aider ses voisins et ses proches, même lorsque ses propres soucis semblaient accaparer toute son énergie. Avec le temps, Marie a constaté un véritable changement dans sa vie. Ses relations personnelles se sont améliorées. Elle a trouvé un emploi qui lui apportait satisfaction et stabilité. Mais, plus important encore, elle a ressenti une paix intérieure profonde, un sentiment de sérénité qu'elle n'avait jamais connu auparavant. Marie témoigne aujourd'hui avec conviction. Jésus est vraiment la vraie vigne. Quand je reste attachée à lui, ma vie porte du fruit. Son expérience illustre parfaitement le message de l'évangile de Saint Jean, chapitre 15. Rester connecté à Jésus transforme notre quotidien, nous rend plus forts face aux épreuves et nous permet de rayonner l'amour autour de nous. Chers auditeurs, ce témoignage nous rappelle que la parole de Dieu est vivante et agissante. Tout ce que nous avons appris aujourd'hui peut transformer notre quotidien si nous le mettons en pratique. C'est ainsi que prend fin votre émission La Bible pas à pas. Pour aujourd'hui, nous avons marqué un pas dans l'évangile de Jésus-Christ selon Saint Jean, chapitre 15, versets 1 à 17, où Jésus nous invite à demeurer en lui, à aimer sincèrement, à porter du fruit dans notre vie quotidienne et à vivre dans une dépendance confiante à Dieu, notre Père et vigneron. Chers auditeurs et auditrices, aussi nous vous encourageons à prendre un moment chaque jour pour vous poser ces questions. Suis-je vraiment attaché à la vraie vigne, à Jésus-Christ? Mais mes actions, mes paroles et mes choix portent-ils du fruit qui profite aux autres et glorifie Dieu? Merci de votre fidélité et de votre cœur attentif tout au long de cette émission. Que cette méditation vous inspire, vous fortifie et vous guide dans votre chemin de foi. Nous vous donnons rendez-vous la semaine prochaine pour continuer notre voyage à travers la Bible, pas à pas, vers une compréhension toujours plus profonde et vivante de la parole de Dieu. Pour les explications, nous nous sommes référés à la Bible des peuples et au catéchisme de l'Église catholique. Que Dieu vous bénisse abondamment et vous garde dans son amour fidèle et infini. Au revoir et à très bientôt.

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2: Saint Grégoire Ier le Grand. Il naquit à Rome dans une famille de la noblesse les Amiciens. Il était préfet de Rome lorsque, laissant une brillante carrière politique, il entra dans l'ordre bénédictin dont il suivit fidèlement la règle. Il vécut de sacrifices et dans la pauvreté. Il utilisa les richesses de sa famille pour construire des monastères. Le pape Pelage le voulut à ses côtés, l'ordonna diacre et l'envoya comme son apocrisiaire à Constantinople où il eut un rôle précieux au service de l'Église. C'est au cours de ces années-là qu'il réussit à se convaincre que Rome ne constitue plus pour Constantinople un motif d'attrait religieux ni même un intérêt politique. Le siège du pontife était abandonné à lui-même. À la mort de Pelage, il fut immédiatement élu pape. Grégoire prit donc acte du désintérêt de Constantinople pour Rome et pour l'Italie et s'en détacha en récupérant sa propre autonomie. Étant donné l'absence d'un pouvoir politique, l'Église resta le seul point de référence des populations italiennes et adopta, à travers un processus naturel, un rôle de guide et d'arbitre de la situation temporelle, outre que spirituelle et religieuse. Grégoire utilisa ce nouveau rôle. Il fut appelé le consul de Dieu, exclusivement au service de l'Église et du peuple. Il mit à disposition les trésors de l'Église et les richesses de sa famille pour nourrir le peuple. Il paya un impôt au roi lombard Agilulphe pour faire lever le siège qui tenaillait la ville depuis des années et en rendait la vie misérable et impossible. Cette initiative lui attira les critiques de l'empereur Maurice qui le définit un très mauvais diplomate. Mais Constantinople savait uniquement critiquer. Il nettoya la cour pontificale de tous les laïcs et les diacres qui infestaient l'église avec la pratique de la simonie en mettant à leur place des moines bénédictins digne de confiance et intègre. Il inaugura avec la collaboration de Théodolinde une très vaste action missionnaire pour convertir les Lombards au catholicisme. À cette occasion, Grégoire lui donna la couronne sacrée en fer qui avait appartenu à Constantin et qui aujourd'hui est conservée dans la cathédrale de Monza. Il mit la même ferveur et le même acharnement dans la réorganisation de la vie liturgique de l'Église. Il mit les mains à la réforme du mystère et renforça le culte divin en l'enrichissant avec le chant qui prit son nom et qui, encore aujourd'hui, est à la base des fonctions liturgiques solennelles. Il porta une attention particulière et incessante aux pauvres avec qui il avait l'habitude de consommer ses repas. Autour de son image naquirent de nombreuses légendes. Dans certaines de ses histoires, les protagonistes sont, outre lui, des anges. En signe d'humilité, il aimait s'appeler Servus Servorum Dei, des serviteurs de Dieu. Définition qu'aimèrent s'attribuer les pontifes romains à partir de ce moment-là. Son corps est conservé dans la chapelle clémentine de la basilique de Saint-Pierre au Vatican.
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0: 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Bonne écoute.
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et les réseaux sociaux, mais il concerne les jeunes les plus exposés. Alors, très chers auditeurs, le thème que nous vous proposons aujourd'hui est le suivant. Les réseaux sociaux sont-ils un danger pour la santé mentale des jeunes? C'est la question du jour. Appelez-nous pour partager vos différents avis. Trois numéros que nous vous proposons, le 07 59 55 54 24, le 05 55 03 46 60 et le 01 42 85 87 06.

0: bonjour.
1: Oui, rebonjour. Bonjour.
0: Monsieur Héritier B. Oui, nous vous écoutons sur la question du jour.
1: Oui, je dis, moi je dis oui que les réseaux sociaux présentent des risques réels pour la santé mentale des jeunes. En sens que si cet usage est d'une façon intensive, hein, ça va favoriser, comme tu l'as dit en introduction, sur le trouble du sommeil. Voilà. Le temps d'écran que tu vas mettre à des heures tardives, c'est-à-dire que tellement que les gens sont captivés, ça. C'est-à-dire qu'on est en doctrine, je ne sais pas si on est dominé ou bien assujetti finalement à toi à ça. Parce qu'on n'a pas le temps de se reposer, de dormir. Et que le temps de sommeil, ça fait que ça s'est réduit. Et finalement, ça peut créer des problèmes de. Bon, le trouble de sommeil, comme on sait, la dépression. Voilà. Et puis aussi le fait que quand les gens montent sur les réseaux sociaux, ces personnes, hein, les financeurs, mais les mêmes choses, je dis. Et ils prennent une manière, pour montrer que c'est eux qui sont, c'est-à-dire c'est moi qui s'idéalise ces personnes-là. Donc en tant que jeunes, ils sont jeunes. Donc, finalement, ils voient que pas, ça baisse les films de soi en fait. Ça baisse les films de soi, c'est les jeunes qui sont plus vulnérables. Voilà, donc il y a ça aussi, tout le sommeil, et puis baisse les films de soi. Et puis il y a un peu de dépression et aussi d'anxiété. Quand tu vas voir l'autre, c'est le paraître, c'est du Mathieu Jus. Alors qu'on montre qu'il n'est pas. Donc, ça veut dire qu'il y a un qui dit, mais moi, mais je ne suis rien, tu te vois comme tu n'es rien. Alors que tu te vois, c'est l'idéalisation. Hein, c'est l'idéalisation de cette personne. Et puis aussi, il y a le fait de faire trop de tuiles, ça veut dire de tuiles souvent, qu'on appelle les TikTok. Quand on dit souvent TikTok, souvent, ce n'est pas du réel. La plupart, vraiment, ce n'est pas du réel. Et ça fait que c'est une drogue en toi, ça crée une addiction en toi. Et ça joue sur le mental, la psychologie. Et ça dénature l'homme qui ne veut pas. Donc tu vas penser que c'est du réel alors que c'est du faux. Et ça même, alors que tu parles de la psychologie, et ça va juste ton mental, et tu vas voir les choses. Ce qui est mauvais, tu vas voir ça en bien. Donc, ce côté, on veut dire sur les jeunes, à fond, tout le monde, ça prend le temps, tu n'as pas le temps de repos, ça ne veut pas santé, parce qu'on veut ça, tu as le trouble de sommeil. Donc, tout ce genre de choses, je dis que dans ça, ça veut l'anxiété, la dépression, le trouble de sommeil, et la baisse de l'estime de soi. C'est l'adolescent. Voilà. Sinon, le monde, c'est mauvais. Voilà. Donc, il faut savoir être positif, il faut savoir utiliser un bon échange avec le discernement, un bon cri, comme on dit, tamiser, la main en tamise. Voilà, il faut savoir être humain. Voilà, donc ça permet d'être en contact avec des amis, hein, que je disais qu'il était en temps, mais on s'aime. Mais qu'on prend tout le temps, lui abuser, vraiment c'est dangereux. Parce que c'est la santé mentale. Alors que tout part de l'esprit et de la tête. Donc quand ça commence à créer des tensions en soi-même, et ça fait dénaturer l'homme. Voilà, donc c'est le danger de la vie sociale.
0: D'accord, merci M. Héritier B d'avoir partagé votre avis avec nous.

0: Allô?
1: Oui, allô?
0: Oui, bonjour.
1: Bonjour. En fait, je voulais dire concernant aussi les dangers, il y a. Comment je parlais de, du qui est réel, c'est-à-dire des images qu'on présente qui sont idéalisées, mais qui ne sont pas dans, c'est pas dans le réel. Et qui poussent les jeunes à se dévaloriser. On voit les gens qui sont chic-chic, bon, bien beau, mais. Toi qui es jeune, tu te vois, tu te dis que mais tu n'es rien. Donc, il y a une satisfaction en toi qui te pousse à te comparer. Mm-hmm. Alors que ta manière dont tu ne peux pas arriver là-bas, il faut faire un appel là. C'est un courage, il faut l'abnégation, il faut avoir l'esprit critique, l'esprit de courage, voilà, de force. Donc, tout ça, c'est que ça c'est pas copie. Ça, on réalise des choses qui ne sont pas. C'est la fiction que pas, voilà, j'ai dit, c'est la fiction. Et pour ça, on doit faire des choses réelles pour que les jeunes puissent imiter cela. Et puis aussi, le fait qu'il y a les autres choses, il y a surtout l'énergie. Vous pensez, moi, que l'énergie, un enfant l'éduque. Des bonnes mœurs, il faut être poli, on peut inciter les gens comme ça. Mais souvent, on voit, et c'est même comme il y en a un qui vont mettre cette tête dans la rue, en prison. Ils insultent bonnement comme ça, les grandes personnes, ils chutent. Mais c'est quand l'éducation va dans nos enfants. Donc tout ça, c'est. Ça joue sur la psychologie des enfants. C'est pas bon, ça aide leur conscience. Mm-hmm. Voilà, donc, alors que c'est bien sûr, c'est une bonne éducation, on ne peut pas insulter comme ça. On ne chute pas. Mais les chutes, pour les choses, même des adultes. Donc ça, la joue aussi sur le mental, on dit que la psychologie, c'est aussi des jeunes. Et ce côté-là est dangereux. Si le jeune, c'est mal éduqué, qu'on va, c'est la relève. Il va suivre. Et ce qu'on constate, un jour, la plupart des jeunes, il n'y a pas de respect. Et c'est ça que ce côté-là, ça joue beaucoup. Parce qu'on insulte en fonction de la vie, insulte n'importe comment. Même de votre personnalité, n'importe qui on insulte. Donc ça, quand on a les jeunes qui est. Ceux qui sont jeunes, ils sont vulnérables. Voilà. Ils sont vulnérables. Et vraiment, quand on a ça, c'est pas intéressant. Parce que c'est moi, la société, vraiment, est pourrie finalement. La société va voilà, on voit une déliquescence morale. Voilà. Une déliquescence morale de la société. Et voilà pourquoi ces états. Et ensuite, on ne les tolère pas. Si tu es en position, avec la conscience des jeux, les jeux seront mal polis finalement et on voit une situation des risques. Qu'est-ce que sera plus tard la relève? Et ce côté-là est un enjeu. Donc, je vais vous l'ajouter.
0: Merci, monsieur Etiebi.

0: Allô?
1: Oui, bonjour.
0: Bonjour monsieur, comment je vous appelle?
1: Clavel, Jean Clavel.
0: Monsieur Clavel Jean, nous vous écoutons monsieur Clavel.
1: Je ne vais pas dire le contraire de ce que les autres ont dit. Mais

0: sociaux sont devenus, si vous voulez dire, un mal nécessaire. Ce n'est pas seulement au niveau des jeunes.
1: Oui.
0: C'est pas seulement au niveau des jeunes, au niveau de tout le monde, même les adultes. Vous rentrez dans une salle d'attente, si vous êtes 10, chacun a le regard fixé sur son portable. Ça dit qu'on ne s'adresse même plus la parole, même à la maison. Quelquefois, quand on arrive, monsieur, madame, les enfants, chacun est sur son portable. Alors, pour les jeunes, j'avoue que c'est dangereux. Parce qu'aujourd'hui, je veux dire, l'instruction civique a foutu le camp. Il n'y a plus de respect.
1: Oui.
0: Les enfants ne respectent même plus leurs parents. Parce que, bon, ils voient tout sur les réseaux sociaux. Nous, à notre époque, je le dis, à notre époque, on n'avait même pas le portable, on n'avait même pas le téléphone fixe. C'est le voisin, c'est-à-dire le voisin de papa, qui est peut-être lui fonctionnaire, qui a son téléphone fixe, et puis tu vas lui demander, bon, tu demandes à quelqu'un de t'appeler à une heure précise, et tu vas attendre dans son salon à côté, le temps qu'on t'appelle pour que tu décroches et que tu parles. Aujourd'hui, il y a le portable. Vous avez vu que récemment en France, il y a une loi qui a été votée pour interdire le portable au moins de 15 ans. Je pense que c'est ce qui devrait être en Côte d'Ivoire et peut-être partout en Afrique.
1: Oui.
0: Aujourd'hui, les enfants à l'école, ils n'étudient plus. Ils n'étudient plus. En principe, ils devraient avoir un âge pour les enfants. Mais il y a des parents qui offrent des portables même à 5 ans à leurs enfants. Et aujourd'hui, bon, on se plaint. Bon, c'est vraiment dommage. C'est dommage qu'on en arrive là. Et nous, les Africains, on copie mal. On copie tellement mal que finalement, bon, ben écoute, le mal prend le dessus. C'est-à-dire le mal prend le dessus sur le bien. Donc, le côté positif qu'on devrait tirer des réseaux sociaux, c'est-à-dire, je veux dire, bon, un enfant qui est à l'école, il peut avoir des recherches à faire sur son ordi. Bon, allez, on ne fait plus de recherches. Il arrive le soir, il appelle même s'il s'assoit à table pour étudier, il est sur son portable. Alors, ça, qu'est-ce qu'on doit faire? Moi, je n'en sais rien, mais vraiment... S'il y a une loi ou alors s'il y a quelque chose qui peut nous aider, ou alors, je ne sais pas, au niveau de l'APCI, peut-être qu'il y a des possibilités de, je ne sais pas, de réduire, bon, enfin, je n'en sais rien, hein, je ne suis pas technicien de téléphone et tout, bon, enfin. Sinon, les réseaux sociaux, les portables sont en train de gâter tous nos enfants. Et c'est dommage.
1: D'accord.
0: Solution, moi je n'en ai pas. Je m'en remets à Dieu.
1: Merci monsieur.
0: Merci. Dieu vous en prie.
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0: Allô.
1: Allô, bonjour, ma soeur.
0: Bonjour, monsieur. Comment je vous appelle?
1: Ça va, c'est David.
0: Monsieur David, on vous écoute. On vous écoute, monsieur David.
1: Je vais aborder dans le sens fait qui est passé. Moi, je dis vraiment, nous avons un sérieux problème avec le téléphone. Hein. Même que ça, on a dit toujours qui suit des enfants, mais je pense que la société même est vraiment trop régressée. Hein. Il faut le dire franchement. Donc, les petits aujourd'hui. Hier, par les ateliers, des jeunes filles qui veulent apprendre quelque chose. Mais aujourd'hui, remarquons dans notre société, tout cela, ça manque. Pourquoi? Dans les salons de coiffure, il n'y en a pas. Parce qu'on ne veut plus rien apprendre. On pense que le téléphone est venu pour résoudre tout ce problème-là pour nous.
0: Oui.
1: Franchement, il y a quelque chose. Il faut vraiment que les États africains récompensent ça. Parce que moi, je me dis que ce truc est venu pour nous prolonger encore en arrière, mais que au moins, on va se rencontrer des liens foutus. Hier, les enfants, c'était un grand petit chose, mais ils sont mis la tête. Et aujourd'hui, on vit pour les réseaux sociaux. Et regardons ceux-là même qui se disent, les intellectuels sur Facebook qui parlent des agressions, des enfants qui disent des choses ne comprennent pas. Parce qu'en fait, c'est une chose qui vraiment c'est dangereux. Moi, je pense qu'il faut que les détails, on nous donne des prières pour vraiment sensibiliser. Donc, je ne serais pas peur. J'avais ma peur, un des dossiers qui est très important. Mais il faut que les clergés s'étaient aussi vraiment appuyés ça. Si nous n'avons pas envie de arranger tout le monde. Hein.
0: Oui. D'accord. Merci, monsieur David, pour votre avis sur la question du jour.

0: Allô.
1: Allô, bonjour ma soeur.
0: Bonjour monsieur.
1: Salut Sega.
0: Oui.
1: Ah bonjour, c'est moi, Adolf Beniablé.
0: Oui.
1: Bonjour.
0: Comment vous allez?
1: Ah, ça va chez vous?
0: Oui, ça va très bien, merci.
1: Ah, Dieu merci.
0: Nous vous écoutons.
1: Oh, ah, c'est pas fait juste, c'est devenu une maladie, hein.
0: Mm-hmm.
1: C'est une maladie collective.
0: Oui.
1: C'est pour les femmes. Les femmes ne sont pas la peine. Il y a toutes les deux femmes qui, à cause de.
0: Merci. Belle journée.

Le thème du jour est le suivant, fidèles auditeurs. Les réseaux sociaux sont-ils un danger pour la santé mentale des jeunes et de tous? Voilà le thème qui nous est proposé aujourd'hui. Nous sommes ensemble depuis 8 heures pour cette émission La Libre Antenne. Vous le savez, c'est vous qui faites cette émission. Nous attendons encore vos avis, fidèles auditeurs, pour les partager avec nous. Appelez-nous au 07 59 55 54 24 05 55 03 46 60 et le 01 42 85 87 06.

Philosophiteur, avez-vous déjà supprimé une application ou un réseau social pour votre santé mentale? Et parents, très chers parents, comment est-ce que vous protégez vos enfants sans les couper du monde des réseaux sociaux? Voici les deux questions que je peux vous poser pour relancer sur le thème et la question du jour.

0: allô? C'est monsieur
1: Clavel, Jean
0: oui.
1: Clavel.
0: Oui, monsieur Jean Clavel. Oui.
1: J'ai fait une exposition large du sujet.
0: Oui.
1: Or, la question qui a été posée, c'est de savoir est-ce que les réseaux sociaux sont un danger mental, c'est ça?
0: Oui.
1: Pour les jeunes?
0: Oui, sont-ils un danger pour la santé mentale pour les jeunes d'abord?
1: Oui. C'est un danger permanent pour les jeunes, pas seulement pour les jeunes, mais pour tout le monde. Vous comprenez? Moi, parce que je vais vous dire, en tant qu'adulte, il m'est arrivé un jour comme ça de regarder une série entre midi et deux. J'étais au travail, entre midi et deux, et je me suis dit, bon, voilà, je finis, je prends mon déjeuner, je me repose un peu, et puis je reprends le travail après, parce qu'en fait, j'avais des rendez-vous et tout ça, donc j'attendais des gens. Je vous dis, madame, quand j'ai commencé, sur le coup de 11 heures, parce que je n'avais rien à faire, mais jusqu'à ce que je me rende compte, il était déjà 15 heures, et je devrais recevoir des gens. C'est dire quoi? C'est dire que ça m'a empêché de dormir.
0: Enfin,
1: et moi, il arrive chez moi, à la maison, mon fils, et puis, bon, quelquefois, ses amis. Mais mon fils peut rester quelquefois jusqu'à 23 heures. En train de regarder, de manipuler son portable, parce qu'il est sur l'Internet, il est sur les réseaux sociaux, vous comprenez? Donc, c'est dangereux. Santé mentale, c'est vrai, c'est dangereux parce que ça te prend tout et tout le temps, tu fixes pas très longtemps. J'ai surpris mon fils, je prends toujours l'exemple de mon fils, en train de regarder l'écran dans le noir. Il était assis à la terrasse, mais il n'osait même pas allumer la lumière parce

rencontre, c'est compliqué d'avoir accès à l'information. Mmh. Tu dois aller se déplacer, aller dans les bibliothèques. Ça générait beaucoup de moyens de déplacement, d'organisation. Aujourd'hui, c'est très pratique. Dans la maison, si tu veux comme information, tu peux avoir grâce à vos ressources. Ça, franchement, on est sur la ligne là-dessus. Très important. Donc, on est venu sur les inconvénients. Mmh. Moi, je pense que je vais aller directement. L'inconvénient, on a fait plus. L'inconvénient majeur, c'est l'addiction. Mmh. L'addiction, j'ai envie de dire qu'en général, c'est l'une des maladies les plus graves, même que les médecins ont du mal à traiter. L'addiction. Mmh. J'ai pas d'être d'accord avec moi. C'est pas évident de se détacher comme ça aujourd'hui du téléphone, du smart. C'est extrêmement compliqué. Mm-hmm. La solution que moi je propose, c'est de traiter le problème à la racine, je ne vais pas dire à la source, sur nos enfants, nos jeunes. Mm-hmm. Nos jeunes frères, en fait, dans les écoles. Tout a commencé dans les écoles aujourd'hui, de sorte que, parce que c'est des générations à venir qui sont en train d'être préparées. Mm-hmm. Donc l'État va s'impliquer, nos parents aussi vont nous impliquer. Je m'explique. Il y a des pays asiatiques aujourd'hui qui ont appliqué ce système-là où, dans les écoles, quand il y a des cours à l'entrée des classes, même à l'entrée chez les éducateurs, ils laissent tous leurs téléphones là. Mm-hmm. Parce qu'ils sont là pour les cours, en fait. Donc, juste après les cours, à la pause, ils ont accès à leurs téléphones. C'est-à-dire qu'ils ont des rangées. Il y a des rangées, en fait, dans les écoles asiatiques où, quand il y a l'heure de faire les cours, professeurs, comme élèves, tout le monde range son téléphone. On est concentré, on est focus sur le cours, après le cours, on peut prendre le téléphone. Mm-hmm. Ça, ça nous tend d'autres. Les parents, c'est pareil. Avant, nos parents nous avaient dans l'éducation, nous disaient, bon, à midi, il faut faire la sieste entre deux et deux. Ça marchait, on faisait la sieste. Mais est-ce qu'on pouvait appliquer ce même système aussi dans les smartphones et dans l'usage du téléphone? Bon, à partir de telle heure, tu laisses ton téléphone, mais tu te déconnectes, ou bien on coupe le wifi. Mm-hmm. Les enfants s'habituent vite, en fait. Donc ça veut dire qu'on a fait préparer une génération à venir qui sait qu'à quel moment il faut utiliser ça, à quel moment il ne faut pas utiliser ça. Et ça, si l'État s'implique, et que l'éducation nationale, même les universités, les grandes écoles, tout le monde s'implique. On a fait de programmer nos cerveaux à comment utiliser l'internet ou encore le smartphone. Genre, on sait faire la part des choses. Mmh. Donc, moi, je pense que c'est l'une des solutions parmi tant d'autres. Je pense que c'est tout impossible. Il n'y a pas de problème qui n'existe pas. C'est la solution. On peut tout expérimenter. Le gouvernement peut prendre un décret aujourd'hui pour dire que, ou bien le ministère de l'Éducation nationale, dans ce cas, si vous voulez prendre un article ministériel, désormais dans les écoles et autres, c'est formel en termes de règlement intérieur. Interdiction, il y a des téléphones ou bien on range les téléphones à partir des heures de cours et autres. Les parents aussi mènent là-dedans. Et même l'église aussi, c'est un petit coup aussi. Mm-hmm. Mais c'est vrai que ça sera un peu compliqué si vous parlez des messes, parce que même en pleine messe, malheureusement, il y a des téléphones qui sonnent. Oui. Donc c'est extrêmement compliqué, mais avec de la volonté et par la foi, on peut y arriver, c'est possible. Mm-hmm. Mais tout a commencé par les jeunes. Parce que si nous avons aujourd'hui,

0: faut intégrer ta mise à jour, faut développer surtout développer l'esprit critique de l'enfant, parce que il est manipulable, il est façonnable, on peut le manipuler. Donc faut développer surtout l'esprit critique. Là tu as le discernement, tu sais comment l'enfant veut se cadrer lui-même, se discerner, il sait ce qui est bon, il peut tirer ce qui est bon dans tout ce qui est fait dans les réseaux sociaux. Donc c'est pas mauvais, mais c'est une situation excessive et puis le tout plein de temps juste à santé mentale. Il faut l'éducation surtout des parents. Même à l'école, on peut faire l'éducation, comment utiliser les réseaux sociaux pour ne pas qu'on aille à la dérive. Voilà, c'est ce que je voulais ajouter.
1: Merci à vous, monsieur Héritier.

0: Auditeurs et auditrices de la Voix de l'Évangile, le thème qui nous réunissait aujourd'hui est le suivant. Les réseaux sociaux sont-ils un danger pour la santé mentale des jeunes? Et à cette question, vous avez répondu que oui, les réseaux sociaux sont un danger pour la santé mentale, mais pas que des jeunes, mais de tous. En conclusion, nous notons que effectivement les réseaux sociaux présentent un danger pour les jeunes, mais pour tous, nous y sommes tous exposés. Cela occasionne la baisse du sommeil qui nous renvoie au manque de concentration, la baisse d'estime de soi quand on voit le m'as-tu vu sur les réseaux et pousse la jeunesse à envier, à avoir des biens dans leur comportement et leur relation vis-à-vis des personnes qui les entourent. Les réseaux sociaux peuvent nous imposer des conduites, des pensées à tenir au quotidien. Les contenus peuvent être toxiques et peuvent conduire à l'anxiété. Il faut savoir les utiliser et les utiliser à de bonnes fins pour s'informer, saisir les opportunités. En tant que chrétien, il est dit dans 1 Corinthiens 6, verset 12, que tout m'est utile, tout m'est permis, mais tout ne m'est pas utile. Voilà le verset qui nous est retranscrit ici dans 1 Corinthiens 6, verset 12. Retenons aussi que le Seigneur nous demande de ne pas nous conformer au monde. Dans Romains 12, verset 12, les solutions qu'on peut pratiquer au quotidien sont avoir du temps limité sur les réseaux, remplacer ce temps passé sur les réseaux par une activité pratique, faire des pauses en journée et s'éloigner de l'écran, parler et échanger de façon physique avec les personnes autour de soi et multiplier les activités familiales sans écran. Voici, fidèles auditeurs, ce que nous pouvons vous proposer comme solution et comme conclusion pour ce thème qui nous a été proposé aujourd'hui dans la Libre Antenne. C'est tout pour la Libre Antenne. Merci à notre technicien Raymond Collin qui a assuré la mise en onde. Je vous retrouve à 9h20 pour la seconde partie de Dans l'air des vacances, notre matinale du jour.
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